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2: Shavua Tov, bonjour, vous êtes bien sur Radio J, ravi de vous retrouver, il est 6h, nous sommes le dimanche 12 juillet 2026 et j'ai le plaisir de vous accompagner jusqu'à 9h. Ravi de vous retrouver ce dimanche matin, bienvenue dans le 6-9 week-end pour vous accompagner, mes acolytes à mes côtés, pour vous informer toute la matinée. Éléonore Claude est avec nous, bonjour Éléonore.
3: Bonjour Kevin, bonjour à tous.
2: Et ce matin, quel plaisir de retrouver Adrien à la réalisation de cette émission, bonjour.
4: Bonjour.
2: Ça va chaudement j'imagine, Éléonore et Adrien.
3: Ah oui,
4: vraiment.
3: Ça y est, ça recommence.
4: J'ai fait des Mister Freeze à la maison.
2: Bravo, voilà. C'est pas de marque, hein. Je ne sais pas si on peut citer deux autres marques, des glaçons, des glaçons avec du sirop. Voilà, j'espère toutes et tous que vous avez passé un bon Shabbat et un grand merci de vous réveiller avec nous le dimanche matin. Allez, un petit aperçu du programme peut-être en ce dimanche 12 juillet 2026 sur Radio J. On viendra sur l'actualité, les détails, c'est dans un petit instant dans le journal d'Éléonore Claude, bien évidemment. Le dimanche matin, on décrypte l'actualité sportive et cela, bien évidemment, narré par notre passionné spécialiste. Les espoirs Anna Fellous, vous saurez tout d'ici une petite dizaine de minutes dans sa chronique sport. Et bien sûr, que serait la matinale week-end sans la musique? Et bien c'est Shirim, votre chanson israélienne tout à l'heure. Et puis juste avant 6h30, on prendra notre cours d'histoire avec Vladimir Fedorovski au micro d'Éléonore Claude. Très bon réveil à toutes et à tous, vous êtes bien sur Radio J. On est ensemble jusqu'à 9h. Tout de suite par un point complet sur l'actualité, c'est le journal d'Éléonore Claude. Bonjour Éléonore.
3: Bonjour Kevin, bonjour à tous.
2: Cette nuit, Washington a lancé une troisième vague de frappes contre l'Iran en représailles à une attaque des gardiens de la Révolution contre un porte-container.
3: Le navire traversait le détroit d'Ormuz dans une voie qui embêtait les gardiens de la Révolution apparemment. De son côté, les Émirats Arabes Unis annoncent également que leurs systèmes de défense anti-aérien se sont activés face à des missiles en provenant d'Iran. Et puis hier, dans un communiqué, le nouveau guide suprême iranien Mortaba Ramenei a juré de venger la mort de son père Ali Ramenei, tué le 28 février dans des frappes américano-israéliennes. Ce sont donc ses premières déclarations depuis les funérailles de son père organisées cette semaine. Le chef de la diplomatie iranienne estime au passage que le rétablissement des sanctions américaines sur le pétrole iranien est une violation de la trêve qui justifie donc les frappes iraniennes. Une délégation médiatrice qatari est donc arrivée en Iran hier pour tenter d'éteindre l'incendie. Mais de son côté, Israël se tient toujours prêt, comme le rappelle Amit Sassa, ancien membre du Shin Bet sur I24.
5: Il faut distinguer l'action politique, c'est-à-dire de quelle manière notre échelon politique mène Israël pour que nous puissions nous prendre la décision et prendre l'initiative et décider de ce qui va se passer dans la bande de Gaza et au Liban. Il y a aussi un accord au Liban et ce qui peut changer les choses à l'avenir, c'est notre faculté de prendre l'initiative, d'être ceux qui peuvent agir pour assurer la sécurité du pays et nous ne devons pas attendre qu'il y ait une action contre nous pour riposter.
3: Amit Assa, ancien membre du Shin Bet sur I24.
2: Et puis ce matin, Tsal continue ses opérations au sud du Liban en frappant des terroristes.
3: Dont un éliminé hier, il était en train de transporter des armes en pleine zone tampon. Selon l'armée israélienne, des soldats de la 91e division Galilée avaient donc repéré ces actions. Tsal a frappé la structure mise en place, faisant par la même occasion exploser un stock d'armes.
2: Sur le plan diplomatique, le retrait israélien du Liban se précise.
3: Une délégation militaire américaine a débarqué à Beyrouth ce week-end pour rencontrer l'armée libanaise. Objectif organisé, le retrait de Tsahal de l'une des zones pilotes en territoire occupé. Pour rappel, l'accord du 26 juin prévoit un retrait progressif d'Israël de deux zones pilotes définies pour passer le relais à l'armée libanaise. Côté Washington, on confirme être passé en phase de mise en œuvre. La première zone pilote doit être lancée dans les prochains jours, d'autres suivront. L'analyse de Vincent Crouzet, expert en renseignement sur LCI.
6: Il y a eu une accalmie qui a permis aux Israéliens en fait, de reconstituer des stocks de missiles air-sol et de missiles tout court. cours. Donc il est évident que les Israéliens brûlent de saisir l'opportunité de repartir bombarder l'Iran et notamment des sites de haute valeur, notamment les dirigeants de la République islamique. On peut noter tout de même au sud du Liban une véritable accalmie et une volonté tout de même de calmer les choses, au moins sur ce front, laissant à penser tout de même que les Iraniens craignent énormément les Israéliens.
3: Vincent Crouzet, expert en renseignement sur LCI hier soir.
2: Pour le deuxième samedi consécutif, des manifestants ultra-orthodoxes se sont opposés à des clients d'un café de Jérusalem ouvert le jour du Shabbat.
3: Et oui, des images montrent des hommes haredim invectivés et harcelés les clients du café Bassimta. Certains leur répondant par des cris d'enlist, engagez-vous. Hier matin, des dizaines de personnes ont fait la queue devant l'établissement pour le soutenir après un incident similaire la semaine dernière. La police, elle, est restée postée devant le café toute la journée par crainte de heurts. Le chef du parti des démocrates, Yair Golan, s'est dit fier du public jérusalem. Alémite affirmant que les Israéliens ont le droit, je cite, de vivre sans peur et sans coercition.
2: Une Française figure parmi les personnes disparues dans l'incendie qui ravage le sud de l'Espagne en Andalousie.
3: Oui, l'identification est en cours par les autorités espagnoles face à ce brasier incontrôlable qui a déjà ravagé 6600 hectares et causé la mort de 12 personnes. 1500 personnes ont été évacuées, dont des touristes français. Autre foyer sous surveillance en France cette fois, l'incendie qui s'était déclaré à Trévillac dans les Pyrénées-Orientales est désormais fixé, c'est ce qu'a annoncé la préfecture.
2: Et puis une page sport, l'Espagne rejoint la France dans le dernier carré de la Coupe du Monde 2026 après sa courte victoire vendredi face à la Belgique 2-1.
3: Et oui, l'Espagne affrontera donc la France mardi 14 juillet à Dallas. Et puis hier, l'Angleterre, portée par Harry Kane et Jude Bellingham, a battu la Norvège et son prodige Erling Haaland. L'Argentine de Lionel Messi, à la recherche de la quatrième étoile, vient de battre la Suisse dans la nuit. Les deux vainqueurs rejoignent donc la France et l'Espagne dans le dernier carré du mondial.
2: Merci Léonore, on vous retrouve tout au long de cette matinale. La météo de ce dimanche 12 juillet 2026, peu de suspense, hein, canicule. Ce matin, le soleil domine déjà largement sur la majeure partie du pays. Quelques nuages traînent sur le nord-ouest et des bancs de brume persistent sur la plaine du Roussillon. La chaleur s'installe donc très rapidement. Cet après-midi, c'est la canicule. Pas de surprise, on attend des températures suffocantes de l'ouest au centre avec 38 à 41 degrés. Ailleurs, il fera souvent entre 35 et 38 degrés. Quelques orages de chaleur sont possibles en fin de journée, surtout en montagne et sur la façade atlantique. Côté température, au plus fort de la journée, il fera 24 degrés à Cherbourg, 33 degrés à Lille et Montpellier, 34 à Strasbourg et Brest. On grimpe à 38 degrés à Rennes, Orléans ou encore Limoges, La Rochelle et Toulouse, 40 degrés à Nantes, 37 à Paris. Il fait actuellement déjà 24 degrés dans la capitale. Ce soir, la chaleur restera étouffante sur la plupart des régions. Attention aux orages localisés qui peuvent éclater sur les montagnes et le nord-est. En Israël, enfin, eh bien, le ciel est un peu couvert ce matin, mais il se dégagera au cours de la journée, laissant place au soleil et à la chaleur. Dans la capitale Jérusalem, les températures fluctueront entre 19 et 31 degrés. Elles seront très chaudes l'après-midi au meilleur de la journée. On attend 30 degrés à Tel Aviv, 29 à Haïfa, 33 degrés à Beersheba et jusqu'à 39 degrés à Eilat.
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2: Merci d'avoir choisi Radio J pour vous réveiller. Comme chaque dimanche, il est l'heure d'ouvrir la page sport avec notre passionnée et grande spécialiste des sports, Anna Fellous. Bonjour Anna.
7: Bonjour.
2: Alors, Anna, ravie d'être en direct avec vous juste après, la qualification, je crois, de l'Argentine, si je ne dis pas de bêtises. Et oui, face aux Suisses. Et donc, on commence, mais on va parler de l'équipe de France, bien sûr. On commence à s'habituer à voir l'équipe de France en demi-finale de Coupe du Monde, décidément. Mais on en viendrait presque à croire que c'est normal, Anna, et pourtant.
7: Et pourtant, on a de la chance. Il y a des équipes qui jouent bien, qui semblent prometteuses, qui déçoivent. Il y a des équipes avec des stars, et puis il y a l'équipe de France. À l'exception de l'Euro 2024, on est habitué à une France qui gagne et qui va au moins en finale depuis déjà plus de 10 ans. L'Euro 2016 en finale, bien que perdu face au Portugal, on a ramené la coupe à la maison en 2018, 20 ans après la première étoile mondiale. En 2022, on perd en finale contre l'Argentine au tir au but. On va pas trop rappeler cet épisode douloureux. Et puis là, encore au moins en demi-finale du mondial. Pour les matheux, ça fait 5 demi-finales en 7 grandes compétitions pour Didier Deschamps. Aucun autre pays n'a une telle régularité aujourd'hui. Et ce qui est frappant, c'est que les joueurs tournent, l'équipe ne gagne pas toujours de la même manière. Elle peut dominer, elle peut souffrir, elle peut briller, elle peut parfois être pragmatique. Mais une chose est sûre, une chose perdure aussi, c'est que la France de Deschamps ne rompt jamais.
2: Oui, Anna, et ce qui frappe, c'est aussi la mentalité de cette génération.
7: Elle est profondément française, en réalité. Elle est solidaire jusqu'au bout, comme en France 98. On parle de groupe qui fait briller les individualités, un collectif qui est convaincu que le collectif finit toujours par gagner. C'est aussi ça, la mentalité Didier Deschamps. Son idée est simple, on ne gagne pas avec les 11 joueurs sur le terrain, on gagne avec l'ensemble de l'effectif, et cet ensemble accepte de souffrir ensemble. Ensemble, tout le temps. Dans cette équipe, un remplaçant célèbre le but du titulaire comme si c'était le sien. Vous allez encore me dire que je suis une enfant de France 98, mais que voulez-vous ? Et je vous le dis, les yeux dans les bleus, surtout en ce 12 juillet, j'ai grandi avec cet idéal France 98. Alors quand je vois l'équipe entière célébrer un but, ça me fait penser à l'image de Thierry Henry, blessé à la fin de la Coupe du Monde en 98, sur le bord du terrain, qui célèbre les buts de la finale comme si c'était lui qui avait marqué. À ce moment-là, il n'y a plus de titulaires, de remplaçants, de stars. Il n'y a qu'une équipe qui respire et vit ensemble. Et aujourd'hui, depuis le début de la compétition, je retrouve ça. Les joueurs du banc qui sortent à chaque but, c'est devenu leur signature. Alors quand Mbappé rate son pénalty contre le Maroc, personne n'a baissé la tête. Le groupe est resté uni. Ça continue à jouer. Et au final, le résultat parle de lui-même. Donc moi, je vous le dis, cette solidarité n'est pas superficielle, elle est profonde, elle se voit, et elle est dans l'ADN des Bleus, et elle fait peur aux autres équipes.
2: Et ça se voit aussi dans la relation entre les joueurs et Didier Deschamps.
7: On va se le dire, hein. Didier Deschamps, c'est pas le sélectionneur le plus sexy du monde. Voilà, on se l'a dit. Il a été beaucoup critiqué sur son pragmatisme, sa prudence, son obsession de l'équilibre. Et pourtant, il est passé du joueur à victoire à sélectionneur à victoire. Qu'on se rende compte, hein. Il reprend l'équipe en 2012, 2 ans après Knysna. On était quand même un petit peu loin de France 2018. Et de 98 d'ailleurs. Et il en a fait une machine à gagner. Les joueurs le respectent et ont beaucoup d'affection pour lui. Didier Deschamps protège ses joueurs. Il crée le collectif, il leur donne de la force. Et après la qualification en demi-finale, Deschamps parlait de croyance inébranlable et de connexion humaine entre ses joueurs. Mais il est ô combien important de dire à quel point cette équipe joue pour son entraîneur. Comme en 98, il jouait pour Aimé Jacquet après toutes les critiques qu'il avait reçues. Et on le voit jusque dans les célébrations de buts. Quand Kylian Mbappé marque et qu'il court directement dans les bras de Didier Deschamps, ce n'est pas anodin. C'est un hommage, la reconnaissance d'un joueur envers l'entraîneur qu'il a toujours soutenu et protégé dans un moment difficile de sa vie. Et que toute l'équipe le rejoigne pendant un bon moment, ça en dit long de toute la relation entre Didier Deschamps et l'équipe et l'ensemble de l'équipe. Cette image m'a particulièrement touchée lors de cette Coupe du Monde et de ce que je sais, j'étais loin d'être la seule. Ils sont dans leur monde ensemble.
2: Effectivement, une image touchante, Anna. Les joueurs qui célèbrent, hein, notamment Kylian Mbappé, après le décès de la maman de Didier Deschamps, que vous avez évoqué, effectivement, très touchant, cette image. D'ailleurs, le monde entier le voit, hein, les commentateurs ne font que parler de l'équipe de France et de sa singularité, Anna.
7: Qu'est-ce qui peut arrêter la France ? Voilà ce que je vois revenir dans la presse internationale, même ceux qui prenaient plaisir à critiquer cette même équipe. Zlatan Ibrahimovic, aussi mythique avec ses sorties qu'avec ses dribbles, salue la personnalité des Bleus et leur capacité à gagner même dans les situations les plus complexes. Adil Rami, un ancien Bleu, lui ne cesse de répéter que cette équipe a quelque chose de rare, une force mentale et une capacité d'adaptation qui lui permettent de survivre à tous les scénarios. On l'a vu surtout face au Paraguay, meilleur compliment si vous me demandez. Parce que bon, le football récompense le talent, oui c'est vrai, mais celui qui reste debout donc quand tout est difficile est forcé de constater que l'équipe de France est comme ça depuis des années.
2: Et oui, avec au cœur de l'équipe, Kylian Mbappé, le capitaine.
7: Oui, et que dire de plus qu'on a déjà dit, qu'on n'a pas déjà dit. On a dit de lui qu'il était égoïste, arrogant, trop influent, trop, toujours trop. Il y a même une tendance sur Internet où on le qualifie de dictateur, ce qui ne le fait pas du tout rire, et c'est normal. Et comment Kylian Mbappé répond ? Comme le font les très grands, par ses performances, son leadership, son comportement. Il a été insulté et menacé par une sénatrice paraguayenne. Il a raté son pénalty contre le Maroc, mais il a pris ses responsabilités. Il a marqué, il a ouvert la voie. Après le match, avant de célébrer la qualification en demi-finale, il prend le temps d'aller consoler les joueurs marocains. Et je me souviendrai toujours de cette image d'Mbappé seul sur le banc après la défaite en 2022 contre l'Argentine, comme s'il portait la responsabilité à 100% de la défaite. Il est un compétiteur féroce, un leader exigeant, mais aussi quelqu'un qui transforme la critique en carburant. Il le prend personnellement, comme dirait Michael Jordan. Un grand champion ne fait pas taire ses détracteurs avec des mots, mais avec des actes. Et son amour du maillot bleu n'est pas une feinte. Alors, on ne sait pas si cette équipe sera championne du monde en 2026. Il faudra d'abord passer par l'Espagne en demi-finale pour au moins atteindre la finale. Mais cette équipe doit encore donc faire deux matchs avant de remporter et de voir une autre étoile s'ajouter sur le maillot. Mais si c'est le cas, les trois étoiles auront vu Didier Deschamps au sein de l'équipe. Quoi qu'il arrive, cette équipe n'est pas normale, elle est exceptionnelle. Elle est déjà rentrée dans l'histoire des livres de football, mais surtout dans l'histoire de nos mémoires et de nos cœurs.
2: Merci Alain Fellouz. Donc rendez-vous le 14 juillet, la fête nationale. On verra au pas si c'est la fête hein, pour France-Espagne. Merci Anna et à dimanche prochain. Je rappelle que votre chronique sport est à retrouver sur radioj.fr.
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2: 6h15 sur l'antenne de Radio J, l'heure de retrouver Léonore Claude pour le rappel des titres. Bonjour Léonore.
3: Bonjour Kevin, bonjour à tous. À la une de l'actualité, c'est Washington qui a frappé l'Iran pour la troisième fois de la semaine cette nuit en réponse à une attaque des gardiens de la Révolution visée contre un porte-conteneur. Il franchissait le détroit d'Ormuz. Face à cette même menace iranienne, les Émirats arabes unis ont dû, eux, activer leur défense anti-aérienne contre des tirs de missiles. Et puis l'escalade verbale continue entre Mortaba Khamenei et Donald Trump. Le nouveau guide suprême iranien promis dans un communiqué de venger son père, Ali Khamenei. La diplomatie iranienne accuse, elle, par ailleurs, Washington de violer la trêve en rétablissant les sanctions pétrolières. Une médiation qatari s'est donc rendue sur place pour tenter de calmer le jeu. Au Liban, Tzal poursuit ses opérations contre des terroristes, dont un abattu hier alors qu'il acheminait des armes en zone tampon, repérée par une division avant destruction de tout un stock d'armement. Le retrait israélien, lui, se dessine plus nettement. Une délégation militaire américaine s'est rendue à Beyrouth hier pour organiser avec l'armée libanaise le lancement de la première zone pilote.
2: Merci Eleonore, on vous retrouve à 6h30 pour un nouveau point complet sur l'actualité.
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2: Et si vous nous retrouvez sur l'antenne de Radio J, comme chaque jour et chaque dimanche, c'est l'heure de Shirim, votre chanson israélienne. 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Au fil des années, ses chansons ont atteint les sommets des palmarès hebdomadaires et annuels. Sans plus attendre, Ahava de Osher Cohen. C'est maintenant sur Radio J. Bon réveil.

0: Ava, l'amour avec Osher Cohen sur Radio J.
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0: Vous êtes bien sur Radio J, merci de votre fidélité. Tout de suite, c'est Vladimir Fedorovski au micro d'Éléonore Claude.
3: Bonjour Vladimir Fedorovski, alors aujourd'hui on se retrouve pour parler d'Alexandre Yakovlev, le personnage de votre dernier livre, Le Diable Boiteux du Kremlin, paru aux éditions Balan. Et Alexandre Yakovlev, c'est un petit peu une sorte de prophète, puisqu'il a écrit un testament, puisque vous dites qu'il avait prédit aussi l'issue de si jamais l'URSS tombait, comment allait se passer en Europe notamment cette
4: crise. Vous savez, ça c'était étonnant, et finalement le vrai sens de publication de ce livre, Le Diable Boiteux de Kremlin, c'est justement ce testament. C'est un document essentiel, il est mort depuis plusieurs années, et avant de mourir, il m'a confié ce document qui a prédit tout. Personne n'en a parlé à l'époque.
3: Qui est dans votre livre, d'ailleurs?
4: Qui est dans mon livre, qui est publié c'est l'annexe numéro 1, je crois.
3: Oui,
4: et je dois vous dire que ça m'a beaucoup alerté. Au fait, ça remonte à un épisode dont j'étais mêlé quand c'est un déclic de son testament. Nous avons, dans cette période, je les rencontrais tous, il y a souvent les gens qui sont encore pas complètement oubliés comme Chirac ou Mitterrand, mais il y a les gens qui ont maintenant qui appartient plutôt à l'histoire, plutôt presque oublié. Peut-être, je ne sais pas si vous connaissez, il y avait un personnage qui a joué un rôle à l'époque intellectuel, comme Yakovlev, il a joué intellectuellement un rôle important pour cette époque. Il est d'origine polonaise, Zbigniew Brzeziński, il s'appelait. Le grand échiquier, il a fait une sorte de fresque géopolitique qui a marqué beaucoup les gens qui déterminaient ont beaucoup de choses pendant de la dernière période, les néoconservateurs à New York, etc. Mais eux, ils sont connus, les gens discutent toujours des néoconservateurs, mais Brzeziński est un tout petit peu oublié. C'est le personnage vraiment essentiel. C'est comparable avec un personnage historique, c'est encore plus loin, Mackinder, il s'appelait, vous connaissez ça, celui qui est un fondateur de la géopolitique moderne, mais c'est plutôt la fin du 19e et le début du 20e siècle. Les deux personnages. Bref, c'est Brzeziński. Il a déterminé les choses. Vous comprenez, à l'époque, il faut être clair qu'il y avait des gens lucides dont je vous ai parlé, qui ont pensé que c'est une chance historique qui s'est passée. Ils savaient bien que, vous savez, la fin du communisme, on présentait ça comme la victoire de l'Occident. C'est pas vraiment ça, parce que s'il n'y avait pas ce rôle dont on parle, Yakovlev, etc., les gens qui ont tué les communistes de là-bas, le rôle aussi des gens de l'intérieur, les gens, les dissidents courageux.
3: Oui, ça n'est pas uniquement l'Europe pour
4: pas
3: vous,
4: du tout.
3: C'est aussi
4: non,
3: un
4: mais
3: travail
4: franchement,
3: de l'intérieur.
4: Franchement, c'est pas ça. Vous savez, c'est passé. Il y avait les gens lucides à l'époque dont je vous ai parlé, mais aussi les gens qui ont été aux affaires. Je me souviens des conversations avec le secrétaire d'État américain Baker. Moi, je suis presque gêné de raconter ces histoires aujourd'hui, parce que vous savez, les gens ont nié ça aujourd'hui. Je me souviens, Baker, il est venu nous voir là-bas, et j'étais présent par hasard avec le ministre des Affaires étrangères à l'époque, Yakovlev aussi, Chevarnazé. Il est venu nous voir et il a dit, vous savez, on fait la réunification, on va construire un monde où on va prendre en compte les intérêts des uns et des autres, et en aucun cas l'OTAN ne va pas bouger d'un pouce.
3: Mais c'était la crainte d'ailleurs aussi de,
4: non,

0: partisan de faire le traité, mais le traité aujourd'hui, les gens déchirent tous les traités. J'ai écrit, j'ai participé à la rédaction d'une vingtaine de traités, tout est déchiré, aucun système de contrôle des armes existe aujourd'hui, tous les fusibles sont sautés, c'est-à-dire ça ne veut rien dire. Et de toute manière, les grandes ententes, moi j'ai participé beaucoup avec les Américains, par exemple avec Reagan, il a toujours, c'était les ententes orales.
1: Bien
0: on n'a pas et Yalta que vous connaissez par cœur. Yalta, il n'y a aucun document. Il y a juste l'entente orale, le partage de.
1: Il y a quand même des traités qui ont été signés.
0: Pas du tout, ma chère. Vous savez ce qui a été signé. Je vais vous dire comment ça s'est passé à Yalta. Ils discutent l'avenir de l'Europe. Il y a une serviette. Même pas de vraiment
1: de
0: tissu, une petite serviette de papier, et ça s'appelle l'accord de pourcentage. 30% pour nous, 60% pour l'avenir de Pologne, l'avenir de la Grèce. Ça s'est joué comme ça, c'était l'entente, les ententes orales. Mais ça, c'est pour vous dire comment ça se passait, la vraie diplomatie, etc. Mais bref, les choses comme ça. Et ils n'ont pas, après, il y avait des gens, vous savez, qui sont... Yakovlev, il l'a prédit. Il m'a dit, les gens qui arrivent, ils n'ont pas peur de la guerre. Il y a l'analyse, l'approximation de l'analyse terrible qui arrive.
1: Ces fameux gens, ils parlent des Américains.
0: Ils prennent leur... Ils parlaient des deux, vous comprenez. Il est impitoyable envers Poutine. L'approximation de l'analyse, à côté de la plaque, il prend leur désir pour la réalité, il vend la peau de l'ours avant de le tuer. Et il y a un autre aspect que vous ne connaissez pas. Pendant la guerre froide, ma chère Eleonore, vous savez, il y avait aussi les mensonges et la propagande. Mais les gens ne croyaient pas à ça.
1: Une guerre de communication
0: aujourd'hui, le drame de ça, de ces pauvres gens, c'est, je vais vous dire, le drame de ça, qu'ils mentent, ils croient leur mensonge. Et il m'a dit, ils vont mentir et croient leur mensonge. Mais pour revenir à ça, le symbole de ça, deux conversations, je vous ai parlé de secrétaire d'État, un grand banquier, mais secrétaire d'État américain Baker, mais enfin j'aurais pu parler de Dumas, de Mitterrand, parce qu'il disait, Genscher à l'époque c'était ministre des Affaires étrangères allemand, il répétait, c'est pas seulement, Baker simplement c'est connu parce que sa phrase entrait dans la diplomatie, pas un inch. Un pouce, d'un pouce, on ne va pas bouger d'un pouce.
1: Pas d'un centimètre.
0: Et je vais vous dire après ils ont nié, il y a cet amateur des amours particuliers, Clinton, qui vient, qui est tombé de la lune, il a dit ça n'a jamais existé. Mais comment ça n'a jamais existé? Moi j'ai vu ça, j'ai entendu. Mais ça c'est un épisode. Et après on s'est rencontrés, je vous ai parlé de Bzyzinski. Conseiller qui est à la base de ce qui se passe aujourd'hui, il a dit il faut utiliser l'Ukraine comme fer de lance contre la Russie pour torpiller la Russie. Et vous savez, comme j'étais porte-parole des années, vous savez, on est Yakovlev, c'est quelqu'un qui est le plus pro-occidental de tout, comme moi aussi, vous savez, vous devez comprendre que moi j'étais porte-parole des antipoutchistes, cofondateur du premier parti démocratique, j'ai aucune complaisance envers Poutine, j'ai fait ses livres critiques envers lui, bref, tout ça, toutes ces choses-là. Mais bref, Bzyzinski vient nous voir, la dernière rencontre. Jean bavarde, et après il nous dit, vous savez, la renaissance de la Russie, il a dit l'influence de la Russie sur, vous savez, dans la géopolitique moderne, il y a un terme Eurasie, c'est-à-dire les espaces de l'ancienne Union soviétique, la renaissance vraiment de l'influence de la Russie dans cette... Dans
1: l'idée d'une grande Russie.
0: L'idée c'est plus que ça, c'est une idée... c'est une idée qui remonte au 20e, encore au 19e siècle, sinon
1: avec
0: au début du 20e siècle. Mais Mackinder, il disait c'est une pensée. Mackinder est anglais, je vous dis fondateur. Il disait celui qui domine ces espaces, Eurasie, domine le monde. Il a dit vous dominez et c'est la clé de la domination, celui qui domine, ce qui détermine les choses. Et Bzyzinski, il a repris sa façon, etc. Mais bref, et après, pourquoi je raconte ça? Je me souviens de cette franchise avec laquelle jamais on va pas permettre la renaissance de la Russie.
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0: Allez, 6h30, soyez les bienvenus sur Radio J. Bon réveil à l'écoute de la matinale week-end. Nous sommes le dimanche 12 juillet 2026. Tout de suite, le journal d'Éléonore Claude. Bonjour Éléonore.
1: Bonjour Kevin, bonjour à tous.
0: Cette nuit, Washington a lancé une troisième vague de frappes contre l'Iran, représailles à une attaque des gardiens de la Révolution contre un porte-conteneur.
1: Oui, un navire qui traversait le détroit d'Ormuz au mauvais endroit pour les gardiens de la Révolution. Et puis de son côté, ce sont les Émirats Arabes Unis qui annoncent également que leurs systèmes de défense antiaérien se sont activés face à des missiles en provenance de l'Iran. L'analyse d'Anthony Dabila, chercheur associé à l'Institut d'études de stratégie et de défense Alliance 3 sur BFM TV.
2: On est passé à des frappes purement côtières au début qui ressemblaient beaucoup aux petites tapes amicales sur les installations vraiment militaires, maritimes, côtières de l'Iran et on touchait par exemple des voies de chemin de fer. On avait beaucoup parlé du chemin de fer pour remplacer l'exportation du pétrole pour l'Iran et là Trump est allé un peu plus loin déjà dans la stratégie d'attrition géo-économique en privant l'Iran d'une de ses voies de communication avec l'extérieur.
1: Anthony Dabila, chercheur associé à l'Institut d'études de stratégie et de défense à Lyon 3 sur BFM TV hier soir. Et puis hier, dans un communiqué, le nouveau guide suprême iranien Mortaba Ramenei a juré de venger la mort de son père Ali Ramenei, tué le 28 février dans des frappes américano-israéliennes. Ce sont donc ses premières déclarations depuis les funérailles de son père organisées tout au long de la semaine. Le chef de la diplomatie iranienne estime au passage que le rétablissement des sanctions américaines sur le pétrole iranien est une violation de la trêve. Une délégation médiatrice qatarie est donc arrivée en Iran pour tenter d'éteindre l'incendie.
0: Et puis ce matin, Tsahal continue ses opérations au sud du Liban en frappant des terroristes.
1: Il en a éliminé un hier qui était en train de transporter des armes en pleine zone tampon. L'armée israélienne indique que des soldats de la 91e division nommée Galilée avaient repéré ces actions. Tsahal a donc frappé la structure mise en place, faisant par la même occasion exploser tout un stock d'armes.
0: Sur le plan diplomatique, le retrait israélien du Liban se précise.
1: Une délégation militaire américaine a donc débarqué à Beyrouth ce week-end pour rencontrer l'armée libanaise. Objectif, organiser le retrait de Tsahal de l'une des zones pilotes en territoire occupé. Pour rappel, l'accord du 26 juin prévoit donc un retrait progressif d'Israël de deux zones définies pour passer le relais à l'armée israélienne. Et puis à Washington, on confirme être passé en phase de mise en œuvre. La première zone pilote doit être lancée dans les prochains jours, d'autres suivront.
0: Un groupe de 7 touristes français, dont 2 portant la kippa, affirme avoir été pris à partie vendredi soir à Barcelone en marge du Shabbat.
1: Les amis regagnaient leur hôtel à pied le long du front de mer. Selon leur témoignage, une femme brandissant un kéfier les aurait pris en chasse en scandant des slogans hostiles à Israël avant qu'un attroupement essentiellement composé de jeunes à vélo et en trottinette ne les entoure et les escorte durant une trentaine de minutes jusqu'à leur hôtel. Écoutez une des victimes, Jimmy, interrogée sur CNews hier.
3: Ça a été du Israël génocide, baby killers, et ça elle le hurlait mais à tue-tête. Alors elle a eu du répondant Free Palestine, et quand elle a commencé à dire les sionistes ne sont pas les bienvenus, les juifs ne sont pas les bienvenus à Barcelone, vous n'avez rien à faire ici, vous êtes des tueurs d'enfants, et là en fait les personnes répondaient, et quand elle criait Free Palestine, elle tapait des mains.
1: Jimmy, donc une des victimes de l'incident interrogé sur CNews hier. Dans l'hôtel, la sécurité a fini par intervenir. Le groupe affirme n'avoir subi aucune violence physique.
0: Et puis le bilan des 2 séismes qui ont frappé le Venezuela le 24 juin s'élève désormais à 4333 morts.
1: Et oui, un bilan qui ne fait que s'aggraver. Le président de l'Assemblée nationale, Jorge Rodriguez, a précisé que la distribution de logements aux sinistrés débutera la semaine prochaine. 315 victimes n'ont pas encore été identifiées. Et puis le bilan officiel des blessés reste inchangé. Lui, environ un peu plus de 16 000 personnes, tandis que 6462 personnes ont été secourus, 17 000 se retrouvent sans domicile.
0: Une Française figure parmi les personnes disparues dans l'incendie qui ravage le sud de l'Espagne en Andalousie.
1: L'identification de cette femme est en cours par les autorités espagnoles et face à ce brasier incontrôlable qui a déjà ravagé 6600 hectares et causé la mort de 12 personnes, 1500 personnes ont été évacuées, dont des touristes français, donc autre foyer sous surveillance en France cette fois. L'incendie qui s'était déclaré à Trévillac dans les Pyrénées-Orientales viral qui était le plus grave est désormais fixé, a annoncé la préfecture.
0: Et puis une page sport, l'Espagne rejoint la France dans le dernier carré de la Coupe du Monde 2026 après sa courte victoire vendredi face à la Belgique 2-1.
1: Et oui, l'Espagne affrontera la France mardi 14 juillet à Dallas. Et puis hier, l'Angleterre a battu la Norvège et son prodige Erling Haaland. L'Argentine de Lionel Messi à la recherche d'une quatrième étoile vient de battre la Suisse dans la nuit. Les deux vainqueurs rejoignent donc la France et l'Espagne dans le carré du mondial.
0: Merci Eleonore, rendez-vous à 6h45 pour un nouveau rappel des titres de l'actualité.
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0: Vous êtes bien sur Radio J, le Dvartora avec le Rav Mevorar Zerbib. C'est tout de suite. Bonjour, monsieur le rabbin.
6: Bonjour, bonjour à toutes et à tous. Aujourd'hui, nous sommes le 27 Tammuz, séjour de l'Aïloula de Rabbi El-Azhar Abu Hatzera, Baba El-Azhar, qui a été assassiné. Il est né en 1948, dans le Tafilelet, à Rissani exactement. Il a été assassiné en 2011. Quelque chose de terrible. C'était un rav de la famille Abu Hatzera, c'était le fils de Rabbi Meir, Baba Meir, et le petit-fils de Baba Saleh, Rabbi Israël Abu Hatzera. Et comme je dis, donc, il est né à Rissani, dans le Tafilelet au Maroc, et sa mère est décédée alors qu'il était jeune. Il a dû être confronté, être orphelin de sa mère. Il étudie à Yeshiva Tomret Mimim à Casablanca pendant un an. Puis, en 1966, il est monté avec son père en Israël, où ils vécurent à Ashdod. Et puis après, il est parti à Yeshiva à Rambam, qui est à Tel Aviv, et puis après, il a étudié à Yeshiva Porat Yosef. Après la psira de son grand-père, Baba Saleh, il va constituer une communauté à Be'er Sheva, où il va diriger son frère, Rabbi David Chai Ibed El Chaim Tovim, lui sera Naharia, et son oncle, Baba Baruch, Rabbi Abu Hatzera, va rester à Netzivot. Il va être marqué par une grande kedusha, et il faisait très très attention à ce qu'il voyait. Il, même pour aller à la synagogue, il avait une sorte de tunnel qui conduisait de son domicile à la synagogue, et pendant des années il n'est pas sorti de chez lui. Il était un tzaddik caché, un tzaddik. Certains disaient que c'était Machir Ben Yosef, et on peut dire que c'était une grande perte pour le clan Israël, sa disparition de ce rav en 2011. Excellente journée.

0: L'école de Betzalel, c'est l'école nationale des beaux-arts située à Jérusalem. Elle a été fondée en 1906 par le peintre et sculpteur Boris Schwartz, Theodor Herzl et les premiers sionistes qui croyaient à la création d'un style national d'art combinant le style juif, celui du Moyen-Orient et les traditions européennes. Les enseignants de l'école Betzalel ont développé un style caractéristique d'art connu sous le nom de l'école Betzalel qui dépeint des sujets bibliques et sionistes dans un style influencé par l'art nouveau européen et l'art traditionnel perse et syrien. Les premières années, alors que les artistes et les concepteurs étaient formés en Europe, les artisans étaient souvent des membres de la communauté juive yéménite qui a une longue tradition de travail dans les métaux précieux. L'argent et l'orfèvrerie étaient des professions traditionnelles juives au Yémen. En 1912, l'école ne comptait qu'une seule étudiante, Marussia Nissenholz, qui a utilisé le pseudonyme Hadgadia. L'école a fermé en 1929 à la suite de difficultés économiques, mais a rouvert en 1935, attirant de nombreux enseignants et étudiants d'Allemagne, beaucoup d'entre eux à partir de l'école du Bauhaus, fermée par les nazis. L'école Betzalel doit son nom au personnage biblique de Betzalel, fils de Uri, choisi par Moïse pour superviser la construction du tabernacle.
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3: Merci d'avoir choisi Radio J pour vous réveiller. Eh bien, merci de votre fidélité également. Une petite annonce que je me permets de relayer, chers auditeurs et auditrices. Si jamais l'envie, vous venez de faire du cinéma, eh bien oui, il y a une annonce pour vous, pour le prochain long métrage intitulé Projet K, réalisé par Yvan Attal et produit par NAC Film et les films sous influence. Eh bien, il recherche plusieurs rôles pour une scène de reconstitution des hommes et des femmes âgés de 70 à 90 ans d'origine ashkénaze, séfarade ou polonaise avec ou sans accent yiddish, polonais ou d'Europe de l'Est. Le casting est ouvert dans toute la France, un tournage prévu à Lyon et à Paris entre août et novembre, rémunéré évidemment, pas d'expérience exigée pour ce tournage. Il vous sera demandé simplement de remplir un formulaire avec votre nom, votre prénom, votre âge, la taille, des photos. Et puis si vous maîtrisez éventuellement le yiddish ou pas, votre ville de résidence, tout ça à casting.projetk26@gmail.com. Tentez votre chance.
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3: Il est 6h45 sur l'antenne de Radio J. C'est l'heure, bien évidemment, de retrouver la seule, l'unique Éléonore Claude pour le rappel des titres. Bonjour, Éléonore.
4: Bonjour, Kevin. Bonjour à tous. Au cœur de l'actualité ce matin, ce sont ces frappes américaines sur l'Iran pour la troisième fois dans la semaine, en réponse à une attaque des gardiens de la Révolution contre un porte-conteneurs qui franchissait le détroit d'Ormuz, un peu trop proche des côtes iraniennes. Face à cette menace, donc, les Émirats arabes unis ont également dû activer leur défense contre des tirs de missiles en provenance de l'Iran. Au Liban, Tsahal poursuit ses opérations et a abattu un terroriste hier. Il a cheminé des armes en zone tampon et prévoyait de faire un stock d'armement qui a été détruit par l'armée israélienne. Et puis c'est le retrait aussi israélien qui se dessine plus nettement, puisqu'une délégation militaire américaine s'est rendue à Beyrouth hier pour organiser le lancement de la première zone pilote prévue par le dernier accord en date. Enfin, un point sur les fortes chaleurs. 37 départements seront placés en vigilance rouge dès ce midi, 46 en vigilance orange. Une Française figure parmi les personnes disparues dans l'incendie qui ravage le sud de l'Espagne.
3: Merci Éléonore. Prochain appel des titres à 7h15.
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3: Vous êtes bien sur Radio J et tout de suite, à ne pas manquer, Lise Gutmann va nous apprendre un nouveau mot en yiddish.
5: Lise Gutmann avec vous sur Radio J pour le mot yiddish à Yiddish Wort. Et aujourd'hui, nous allons évoquer les hébraïsmes dans le yiddish. Alors, Que sont ces hébraïsmes ? Ce sont ces mots qui proviennent de l'hébréo-araméen, mais qui se prononcent avec un accent différent, un peu comme la prononciation des prières à la synagogue, à la choule ou à la chile, avec l'accent ashkénaz. Il faut savoir que ces mots d'origine hébraïque font partie intégrante de la langue yiddish. Alors, l'un des termes le plus connu de tous, c'est bien sûr Shabbos. Même quand on ne parle pas le yiddish, on connaît le mot Shabbos, Shabbat, bien sûr. Mais il y a énormément d'autres mots et qui, en plus, en yiddish, peuvent se prononcer de différentes façons selon les régions des originaires. Par exemple, le visage, la face, la figure. Dos ponim, on peut dire aussi punem, mais ça s'écrit panim comme en hébreu et ça se prononce ponim oder punem. Asimche, une fête, une joie, on connaît tous Simchas Torah, la fête de Simchat Torah. D'ailleurs, la Torah en hébreu se dit Torah en yiddish, dit Torah. Les hébraïsmes sont de l'ordre d'un peu plus de 20% dans la langue. On connaît par exemple tous les noms de fêtes se prononcent en yiddish. Pessach, Peiser, Oder Peiser. On peut dire les deux et c'est bien sûr la fête de Pessach. Alors moi, ce que je vous propose avec le mot yiddish de cette semaine, c'est de terminer en musique et bien sûr avec une chanson emblématique, Shabbos, Shabbos, que je ne traduirai pas, la très belle version de Théo.

0: Merci Elise Gutmann et à dimanche prochain pour apprendre un nouveau mot yiddish.
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0: 6h51 minutes sur l'antenne de Radio J. Merci d'être avec nous et votre rendez-vous du dimanche matin, jour une mitzvah avec le rabbin Chaim Nissenbaum. C'est tout de suite. Bonjour Rav.
2: Bonjour à tous. Poursuivons, comme c'est déjà notre habitude, notre visite du temple de Jérusalem. À l'intérieur se dressait le Misbéach, l'autel où l'on offrait des sacrifices. Cette offrande de sacrifice a déjà été abordée dans ce même cadre, mais c'est un détail de l'autel qui va nous retenir aujourd'hui. En effet, celui-ci, ainsi que l'accès en porte qui menait à son sommet, devait être construit de pierres sur lesquelles le fer n'avait pas été porté. C'est-à-dire, bien sûr, qu'on ne pouvait tailler les pierres utilisées pour cette construction. Cette interdiction fonde d'ailleurs également celle de faire un quelconque travail avec un instrument de fer sur les pierres du temple. Mais bien plus que cela, il fallait que les pierres utilisées pour l'autel soient absolument intactes, sans aucune égratignure faite par un instrument quelconque. Pour trouver les matériaux nécessaires, on allait jusqu'à une vallée où l'on savait trouver des pierres adéquates et là, on creusait le sol jusqu'à ce que l'on arrive à un terrain vierge, jamais travaillé par l'homme. C'est de là que l'on tirait des pierres parfaites. On prenait même soin, quand il fallait reblanchir l'autel sali par le sang des sacrifices, de ne pas y étendre la chaux utilisée pour cet usage avec des râteaux de fer, mais uniquement avec des instruments de bois ou des linges. Cette interdiction formelle d'utiliser en cet endroit des instruments de métal est a priori étonnante. Quel mal y avait-il ? Et quand bien même une pierre se trouverait un peu ébréchée par le contact du métal, quelle importance ? La réponse nous est donnée par le traité talmudique Midot. C'est que nous dit-on, le fer a été créé pour raccourcir les jours de l'homme et l'autel pour les rallonger. Il n'est pas juste que ce qui raccourcit soit mis sur ce qui rallonge. Profonde sagesse. Bonne journée à tous.
0: Et bonne journée à vous aussi, monsieur le rabbin. On vous retrouve dès demain dans le 6-9 de Radio J.
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0: Vous êtes bien sur Radio J comme chaque dimanche matin. C'est l'heure de The Fake Breaker, la chronique qui casse les fake news. Avec nous un dimanche sur deux, c'est Rafi Cohen. Bonjour Rafi, par la voix d'Audrey Pulvar, son adjointe aux relations internationales, le maire de Paris, Emmanuel Grégoire, a fait passer le 18 juin dernier un vœu au Conseil de Paris attribuant la citoyenneté d'honneur aux civils palestiniens de Gaza et de Cisjordanie et aux journalistes palestiniens. À cette même émission, par la voix de Jean-François Strouf, votre alter ego, nous avons longuement expliqué que ce vœu allait à l'encontre de certains principes, puisque parmi les civils palestiniens qui ont reçu cette citoyenneté d'honneur, certains avaient commis des actes de terrorisme, de lynchage, de meurtre, de kidnapping et de viol. Ne peut-on pas dire que la cause est désormais entendue ?
4: Rappelons quand même deux faits particulièrement émouvants. Le 12 octobre 2000, deux Israéliens, Yosef Abrahami et Vadim Norzitch, se sont égarés à Ramallah. Détenus par la police palestinienne au commissariat central de la ville, ils ont été lynchés par la foule des civils palestiniens. Parmi les scènes d'éviscération, la plus horrible est restée dans les mémoires. Aziz Salha, jeune civil palestinien participant au lynchage, a agité ses mains ensanglantées depuis la fenêtre du commissariat. Le 7 octobre 2023, il y avait des civils palestiniens aux côtés des terroristes du Hamas, du djihad islamique et d'autres factions qui ont détruit la barrière de sécurité qui sépare Gaza d'Israël et se sont engouffrés sur le territoire, ont assassiné près de 1200 Israéliens ou personnes d'autres nationalités dans les kibboutzim, autres agglomérations et au festival Nova pour la paix. Ils ont commis des viols de femmes israéliennes, dont certaines ont été assassinées avant et après les viols. Et ils ont kidnappé 251 personnes, dont certaines ont été victimes de sévices et assassinées durant leur détention comme otages.
0: En quoi mentionner, une nouvelle fois ces faits apporte-t-il une réponse aux événements cités, Rafi ?
4: Ce qu'il est nécessaire d'analyser aujourd'hui, c'est que les détracteurs de notre réponse avancent comme argument spécieux pour nous décrédibiliser. Conteste-t-il que des civils palestiniens soient à l'origine du lynchage de Ramallah, alors que les seuls hommes en armes étaient la police palestinienne et qu'ils ont tenté de protéger les deux Israéliens ? Mais pas le moins du monde. Conteste-t-il que des civils palestiniens ont participé au pogrom du 7 octobre 2023 et ont été impliqués dans tous les crimes commis de cette date jusqu'à la libération par Tsahal du corps du dernier otage le 26 janvier 2026 ? Pas davantage. Non, car il ne possède aucun argument niant cette implication.
0: Mais alors, sur quoi portent leurs contre-arguments ?
4: Mais ils vont tenter de caricaturer les arguments que nous portons en les déformant. Quelques exemples. Pourquoi dites-vous que tous les civils palestiniens sont des terroristes ? Mais un débutant en grammaire française, c'est que lorsque le vœu dit « les civils palestiniens », il inclut tous les civils palestiniens, y compris ceux qui ont du sang sur les mains, puisqu'à tout moment, ce vœu n'exclut pas ces criminels. En revanche, lorsque nous désignons des civils palestiniens qui ont participé à ces crimes, nous opérons le distinguo précis entre ces criminels que nous dénonçons et les autres civils palestiniens qui n'y ont pas été impliqués, tels que ceux qui se rebellent aujourd'hui à Gaza contre le Hamas et qui sont lâchés par les porteurs de vœux.
0: Ont-ils d'autres contre-arguments, Rafi ?
4: Oui, ils prétendent que nous accusons les porteurs de vœux d'antisémitisme. Mais quelle que puisse être la légitimité de cet argument, nous ne l'avons jamais employé. L'absence d'une réflexion aboutie fait des porteurs de vœux les idiots utiles des civils palestiniens criminels, mais pas des antisémites.
0: Pourquoi, en l'absence d'arguments contre votre réponse aux vœux portés par le maire de Paris, tente-t-il de la caricaturer ?
4: Parce que les Palestiniens utilisent les mêmes méthodes que les Staliniens qui ont soutenu le goulag. Le procès des blouses blanches, l'invasion de Budapest en 1956 et celle de Prague en 1968. Les tenants d'une idéologie totalitaire emploient toujours les mêmes méthodes d'intimidation quand ils ne sont pas en mesure de réfuter un argument.
0: Merci Rafi Cohen. On se retrouve dans 15 jours pour une nouvelle chronique de Fake Breaker.
4: Merci et à la semaine prochaine.
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1: Il est 7h, excellent réveil sur Radio J. Shavua Tov. Nous sommes le 12 juillet 2026. Tout de suite, le journal d'Israël avec les studios Kalita.
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1: Et nous retrouvons notre correspondant en Israël, Daniel Haïk. Boker Tov, Daniel.
3: Boker Tov, Kevin.
1: Eh bien, Daniel, la tension continue à augmenter entre les États-Unis et l'Iran.
3: Oui, effectivement, la nuit dernière a été une nouvelle nuit de combat. L'armée américaine a bombardé au moins 140 cibles en territoire iranien en riposte aux tirs des Iraniens en direction de bateaux qui tentaient de franchir le détroit d'Ormuz. Les Iraniens ont de leur côté riposté aux tirs américains en bombardant des positions américaines en Jordanie, au Koweït, aux Émirats Arabes Unis et même au Bahreïn. L'armée américaine a déployé ces derniers jours deux porte-avions à proximité des côtes de l'Iran. Il s'agit des porte-avions Abraham Lincoln et George Bush qui se trouvent donc actuellement dans le golfe d'Oman, avec une vingtaine de croiseurs et de destroyers américains. La présence de cette armada serait destinée à préparer un nouveau bouclage par les États-Unis des ports iraniens, comme cela a été le cas jusqu'à la signature de l'accord. Un accord qui semble donc aujourd'hui battre sérieusement de l'aile.
1: Et puis de son côté, Mojtaba Khamenei a menacé de venger la mort de son père.
3: Oui, le nouveau guide suprême iranien se fait donc menaçant, même s'il n'est toujours pas apparu en public une seule fois durant les funérailles nationales de son père, l'Ayatollah Ali Khamenei. Nous prenons l'engagement de venger le sang pur du guide et de tous les martyrs tombés au cours des deux dernières guerres, a dit Mojtaba. Selon lui, cette exigence vient du peuple lui-même. Elle sera menée avec détermination, a-t-il.
1: Côté israélien, on suit de très près ces développements militaires dans le golfe Persique.
3: Et en Israël, on affirme ne pas être partie prenante dans la confrontation actuelle entre l'Iran et les États-Unis, mais on ne cache pas qu'au premier tir iranien en direction d'Israël, eh bien l'armée de l'air israélienne bombardera des infrastructures énergétiques iraniennes. Les Iraniens semblent avoir compris ce message et cela explique pourquoi ils évitent actuellement de tirer en direction du territoire israélien.
1: En Judée-Samarie, un développement inattendu avec une plainte d'un élu démocrate américain.
3: Oui, il s'agit du membre du Congrès Ro Khanna qui est élu de Californie et qui s'est rendu ces derniers jours en Judée-Samarie afin, selon son témoignage, d'observer ce qu'il a appelé le coût humain de l'occupation par Israël de ces régions. Il prétend que son minibus a été encerclé par des habitants juifs armés. Cela s'est passé apparemment dans la région de Hebron. Les habitants auraient donné des coups aux pneus du véhicule avant que Tsahal n'arrive. Mais là encore, selon les proches de Ro Khanna, l'armée n'aurait pas prêté main forte aux visiteurs américains. Tsahal n'a fait aucun commentaire à ce propos.
1: Trois jeunes israéliennes ont été secourues par Tsahal après être entrées illégalement dans la ville palestinienne de Jéricho.
3: Oui, cela s'est passé dans la nuit de vendredi à samedi. Trois jeunes israéliennes ont pénétré dans cette zone alors que l'accès y est formellement interdit. Il s'avère que l'une de ces jeunes femmes est en service actif dans Tsahal. Elle a pénétré dans Jéricho avec son amie, qui est une arabe israélienne, et ce afin apparemment de célébrer l'anniversaire d'une troisième personne qui habite Jéricho. Quelques heures plus tard, deux autres israéliennes ont pénétré dans le quartier des villas de Jéricho. Dans les deux cas, l'unité de coordination entre la police palestinienne et Tsahal a très vite réagi. Les israéliennes ont été remises aux forces de Tsahal par les forces de la police palestinienne.
1: Et puis un développement important dans la lutte contre l'antisémitisme.
3: Et l'Allemagne s'apprête à devenir le premier pays européen dans lequel le déni de l'existence d'Israël va être considéré comme un délit pénal. C'est la chambre haute du Parlement allemand qui en a décidé ainsi, de telle sorte que désormais toute personne qui nierait l'existence d'Israël serait condamnée à une peine pouvant aller jusqu'à 5 années d'emprisonnement. Il faut également désormais, il faut que le texte soit également voté et soumis au Bundestag, qui est la chambre basse, ou si on préfère le Parlement allemand. Il faut tout de même souligner que ce projet de loi ne fait pas l'unanimité en Allemagne.
1: Et puis, politique intérieure, coup de tonnerre au sein du Ch'ass après des déclarations du grand rabbin Yitzhak Yosef, le leader spirituel du parti séfarade orthodoxe.
3: Oui, le Rav Yitzhak Yosef a indiqué hier soir dans une conversation fermée avec des proches que Ch'ass pourrait soutenir lors des prochaines élections Gadi Eisenkot au poste de Premier ministre. C'est la première fois, il faut le souligner, depuis 30 ans que Ch'ass envisage de soutenir un autre candidat que Binyamin Netanyahou. Le Rav Yosef a déclaré: Gadi Eisenkot est un homme bien, il aime ceux qui étudient la Torah, sa grand-mère votait Ch'ass et elle aurait voulu qu'il soit rabbin. On peut le soutenir afin qu'il soit le prochain Premier ministre, a dit le Rav Yosef, qui a également traité Binyamin Netanyahou Netanyahou de menteur, en particulier parce qu'il n'a pas fait voter la loi sur l'enrôlement des élèves des yeshivot au cours des 4 dernières années. Ensuite, le Rav a déclaré dans son cours de Torah hebdomadaire que Netanyahou ne ferait pas teshuva, mais que Gazi Azenkot, oui, des déclarations qui risquent de faire beaucoup de bruit dans la classe politique israélienne.
1: Et puis, Daniel, pour terminer, alors que le Likoud entre dans une semaine critique, le député Dan Ilouz a annoncé hier qu'il quittait le Likoud.
3: Oui, ce n'est pas à proprement parler une surprise. En effet, au cours des derniers mois, Dan Ilouz, qui est francophone, on le sait, a été l'un des députés Likoud les plus farouchement opposés à la loi sur l'enrôlement des élèves des yeshivot, puis à la loi sur la centralité de l'étude de la Torah. Et cela lui a attiré les foudres de plusieurs députés et ministres Likoud, y compris de Binyamin Netanyahou. Mais de facto, Dan Ilouz est le dernier des députés Likoud rebelles à quitter le Likoud, après Yuli Edelstein et Sharan Haskel.
1: Merci Daniel Haïk. On vous retrouve d'ici une vingtaine de minutes à 7h30 pour la revue de la presse israélienne.
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1: Comme chaque dimanche, place à Olivia Catan, présidente de SOS Autisme. Bonjour Olivia.
4: Bonjour à toutes et à tous et bienvenue dans ma chronique sur l'autisme. Pour commencer cette nouvelle année, j'ai choisi de pousser un coup de gueule, un vrai. Un coup de gueule nécessaire, un coup de gueule citoyen contre une violence ordinaire, banalisée, quotidienne. Celle que vivent des milliers de personnes en situation de handicap invisible. Parce qu'avoir une carte handicap aujourd'hui, ce n'est pas seulement un droit, c'est parfois une épreuve. Sur cette carte, il y a un logo, un fauteuil roulant, le même pour tout le monde. Pour les personnes aveugles, pour les personnes atteintes de maladies chroniques, pour les handicaps invisibles, pour l'autisme. Un pictogramme unique qui entretient une confusion profonde et qui nourrit une idée fausse, celle que le handicap devrait toujours se voir. Alors on subit parfois de la suspicion, des regards appuyés, des soupirs, des remarques. On vous dit, vous pourriez attendre comme tout le monde, non? Vous n'avez rien, vous faites semblant. Et parfois ce sont même des insultes qui fusent quand on se gare sur une place handicapée ou quand on utilise une file prioritaire parce qu'on n'a pas de fauteuil roulant. Comme si le handicap devait se prouver, comme si l'invisible devait s'expliquer. Et à force d'être jugé, certains renoncent même à leurs droits et n'utilisent pas leur carte prioritaire. Ce vécu n'est pas marginal, il est massif, il est documenté et largement partagé. Mais il y a pire. Pendant que les personnes réellement concernées par le handicap sont soupçonnées de faire semblant, les fausses cartes de stationnement handicap, elles, circulent librement. Alors une petite mise au point est nécessaire. Les places handicapées ne sont pas en libre service. Il faut une carte officielle, soit l'ancienne carte européenne, soit la nouvelle carte mobilité inclusion. Quelle que soit la carte utilisée, la fraude est illégale. Elle est punissable, simplement elle est rarement sanctionnée. Et à Paris, cette fraude n'est plus une impression, ce n'est plus un soupçon, c'est un fait connu de tous. Des cartes achetées sur Internet, d'autres fabriquées à la maison, une arnaque devenue si banale qu'elle a fini par faire notre réputation à l'étranger. Je l'ai vécu personnellement. Je suis allée en Suisse, j'ai stationné, j'ai mis ma carte handicap française qui est parfaitement en règle et j'ai reçu une amende. Lorsque je l'ai contestée au commissariat, l'agent m'a répondu très calmement « Mais en France, on sait bien que beaucoup de cartes handicap sont fausses, la vôtre doit l'être aussi. » Voilà où nous en sommes. Et ce qui est le plus troublant, c'est que cette fraude est aujourd'hui assumée. Une secrétaire médicale m'a dit un jour sans gêne, à la mort de ma mère, j'ai récupéré sa carte handicap. Comme on récupérerait un abonnement, un badge, un droit transmissible, un héritage, alors sans honte, hein, sans le moindre scrupule. J'ai aussi interrogé des fraudeurs. Leur justification revient toujours. À Paris, ça coûte trop cher. Se garer est impossible. Tout le monde le fait. Voilà comment on vole une place et voilà comment on se fabrique une bonne conscience. En conclusion, tout le monde est au courant de ce scandale. Tout le monde le voit, mais personne n'en parle vraiment. Et surtout, personne ne sanctionne réellement les porteurs de fausses cartes. Pourtant, je me souviens de cette campagne d'utilité publique. Si tu veux prendre ma place, prends aussi mon handicap. Elle n'a jamais été aussi actuelle. Car la carte handicap n'est ni un privilège, ni un passe-droit. C'est un outil de compensation, un droit fondamental. Et tant qu'il ne sera ni respecté par les citoyens, ni protégé par des contrôles sérieux et des sanctions claires, ce sont toujours les plus fragiles qui continueront d'en payer le prix. Alors, en cette nouvelle année, une chose est claire, on ne peut plus fermer les yeux, la fraude doit être sanctionnée parce que derrière chaque fausse carte, il y a une place volée et des droits fragilisés.
1: Merci Olivia Catan pour cette chronique d'utilité publique et à la semaine prochaine.
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1: Vous êtes bien sur Radio J. Merci d'avoir choisi notre antenne pour vous réveiller. Et c'est l'heure de retrouver Xavier Nataf et sa chronique culture. Ce dimanche, Xavier, votre chronique nonobstant est consacrée au roman étranger À la dérive, une fresque entre guerre et pétrole. Bonjour Xavier.
5: Bonjour Kevin et bonjour à tous. Aujourd'hui, un roman édité au Rivage Noir, intitulé « Étranger à la dérive » et signé James Lee Burke. Il y a chez James Lee Burke quelque chose qui ressemble à une voix venue d'un autre temps. Une voix qui raconte l'Amérique comme une terre de légende, de violence et de rédemption. Avec « Étranger à la dérive », il signe sans doute l'un de ses romans les plus ambitieux, une vaste fresque qui traverse la Grande Dépression, la Seconde Guerre mondiale et les années de prospérité qui suivent. L'histoire commence dans le Texas des années 30. Weldon Avery Holland n'est encore qu'un adolescent lorsqu'il croise la route de Bonnie and Clyde. Un épisode bref, mais fondateur. Quelques années plus tard, le jeune Texan se retrouve plongé dans l'enfer de la guerre en Europe. Officier de l'armée américaine, il découvre avec son compagnon d'armes, Herschel Pin, un camp nazi à l'agonie. Au milieu des ruines, des morts et du silence, il trouve une survivante, Rosita Lowenstein. Une jeune femme juive que la machine de destruction nazie n'a pas réussi à anéantir. C'est là que le roman bascule, car ce qui aurait pu être un épisode parmi d'autres devient le cœur battant du récit. Weldon tombe amoureux de Rosita, il la ramène avec lui au Texas, ils se marient, ils essayent de construire une vie. Mais comment recommencer lorsque l'on porte en soi l'expérience de la Shoah? Comment habiter un monde qui a laissé aux Juifs exister? James Lee Burke ne cherche jamais à répondre directement à ces questions. Il préfère les laisser résonner dans les silences de ses personnages. Rosita n'est pas définie par son statut de victime. Elle est intelligente, libre, parfois dure. Elle refuse la compassion facile. Pourtant, le passé ne la quitte jamais complètement. Dans Un étranger à la dérive, la question de la judéité est construite comme un axe majeur. La guerre est terminée. Le nazisme a été vaincu, pourtant l'antisémitisme demeure, non pas sous la forme de camps ou d'uniformes, mais dans des préjugés, des regards, des rancœurs sociales. Burke montre avec une grande finesse que le mal ne disparaît pas avec la chute des dictatures, il change simplement de visage. Le personnage de Herschel Pin joue ici un rôle essentiel. Juif américain ayant combattu en Europe, il sait que la victoire militaire ne résout pas tout. À travers lui, Burke rappelle que les Juifs américains ont eux aussi porté le poids de cette guerre, parfois avec le sentiment douloureux d'arriver trop tard pour sauver ceux qui étaient restés en Europe. Ce regard est d'autant plus intéressant qu'il vient d'un auteur que l'on n'associe pas spontanément à la littérature juive. James Lee Burke est né en Louisiane en 1936. Il est connu pour ses romans policiers et ses grandes sagas du sud-américain. Il a souvent exploré les thèmes de la mémoire, de la culpabilité et du mal. Dans « Étranger à la dérive », cette interrogation prend une dimension universelle. La Shoah n'est pas un décor historique, elle devient une question morale qui traverse tout le roman. On pourrait presque dire que Burke raconte ici l'Amérique à travers les yeux d'une survivante. Une survivante qui découvre un pays victorieux mais imparfait, généreux mais traversé de préjugés, puissant mais incapable d'effacer totalement la haine. Sous les apparences d'une grande saga américaine, Étranger à la dérive est aussi une méditation sur l'après. L'après-guerre, l'après-Auschwitz, l'après-catastrophe. James Lee Burke, Étranger à la dérive, publié aux éditions Rivage Noir, un roman ample, habité, où la mémoire juive occupe une place aussi discrète que fondamentale et qui rappelle que certaines blessures traversent les continents aussi sûrement que les générations.
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1: Vous êtes bien sur Radio J, il est 7h14. On va parler avion et d'un vol assez surprenant, Ryanair, reliant Thessalonique en Grèce à Memmingen en Allemagne, qui a connu une frayeur monumentale peu après le décollage. Et oui, un bruit violent et comme un pneu qui éclate. Un hublot se brise sous l'impact d'un débris venu du moteur. La décompression est immédiate, masque à oxygène qui tombe, crie dans la cabine. Le pire, un passager, un touriste serbe, se retrouve, et oui, tenez-vous bien, avec la tête et les épaules aspirées à l'extérieur de l'appareil. Heureusement, il avait gardé sa ceinture de sécurité. Des voyageurs voisins ont immédiatement réagi et l'ont tiré de toute leur force pour le ramener à l'intérieur. L'homme a été légèrement blessé avec des brûlures dues au frottement, mais ses jours ne sont pas en danger. L'avion, un Boeing 737-800, a fait demi-tour et atterri sans autre incident à Thessalonique. Une histoire qui nous rappelle à quel point un vol en avion peut basculer en quelques secondes.
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1: 7h15 sur l'antenne de Radio J. Si vous le rejoignez, bien évidemment, c'est l'heure du rappel des titres avec Éléonore Claude. Bonjour Éléonore.
6: Bonjour Kevin, bonjour à tous. À la une ce matin, bien sûr, c'est Washington et ses dernières frappes, 140 frappées contre l'Iran après une attaque des gardiens de la Révolution contre un porte-conteneur alors qu'il traversait le détroit trop proche des côtes iraniennes. Une même menace iranienne qui a contraint les Émirats Arabes Unis à activer leur système de défense cette nuit face à des tirs de missiles. Au Liban, Tzal a abattu un terroriste hier alors qu'il transportait des armes en zone tampon. Il a été repéré par la division Galilée qui a ensuite détruit tout un stock d'armement dans un bâtiment. Et puis sur le plan diplomatique, le retrait israélien prend forme plus clairement avec la venue d'une délégation militaire américaine à Beyrouth hier pour coordonner avec l'armée libanaise le lancement prochain de la première zone pilote. La communauté juive d'Islande a inauguré cette semaine le Beit Fiddler Jewish Center, le tout premier centre juif du pays, jusque-là l'une des seules capitales européennes sans synagogue. Il est installé dans un ancien bar de Reykjavik. Le centre comprend notamment une synagogue, une salle de séminaire, 80 places, une épicerie cachère, ainsi qu'un mikvé chauffé grâce à la géothermie qui doit voir bientôt le jour. Le projet est financé en grande partie par des dons communautaires, a été porté par le rabbin Avram Feldman et son épouse, installée sur l'île depuis 2018. Sur Parcoursup, la phase principale d'admission s'est achevée hier en France. Le Monde indique que 18% des inscrits n'ont reçu aucune proposition d'affectation. C'est contre 11,9% en 2025. Une hausse qui s'explique parce que 41 000 candidats se sont ajoutés cette année, sans ajustement proportionnel des capacités d'accueil, notamment une forte progression des demandes de réorientation et des lycéens scolarisés à l'étranger. Et puis enfin, un point sur les fortes chaleurs. 37 départements seront placés en vigilance rouge canicule dès ce midi. 46 en vigilance orange.
1: Merci Éléonore, vous restez avec nous. On vous retrouve tout au long de cette matinale. La météo de ce dimanche 12 juillet 2026. Éléonore en parlait. Oui, ce matin, le soleil domine largement malgré quelques nuages au nord-ouest et des brumes sur le Roussillon. La chaleur monte très vite cet après-midi. Canicule intense, 38 à 41 degrés de l'ouest au centre, souvent 35 à 38 degrés partout ailleurs. Quelques orages possibles en fin de journée en montagne et sur l'Atlantique. Les températures au plus fort de la journée, 24 degrés à Cherbourg, seul endroit où l'on peut respirer, 33 degrés à Lille et Montpellier, 37 degrés à Paris. Actuellement, dans la capitale, il fait déjà 24 degrés et puis il fera jusqu'à 40 degrés à Nantes. Ce soir, la chaleur reste étouffante. En Israël, le soleil s'impose aujourd'hui après une matinée voilée. Très chaud cet après-midi avec 30 degrés à Tel Aviv, 29 à Haïfa, 33 degrés à Beersheba et 39 degrés à Eilat. Et puis à Jérusalem, il fera entre 19 et 31 degrés au cours de la journée.
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1: Merci d'être avec nous sur Radio J. Bon réveil si vous nous rejoignez. Et comme chaque dimanche, il est l'heure de retrouver la chronique du journaliste et écrivain Guy Konopnicki. Bonjour Guy.
8: Bonjour. Monsieur Bagayoko, maire LFI de la ville de Saint-Denis, a une conception singulière de l'honneur. Conception que partage monsieur Yann Brossa, sénateur communiste et conseiller de Paris. En principe, les qualités de citoyen d'honneur sont attribuées à des hommes et des femmes qui se sont distingués par leur œuvre littéraire, leurs travaux scientifiques ou par leur contribution aux droits de l'homme et à la cause de la paix. Or, la ville de Saint-Denis attribue la qualité de citoyen d'honneur à Marwan Barghouti, sous les applaudissements, bien sûr, de M. Yann Brossa. Ce politicien palestinien, que les observateurs occidentaux regardaient comme le successeur de Yasser Arafat, s'est surtout distingué en prenant, en l'an 2000, la tête des brigades des martyrs d'El-Aqsa. À cette époque, sous la houlette de Bill Clinton, le gouvernement d'Israël, dirigé par Ehud Barak, cherchait un accord de paix durable avec l'autorité palestinienne de Yasser Arafat. Le gouvernement d'Israël était issu d'une majorité de gauche qui renouait avec la politique d'Israël Rabin et Shimon Peres. Ehud Barak était allé au plus loin des concessions faites aux Palestiniens. Il avait notamment proposé un partage d'autorité à Jérusalem, l'extension de la souveraineté palestinienne en Cisjordanie et à Gaza, ainsi qu'une coopération favorisant le développement économique des territoires sous autorité palestinienne. Cette perspective de paix n'était pas au goût du Hamas et du djihad islamique qui, sous le prétexte d'une visite d'Ariel Sharon sur le Mont du Pan, organisèrent une manifestation violente et lancèrent aussitôt une vague d'attentats sur des objectifs civils en Israël. Yasser Arafat, plus inquiet de son pouvoir que des souffrances du peuple palestinien, rompit les négociations de Camp David et chargea Marwan Barghouti de concurrencer le Hamas sur le terrain du terrorisme. L'autorité palestinienne, disposant de fonds considérables issus de l'aide internationale, Barghouti n'eut aucun mal à armer les brigades des martyrs d'El-Aqsa et à recruter de jeunes adolescents qui reprenaient le mode opératoire du Hamas, la ceinture de bombes actionnée au milieu d'un maximum de civils israéliens dans les cafés et les transports publics. Certes, Mélenchon discuterait du caractère terroriste de ses actions, comme il vient encore de le faire pour le 7 octobre. Toujours est-il qu'en envoyant à la mort des enfants palestiniens dont les familles recevaient une prime qui pouvait monter jusqu'à 10 000 dollars, on peut devenir citoyen d'honneur de la ville de Saint-Denis. Je pourrais égrener ici la liste des victimes des attentats commandités par Marwan Barghouti. 22 morts à un arrêt d'autobus de Tel Aviv, 11 dans un autobus de Jérusalem, ainsi de suite. Le fameux attentat de Pessah, non, ça c'était le Hamas. Les actions conjointes du Hamas et des brigades de Marwan Barghouti ont fait des centaines de morts en Israël et elles ont atteint leur objectif, rendre l'accord de paix impossible. Mais puisque le sénateur communiste Yann Brossa et M. Bagayoko, maire de Saint-Denis, associent le mot honneur à la personnalité de Barghouti, alors je ne veux parler qu'une seule de ces victime, celle que je connaissais. Il s'appelait Bori Lerner. Il avait 27 ans et il buvait une bière à Jérusalem Ouest, au café Moment. Un kamikaze des brigades de Marwan Barghouti a déclenché sa ceinture, tuant 11 clients du café, dont Bori Lerner. La famille du terroriste a touché une prime versée par la banque arabe avec des fonds qui provenaient de l'autorité palestinienne, les fonds de l'aide internationale, l'aide pour la paix. Monsieur le sénateur Yann Brossa est fier de son grand-père, militant communiste, espion soviétique, condamné en Israël, qui bénéficia d'une mesure de clémence et termina paisiblement ses jours en France. Eh bien, Bori Lerner, assassiné par Barghouti, avait aussi un grand-père communiste. Mais oui, Boria Lerner, juif roumain, combattant du premier détachement étranger des FTP, arrêté à Arcueil par la police française, fusillé par les Allemands le 1er octobre 1943 au Mont Valérien. Il avait 28 ans. Boria Lerner repose au cimetière parisien d'Ivry dans le carré des communistes étrangers fusillés par les nazis aux côtés des compagnons de Missak Manouchian. Bori Lerner, son petit-fils, a été assassiné à Jérusalem par Marwan Barghouti. Certes, en approuvant l'honneur fait par la ville de Saint-Denis au tueur de juifs Barghouti, Yann Brossa ne pouvait perdre le sien d'honneur, il n'en avait guère. Il piétine seulement ce qui était l'honneur des communistes, leur contribution à la lutte contre le nazisme, honneur qu'il devait en partie aux combattants juifs des FTP. Le maire de Saint-Denis peut toujours distribuer des mentions de citoyens d'honneur. Le parti de Mélenchon ignore le sens de ce mot, lui qui blanchit le terrorisme et soutient toutes les crapules de la planète. Eh bien, à la semaine prochaine.
1: Merci Guy Kolobniki et à la semaine prochaine.
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1: Vous êtes bien sur Radio J, merci de votre fidélité. Revenons à présent sur un des événements qui se sont déroulés après suite à la défaite du Maroc face à l'équipe de France. Des scènes choquantes aux Pays-Bas, donc après cette élimination du Maroc par la France en quart de finale du Mondial 2026. Dans les rues de La Haye, des supporters marocains ont scandé des slogans antisémites et homophobes, dont je cite « Tous les juifs sont des homos » ou « Les juifs au gaz » ou encore les juifs sont un cancer. Des cris de soutien au Hamas ont également été entendus. Les images diffusées sur les réseaux sociaux montrent une foule rassemblée, drapeaux marocains et palestiniens à la main devant un centre communautaire. Selon des témoins, certains pensaient qu'il s'agissait d'un hôtel accueillant des touristes israéliens. La police est intervenue pour disperser le rassemblement. Des incidents

0: Berstelman, Continental et autres, deux grandes entreprises et familles emblématiques lèvent peu à peu le voile sur leur implication, leur implication sous le régime nazi au musée Zeppelin de Friedrichshafen, une nouvelle exposition intitulée Vérité ressentie, les Zeppelin et le national-socialisme met en lumière comment les célèbres dirigeables, dont le Hindenburg orné d'une croix gammée, ont été instrumentalisés par la propagande hitlérienne.
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0: Radio J. Vous êtes bien sur Radio J si vous nous rejoignez. Comme chaque jour et chaque dimanche, il est l'heure de retrouver notre correspondante à Jérusalem, Pascal Sunshine, pour son Zoom Israël. Bonjour Pascal.
2: Bonjour Kevin.
0: Alors Pascal, l'Iran poursuit son chantage sur le détroit d'Ormuz. Les États-Unis ont de nouveau frappé en Iran et en Israël. On évalue les risques d'escalade.
2: Oui, le CENTCOM, le commandement avancé des forces américaines au Moyen-Orient, a confirmé avoir effectué cette nuit une nouvelle vague de frappes contre l'Iran, la troisième depuis mercredi. 140 cibles visées au total, des systèmes de défense antiaérienne, des dépôts et des rampes de lancement de missiles et de drones en plusieurs points du sud de l'Iran, sur la côte du Golfe Persique, le long du détroit d'Ormuz. Une opération américaine de riposte à l'attaque hier soir par l'Iran d'un cargo battant pavillon chypriote qui s'était engagé dans le détroit. L'équipage a dû abandonner le navire, gravement endommagé. Et comme lors des deux épisodes précédents cette semaine, l'Iran a lancé des frappes de représailles en visant avec ses missiles des bases américaines aux Émirats arabes unis, au Qatar, au Bahreïn, Oman, Koweït et jusqu'en Jordanie. Téhéran a également annoncé la fermeture du détroit d'Ormuz jusqu'à nouvel ordre. On semble donc revenu au point de départ, en tout cas à la situation qui prévalait avant la signature du protocole d'accord entre les États-Unis et l'Iran le mois dernier. Les tentatives des pays médiateurs, Qatar et Pakistan, en vue de relancer les négociations et de rétablir la circulation dans le détroit d'Ormuz, semblent donc avoir échoué, alors qu'à la fin de la semaine, les États-Unis avaient menacé l'Iran de rétablir le blocus de ses ports s'ils ne débloquaient pas le détroit. Les Iraniens ont fait le mauvais choix. Maintenant, ils payent, écrivait cette nuit le secrétaire américain à la guerre, Pete Hegseth, sur son compte X. La situation est donc de nouveau bloquée, avec un risque accru d'escalade. Pour l'instant, Israël n'est pas directement concerné. Les Américains ne tiennent d'ailleurs pas à ce qu'Israël entre dans la boucle, mais la décision risque surtout de venir de Téhéran. La République islamique continue à hausser le ton et menace, par exemple, de viser le port de Haïfa en riposte au tir américain jeudi contre l'un de ses ponts de chemin de fer. Et ce matin, toute la presse iranienne titre sur les appels à venger l'élimination d'Ali Khamenei, dont les obsèques se sont achevées à la fin de la semaine, et désigne les États-Unis, mais aussi Israël. L'aviation de Tsahal reste en état d'alerte et les forces de sécurité redoublent également de vigilance sur le front libanais. Plusieurs médias ont évoqué ce week-end des pressions directes de Washington sur Jérusalem pour s'abstenir de toute opération potentiellement sensible au Sud-Liban, pour ne pas donner de prétexte supplémentaire à l'Iran, alors que doivent reprendre dans 3 jours à Rome les négociations directes entre Israël et le Liban.
0: Merci Pascal Sunshine pour votre intervention une nouvelle fois ô combien précieuse. On vous retrouve tous les jours sur l'antenne de Radio J et donc dès demain dans le 6-9 sur notre antenne. Merci à vous d'avoir été avec nous. Restez avec nous dans un petit instant. On reste à Jérusalem et ce sera la revue de la presse israélienne. Ne bougez pas, restez avec nous sur l'antenne de Radio J.
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0: Sur Radio J, il est 7h30. Bon réveil, nous sommes le dimanche 12 juillet 2026. Tout de suite, la revue de la presse israélienne avec les studios Qualita.
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0: Et nous retrouvons notre correspondant en Israël, Daniel Haïk. Daniel, nous commencerons cette revue de la presse israélienne par la manchette du Israel Hayom qui reflète parfaitement la tension existant entre les États-Unis et l'Iran.
4: Sur les 2/3 de sa première page, le Israel Hayom nous annonce carton jaune à Téhéran et il nous montre une photo d'un bateau qui tente de franchir le détroit d'Ormuz. Le journal indique en surtitre.

0: l'on est de plus en plus pessimiste aux États-Unis face à la probabilité de voir les pourparlers entre Washington et Téhéran aboutir. Les Américains menacent, soit tous les bateaux pourront passer par le détroit d'Ormuz, soit aucun bateau iranien ne pourra y passer. Et enfin, une menace cette fois venue de Mortaba Khamenei. Celui-ci promet de venger la mort de son père. Et cette menace est également mentionnée en première page du Yediot Aharonot de ce matin. Le journal souligne que même à l'issue des obsèques de son père, Mortaba Khamenei n'est pas apparu une seule fois et n'a même pas fait entendre le son de sa voix, ce qui ne l'a pas pourtant empêché donc de menacer les Américains. Et le Yediot Aharonot nous montre en page 6 une photo où l'on voit des femmes iraniennes brandir une banderole sur laquelle on peut lire « Il faut tuer Donald Trump ».
1: Et Daniel, qu'écrivent les commentateurs autour de ces menaces multiples?
0: C'est surtout ce matin l'ex-amiral de la marine israélienne Eliezer Marom qui s'exprime et qui explique dans le Israel Hayom que depuis une semaine, l'Iran viole quasiment quotidiennement la clause numéro 5 de l'accord de principe conclu avec les États-Unis. Cet accord selon lequel Téhéran doit garantir la libre circulation dans le détroit d'Ormuz. Au lieu de cela, les Iraniens bombardent des bateaux et en riposte, les Américains ont donc pilonné des dizaines de cibles iraniennes, comme ils l'ont fait d'ailleurs même la nuit dernière. Eliezer Marom considère que dans ce contexte, les Iraniens pourraient être tentés d'attaquer Israël et alors Israël, en représailles, bombardera des cibles d'infrastructures énergétiques, ce qui devrait alors considérablement déstabiliser le régime des Mollahs.
1: La manchette du Yediot Aharonot est consacrée ce matin au Qatar et au veto que l'Émirat a mis sur un impressionnant marché.
0: Le Yediot Aharonot explique en effet que la société allemande Volkswagen devait produire pour le consortium israélien Rafael des pièces destinées au dôme de fer. Mais la fondation d'investissement du Qatar, qui possède 10% d'actions dans Volkswagen, a torpillé ce marché qui aurait pu sauver d'ailleurs des milliers d'emplois en Allemagne uniquement parce que donc Rafael est une compagnie israélienne. La compagnie allemande a validé les faits et dans le même ordre d'idées, même l'accord sur la vente de la compagnie maritime israélienne Steam à un consortium allemand risque d'être torpillé par les Qataris et aussi apparemment par les Saoudiens.
1: Le Israel Hayom a choisi de mentionner sur une double page le 20e anniversaire de la Seconde Guerre du Liban.
0: 12 juillet, et c'est Lila Chouval qui a été désignée pour rédiger ce dossier. Elle a voulu dresser une comparaison entre le Tsahal de 2006 et celui de nos jours. Pour ce faire, elle a fait rencontrer deux commandants de brigade des parachutistes, Chagai Mordechai qui était en poste en 2006 et le commandant Roy Itzig qui commande aujourd'hui la brigade des parachutistes. Les deux officiers reconnaissent que les changements dans la manière de combattre de Tsahal sont énormes en 20 années. À l'époque, Tsahal souffrait d'un terrible manque de préparation après cette enlisé, selon eux, dans la confrontation avec les terroristes palestiniens durant la seconde intifada. De même, les renseignements militaires étaient nettement moins fiables qu'ils ne le sont aujourd'hui. Les cartes topographiques du Sud-Liban étaient totalement déficientes et la logistique était cruellement en retard. Toutes ces lacunes ont été corrigées au point que les cartes topographiques sont réactualisées aujourd'hui, au jour le jour, expliquent les deux officiers supérieurs à Lilar Chouval.
1: Et puis, ce matin, le Israel Hayom a demandé à Maya Moreno, la veuve du lieutenant-colonel Emmanuel Moreno, d'écrire sur son mari, héros d'Israël, tombé au dernier jour de la guerre.
0: Et Maya Moreno s'adresse à son mari Emmanuel. Tu nous manques depuis cette date, il y a 20 ans. Tu nous manques dans les différentes étapes de la vie, dans les grandes joies familiales. 20 ans que la seconde guerre du Liban a débuté et nous sommes toujours au Liban. Et les mots que l'on entend ravivent nos souvenirs, mes souvenirs de douleur, souvenirs de languissement, de ce que j'ai perdu dans ce Liban et de ce que tant de veuves ont perdu ces derniers mois et ces dernières années. Quant au Yediot Aharonot, il mentionne aussi cet anniversaire en nous présentant la sergent-chef Ella Ram, qui n'avait que 10 mois lorsque son père Elad Ram est tombé au combat au Liban. Aujourd'hui, elle est dans une unité combattante de Tsahal et affirme « Je suis persuadé que mon père serait fier de moi ». Et en photo, une photo d'Elad et de Ella, bébé.
1: Une page politique à présent, au début d'une semaine déterminante qui devrait se terminer par la dissolution de la Knesset.
0: Le Yediot Aharonot consacre le haut de sa première page au changement que Benjamin Netanyahou entend procéder dans la liste électorale du Likoud en perspective des prochaines élections. L'un des changements est que M. Netanyahou obtiendrait du parti la possibilité d'intégrer pas moins de 10 personnalités de son choix à des places réalistes dans la plus prochaine liste du Likoud aux élections. Mais ce n'est pas tout. La place de 20 ministres et députés du Likoud dans la liste sera désignée, là encore, par Benjamin Netanyahou. L'objectif du Premier ministre est de faire disparaître de la liste certains députés ou même ministres qui dérangent passablement le Premier ministre. et qui nuisent d'une certaine manière aussi à l'image de marque du Likoud. Il s'agit pour les plus ciblés parmi les ministres Shlomo Kari, ministre des Télécommunications, et parmi les députés, la fameuse passionnariat de la Knesset, Tali Gottlieb.
1: Et dans son éditorial, Gadi Ezra lance un appel urgent aux différents responsables politiques en perspective des prochaines élections.
0: Il le fait dans le Yediot Aharonot, dans la page éditoriale du journal. Vous, les dirigeants de la nation, il est grand temps que vous éleviez face aux échéances à venir si vous voulez éviter le prochain assassinat politique en Israël, si vous voulez éviter une catastrophe. Acceptez de vous asseoir tous autour de la même table et annoncez-nous qu'en perspective des prochaines élections et malgré vos profondes divergences de vues, vous acceptez de ne pas dépasser durant cette campagne électorale cruciale pour nos existences des lignes rouges qui ne sont pas franchissables.
1: Merci Daniel Haïk, on vous retrouve dès demain dans le 6-9 de Radio J.
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1: Vous êtes bien sur Radio J, si vous le rejoignez, comme chaque dimanche, il est l'heure de la chronique qui nous apprend tout sur la culture pour ne rien rater, expo, théâtre, cinéma, et j'en passe et des meilleurs, une seule chronique, celle de monsieur Christophe Barbier, les beaux dimanches, c'est parti, bonjour Christophe.
5: Bonjour Kevin, bonjour à tous. Je vous invite à aller voir au Lucernaire un excellent divertissement qui va se jouer tout l'été grâce à une jeune troupe, les Ballons Rouges. Le spectacle mérite vraiment son sous-titre, comédie policière. Mystère à Silent Pool est une enquête menée par un inspecteur un peu fat et son adjointe très futée. Les auteurs sont partis d'un fait historique. En décembre 1926, Agatha Christie disparaît quelques jours. Elle est en plein divorce, doit gérer la pression née de ses premiers gros succès et cherche peut-être une nouvelle forme d'inspiration. Cette absence, dont les raisons demeureront toujours en partie mystérieuses, a nourri le mythe de la romancière la plus célèbre du Royaume-Uni. Les Ballons Rouges ont retranscrit la réalité, mais ils ont aussi brodé tout autour une énigme digne d'Hercule Poirot. C'est joyeux, c'est enlevé, c'est potache parfois. Il ne faut pas chercher une grande complexité psychologique chez les personnages, ni une écriture aux prétentions littéraires. Comme l'illustre la scénographie, astucieuse et un peu bricolée, nous sommes ici dans du théâtre cartoon. L'humeur compte plus que la profondeur. Mais c'est vivement mené, nerveusement incarné, et la reconstitution finale, puis l'ultime rebondissement, sont de vraies réussites. La vieille dame de Mort sur le Nil, du Crime de l'Orient Express et des Dix Petits Nègres n'aurait pas renié cette intrigue. Elle insiste sur le sens du détail, l'attention apportée aux personnalités des protagonistes et la supériorité de l'intuition sur la seule logique. Avec ici une touche de féminisme qui cède à l'air du temps, mais le fait de fort bonne aloi. Allez au Lucernaire, vous passerez un très bon moment à la fraîcheur. Cette année, le Festival d'art lyrique d'Aix-en-Provence a été dominé par une création attendue, celle de La femme sans ombre, de Richard Strauss. La dernière représentation est cet après-midi, mais cette production très réussie est appelée sans nul doute à tourner dans les grandes maisons européennes. Cet opéra, à la création retardée de nombreuses années par Hugo von Hofmannsthal, le librettiste qui voulait la perfection, a vu le jour dans des conditions difficiles. Presque prête en 1914, l'œuvre devra attendre la fin de la guerre en 1919 pour être présentée à Vienne, dans une Autriche ruinée, dépecé et démoralisé. Il s'agit d'un conte métaphysique, métaphorique et fantastique. L'empereur a chassé une gazelle blanche qui s'est transformée en superbe femme, qu'il a bien sûr immédiatement épousée. Mais la nouvelle impératrice n'a pas d'ombre, ce qui signe son irréalité et l'empêche d'être proche du peuple. Alors, manipulée par une gouvernante aux allures de sorcière, elle tente d'acheter l'ombre d'une modeste teinturière qui semble céder à l'appât du gain, puis se ravise. L'œuvre est puissante, mais dès le départ, elle fut considérée comme impossible à monter, car trop lourde en scénographie et trop complexe en effet. La femme sans ombre est ainsi restée dans l'ombre pendant encore de longues années. Depuis quelques décennies, les metteurs en scène aiment se lancer dans un tel défi. Ici, Barry Kosky commence sobrement, modestement, et l'on craint de s'ennuyer du côté des yeux, tandis que l'on est ravi du côté des oreilles, grâce à la direction musicale d'un spécialiste de Richard Strauss, Klaus Makela. Puis les tableaux prennent de l'ampleur. La teinturerie est ainsi impressionnante, petit immeuble fumant, entrelacs de mécanique et de vêtements. Un ballet de robe noire couverte d'étoiles surgit soudain, comme autant de petites voies lactées. C'est magique. La beauté de la scénographie de Michael Levin coupe le souffle à plusieurs reprises. Attention, cela reste du Richard Strauss. Pas un air ne se mémorise, pas une mélodie ne marque le cerveau. Mais la musique est toujours variée, ambitieuse, surprenante. Le livret est onirique, ésotérique, déroutant. Peut-être faut-il avoir l'âme germanique pour en saisir toutes les subtilités. Le commerce actuel de l'opéra repose sur une poignée de chefs-d'œuvre mondialement connus, souvent malmenés par des mises en scène sans pertinence, mais que le public réclame car il en connaît tous les tubes. Il est bon de voir parfois des œuvres ignorées, dédaignées, et de constater qu'elles ont toute leur place à l'affiche. On sait depuis longtemps que le génie ne fournit pas une moralité, et que de parfaits salauds peuvent disposer d'un talent artistique inouï. Dans la littérature du XXe siècle, c'est Louis-Ferdinand Céline qui occupe cette place de l'auteur admirable, doué d'un être humain haïssable. Il escamote dans cette contradiction un autre champion du style, que je trouve personnellement supérieur à tous les auteurs du XXe siècle, Proust compris, Paul Morand. Sa plume sculpte les phrases, son français est magnifique, avec une modernité, une jeunesse, une pureté époustouflante. Mais sa vie semble un amoncellement de mesquinerie, d'arrogance et de saloperie, au premier rang desquels un antisémitisme crasse qui ne l'a jamais quitté et qu'il ne doit à aucune influence qui pourrait servir d'excuse. Surtout pas celle de sa femme, bien qu'elle fût plus antisémite que lui encore, si c'est possible. Hélène et Paul Morand ont ainsi formé un couple sulfureux, comme le dit l'auteur David Bonneau, l'auteur de ce livre Hélène et Paul Morand. À condition de ne pas prendre le soufre pour quelque chose d'excitant et d'impressionnant. C'est bien le soufre qui servit aussi au titre du remarquable ouvrage de François Dufay, trop tôt disparu. Le soufre et le moisi s'intitulait cet ouvrage qui racontait l'équipée en Allemagne de quelques écrivains français qui croyaient dans la collaboration et que les nazis ont promené comme des trophées. Paul Morand était en poste diplomatique à Londres en 1940. Il aurait pu devenir un héros, le premier à apporter à la France libre un bout d'administration rebelle au pouvoir de Pétain. Non seulement il ne l'a pas fait, mais mis à la retraite par le nouveau régime, il a multiplié les démarches pour revenir aux affaires. Il y est parvenu et sa proximité avec les dirigeants du pays occupé font de lui un collabo de première espèce. Pour cela n'empêche pas l'esprit. Quand Pierre Laval lui demande un discours et lui dit « Trouvez des mots !» Paul Morand réplique « Le talent d'un véritable écrivain n'est pas de trouver des mots, mais d'en enlever. » Plus il est évident que le Troisième Reich va s'effondrer, plus Morand fait du zèle au service du maréchal et de ses sbires. Sa vie privée, faite d'une succession de conquêtes, menées comme un sport, ne le grandit pas non plus. On y trouve de l'hypocrisie, de l'érotomanie et peu d'histoires sincères, si ce n'est une longue liaison avec l'héritière des Schneider. Mais l'épouse de Morand, une princesse roumaine, mène grand train et nourrit une ambition démesurée. Elle se retrouve vite en associée de son mari dans la gestion du destin de l'écrivain diplomate. Cela ne la grandit pas non plus, quelles que soient ses qualités de critique littéraire et ses talents de salonnarde. de cet excellent livre mené avec rythme, débordant de détails, mais ne lâchant jamais son axe, on sort écœuré par une existence si trempée dans le vice. On sort aussi effaré de voir à quel point l'épuration fut une passoire, tandis que l'amnistie des collabos vint bien vite les remettre dans le circuit. Paul Morand a bénéficié de la mémoire courte des Français. De Gaulle lui a longtemps barré la route pour entrer à l'Académie française. Mais quand le général affaibli après mai 68, eh bien, il a donné la récompense suprême, il a ouvert les portes de l'Académie pour un homme qui aurait mérité un procès et quelques années d'indignité nationale. Paul Morand, très habile pour se faire connaître, l'est encore plus pour se faire oublier. Aujourd'hui, il faut lire ces livres, écrits d'une pointe sèche et luxuriante à la fois. Eux n'ont pas pris une ride, mais il faut mépriser l'homme Morand, profondément, durablement. Mystère à Issa Landpool et tout l'été au Théâtre du Lucernaire, dans le 6e arrondissement de Paris. La femme sans ombre de Richard Strauss est donnée une dernière fois au Grand Théâtre de Provence à Aix cet après-midi à 17h. David Bonneau signe Hélène et Paul Morand, un couple sulfureux, et c'est publié chez Plomb. Bel été à tous, entre festivals, lectures, salles obscures et fraîches, et rendez-vous à l'automne pour de beaux moments de culture. Nous aurons des expositions, Monet, Tintoret, Warhol, nous aurons des pièces de théâtre, notamment Dominique Pinon en collaboration, ou bien d'autres aventures scéniques, Maxime d'Aboville dans Napoléon, Vincent de Dienne dans Le mariage de Figaro. Reposez-vous bien, la rentrée sera vite là.
1: Merci Christophe, on vous retrouve donc le 23 août prochain. Bel été, belles vacances à vous, j'espère que vous prenez un peu de bon temps. Et on vous retrouve donc le 23 août prochain pour de nouveaux Beaux Dimanches, Christophe.
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1: Merci d'être avec nous sur l'antenne de Radio J. Si vous nous rejoignez comme chaque dimanche, il est l'heure de retrouver Yehuda Lankri, ancien ambassadeur d'Israël à l'ONU et en France, à votre micro, Éléonore Claude.
6: Bonjour Yehuda Lankri. Alors ce matin, cette nuit plutôt, Donald Trump a une nouvelle fois frappé l'Iran en représailles à des frappes sur des navires dans le détroit d'Ormuz. Il l'avait évoqué hier déjà avec une menace, un arsenal de 1000 missiles prêts à être tirés. Est-ce que donc c'est réaliste de continuer à espérer quelque chose des négociations en cours ?
7: Pour le moment, compte tenu des affrontements violents et itératifs entre l'Iran et les États-Unis, il semble que réellement ce protocole d'accord soit malmené, et malmené sérieusement. Évidemment, il y a la tension de fond que vous évoquez dans votre question, relative aux menaces d'attentats ciblées contre le président Donald Trump et l'éventualité d'une frappe de représailles massive contre l'Iran. Ça n'arrange pas les choses certainement. Encore que dans cet état de négociation interrompue, du détroit d'Ormuz bloqué, fermé, il reste quand même quelques passerelles où les médiateurs comme le Qatar ou le Pakistan essayent de raviver la flamme de la négociation. Et rappelons que Donald Trump, en dépit de tout ça, ne ferme pas la porte à une éventualité de discussion avec l'Iran, même s'il proclame haut et fort que le cessez-le-feu est terminé.
6: Quand vous dites que Donald Trump ne ferme pas la porte, que les Qataris s'évertuent à se poser en médiateur dans cette affaire, et on l'a vu d'ailleurs, là ils se rendent actuellement en Iran pour essayer d'apaiser la situation. Donc les deux belligérants continuent à se parler, mais est-ce qu'on pourrait pas dire que c'est une forme de vitrine pour le moment, parce que même ce mémorandum qui est en cours de conclusion semble être raillé de toutes parts, finalement.
7: Donc oui, effectivement, ce protocole d'accord est malmené, on le constate, à cause des violations de l'Iran. Elle se répète, on le voit, à une fréquence tout à fait inquiétante. L'Iran semble se donner la force et les capacités de résister aux USA, même au prix de la falsification de la situation. Ils sont des experts en la matière. Ils sont des négociateurs, comme on le voit, retors et rétifs. La philosophie du bazar prévaut chez les Iraniens, même dans les négociations à ce niveau entre les États-Unis eux-mêmes. En tout cas, sauf à considérer qu'il y a un sursaut vital de la part des Iraniens, notamment le front modéré, si je puis dire, relativement modéré, que sont les négociateurs, on ne peut pas réellement miser sur une conclusion de l'accord. Les chances semblent extrêmement minces et il faudrait rester sur nos gardes, notamment en Israël. D'une part, ne pas intervenir, notamment pas sans l'accord des États-Unis. D'autre part, se tenir vigilant pour toute situation qui pourrait éclater dans l'avenir le plus proche.
6: Vous nous parlez très souvent de cette ruse, cette fourberie iranienne. Est-ce qu'on est encore dans l'une de leurs nombreuses méthodes qui permet de gagner du temps dans les négociations pour épuiser peut-être les 60 jours de pré-négociation et mener à une impasse en fait? Est-ce que l'Iran veut vraiment conclure un accord? C'est la question.
7: Il donne le temps au temps, comme dirait le grand Mitterrand, mais dans des perspectives tout à fait différentes. Ils ont l'immensité pour eux. L'immensité du territoire, de la population, du soutien d'au moins 20% de fidèles iraniens à ces gardiens de la révolution. Donc, ils se donnent le temps pour essayer d'aboutir au marchandage le mieux adapté aux attentes iraniennes. Ce qui n'est pas d'ailleurs la perspective américaine. Donc, il faut s'attendre à des affrontements dans l'avenir le plus proche.
6: Oui. Un autre front ce matin, c'est bien sûr le front libanais où Tsahal poursuit ses opérations avec quelques éliminations. Un terroriste qui a été tué hier, une cache d'armes qui a été explosée. Mais dans le même temps, une délégation militaire américaine est arrivée à Beyrouth au début du week-end pour préparer ce fameux retrait israélien des zones pilotes. Est-ce que Israël est satisfait de l'issue de ces négociations? Est-ce que Tsahal a assez confiance en ses capacités libanaises à prendre le relais?
7: Israël a montré sa satisfaction il y a 2 semaines par la voix du Premier ministre qui a qualifié l'accord avec le Liban signé à Washington comme un accord historique. Et c'est vrai qu'il y a une page d'histoire nouvelle qui s'ouvre entre nous et les Libanais et il faut rendre grâce au président Aoun d'avoir pu collaborer et de continuer à collaborer avec les instances américaines et israéliennes pour obtenir un accord contre la volonté prononcée du chef de Hezbollah et des opposants à l'intérieur du Liban. Donc, cet accord prometteur, il faut le faire progresser en dépit de toutes les difficultés que l'on rencontre sur le terrain. Les empoignades se poursuivent, mais il est bon que cette délégation américaine réussisse sa mission et puisse effectivement enclencher dans les zones pilotes qu'a accepté l'armée israélienne d'évacuer, de faire évacuer les forces israéliennes. De toute façon, nous avons toujours proclamé haut et fort, nous n'avons jamais eu et nous n'aurons jamais de visée territoriale proprement dite sur le Liban. Nous avons une frontière, la ligne bleue, qu'Israël avait aidé en 2002 à établir. Et nous maintenons, en vertu de cette ligne bleue, la position israélienne bien connue, c'est-à-dire au moyen de, pour le moyen d'une sécurité raisonnable pour le nord d'Israël, Israël respectera cette ligne bleue internationale.
6: Et cet accord donc prévoit un retrait progressif de 2 zones pilotes pour le moment. Là, on est dans la phase de mise en œuvre. On l'a vu, ça s'enchaîne plutôt rapidement dans ces négociations par rapport au dossier iranien qui traîne en longueur. Et donc, est-ce qu'on peut espérer une chance d'aboutir très prochainement, en fait, finalement, que cet accord ait un effet extrêmement rapide et que les relations se normalisent très simplement avec le Liban?
7: Oui, l'accord a été obtenu par la volonté du président libanais. Il faut lui rendre hommage pour cette volonté politique tout à fait efficace et évidemment par la volonté du gouvernement israélien, de son premier ministre, d'aller de l'avant avec le Liban. Rien n'est facile. Ça fait déjà des décennies que Israël peine dans cette zone du Liban, alors que le Liban était considéré avant la guerre des six jours comme étant le pays arabe de la région le moins violent et le plus favorable à une entente avec Israël. Ça ne s'est pas produit parce que le Hezbollah domine les affaires au Liban, l'Iran derrière. Donc il y aura évidemment des résistances négatives qu'il nous faudra vaincre de part et d'autre avec la bonne volonté des uns et des autres.
6: Bonne volonté qui semble affichée pour le moment. Et puis enfin, un dernier dossier cette semaine, un peu plus vieux, hein. C'est bien sûr la Turquie qui était au cœur de l'actualité en début de semaine avec le sommet de l'OTAN. Et puis une nouvelle forme de sympathie de la part de Donald Trump envers le président Erdogan. Comment Israël voit les choses? Est-ce que c'est une forme de trahison, notamment avec cette affaire de la vente de F-35?
7: Nous n'irons pas jusqu'à qualifier une telle vente si elle devait se faire, parce que c'est encore douteux, de trahison. Bien entendu, non. Mais cette alliance n'est pas nouvelle. Elle date déjà du premier mandat du président Trump, qui avait marqué sa sympathie pour l'autoritarisme d'Erdogan. Il a redoublé de sympathie à l'occasion de ce second mandat. Il en a fait un ami personnel. Il est venu à son sommet à Ankara. Et nous avons vu effectivement les signes extérieurs de cette affinité entre les deux dirigeants. Je pense qu'Israël a des raisons solides pour s'inquiéter de cette évolution, mais qu'il est toujours possible d'appeler le président américain, ami infaillible d'Israël, à reconsidérer certaines avancées, certaines promesses, certaines postures avec la Turquie.
6: Donc Israël a toujours du poids, en tout cas a toujours l'oreille attentive de Washington.
7: Sans aucun doute.
6: Et puis on l'a vu, le président Erdogan lui a eu à nouveau des mots très durs envers l'État hébreu. Est-ce que c'est un... Donc vous disiez, il faut des raisons solides de s'inquiéter, hein, mais est-ce que c'est un nouveau poids embêtant qui s'ajoute pour Israël dans la région? Ou pour l'instant c'est une menace lointaine?
7: La Turquie est une puissance, il faut prendre ça en considération, avec l'Iran évidemment. Les trois grandes puissances à l'heure actuelle au Moyen-Orient, qui a changé de nature. Il fut un temps où c'était le monde arabe qui dominait le Moyen-Orient. Ça n'est plus le cas. La Turquie, l'Iran et Israël, disons-le avec modestie dans une certaine mesure, sont les trois grandes puissances émergentes dans cette région. Alors, avec la Turquie, c'est la Turquie d'Erdogan, il faut dire, parce que nous avons eu un âge d'or avec la Turquie il n'y a pas tellement longtemps. Il y a des raisons de s'inquiéter. Des raisons de s'inquiéter parce que Erdogan souhaite exercer son hégémonie sur la région. Et il a même menacé, déjà il y a 2 ans, même avant le 7 octobre, d'une invasion islamiste, l'État d'Israël. Alors, jouer avec les mots, c'est évidemment dangereux, mais avec les intentions aussi. Et Israël doit redoubler de vigilance tant que Erdogan est le président de la Turquie.
6: Merci beaucoup Yehuda Lankri pour votre analyse. Je le rappelle, vous êtes ancien ambassadeur d'Israël à Paris, ancien représentant permanent à l'ONU. Je vous donne rendez-vous un peu plus tard, bien sûr, car vous partez en vacances et on vous souhaite de bonnes vacances. Merci Yehuda Lankri.
7: Merci Léonore.
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1: Bonjour et bienvenue dans la matinale week-end sur Radio J, il est 8h, bon dimanche et bon réveil, nous sommes le 12 juillet 2026, nous sommes ensemble jusqu'à 9h. Et 7h, c'est aussi l'heure de retrouver Éléonore Claude pour son nouveau journal. Bonjour Éléonore.
6: Bonjour Kevin, bonjour à tous.
1: L'armée américaine annonce avoir frappé environ 140 cibles militaires iraniennes cette nuit.
6: Et oui, en riposte à une attaque iranienne contre un nouveau navire, c'est le deuxième commercial dans le détroit d'Ormuz. On écoute à ce propos l'analyse d'Anthony Dabila, chercheur associé à l'Institut d'études de stratégie et de défense à Lyon 3 sur BFM TV.
9: On est passé à des frappes purement côtières au début qui ressemblaient beaucoup aux petites tapes amicales sur les installations vraiment militaires, maritimes, côtières de l'Iran. Et on touchait par exemple des voies de chemin de fer. On avait beaucoup parlé du chemin de fer pour remplacer l'exportation du pétrole pour l'Iran. Et là, Trump est allé un peu plus loin déjà dans la stratégie d'attrition géo-économique en privant l'Iran d'une de ses voies de communication avec l'extérieur.
6: Anthony Dabila, chercheur associé à l'Institut d'études de stratégie et de défense à Lyon 3 sur BFM TV hier soir. Et puis en représailles, les gardiens de la Révolution affirment donc avoir détruit un centre de commandement, des hangars de drones sur une base américaine en Jordanie, tout en déclarant que le détroit d'Ormuz est fermé et ils menacent de viser d'autres bases ennemies dans la région. Tôt ce matin, les gardiens de la Révolution ont donc frappé ce navire avec des missiles balistiques, une base américaine Al Udeid au Qatar, une autre au Koweït. Les Émirats Arabes Unis, le Bahreïn, donc, sont aussi visés ce matin.
1: Et sur le terrain, Tzal continue ses opérations au sud du Liban en frappant des terroristes.
6: Oui, un a été éliminé hier alors qu'il était en train de transporter des armes en pleine zone tampon. De laquelle doit se retirer l'armée israélienne. Hier, les soldats de la 91e division Galilée ont donc repéré ces actions et ont frappé la structure mise en place, faisant par la même occasion exploser un stock d'armes. L'armée continue également à détruire les bâtiments après son passage sur le terrain. Les explications d'Israël Katz, hier, le ministre de la Défense.
10: Il faut comprendre que ce n'est pas seulement le tunnel, en fait, mais que toutes les maisons au-dessus représentent une menace. C'est vers ça que les terroristes ont tendance à revenir à chaque fois, c'est pourquoi il faut les supprimer. C'est fait de façon simplement méthodique. On démolit les maisons de la même manière, ensuite on s'occupe des tunnels jusqu'au dernier tunnel, et ce n'est pas encore terminé, on n'en est qu'à 60% pour l'instant. Israël Katz, le ministre de la Défense.
1: Le retrait israélien du Liban prend une tournure plus concrète avec la visite hier des Américains à Beyrouth.
6: Et oui, la délégation militaire américaine est donc arrivée avec un objectif clair, préparé aux côtés de l'armée libanaise, le retrait de Tzal, une première zone pilote en territoire occupé. Deux zones pilotes sont concernées par ce processus. En tout, prévu par l'accord du 26 juin, il organise un transfert progressif de ces secteurs à l'armée libanaise. Et puis côté américain, on assure être désormais entré dans cette phase de mise en œuvre de l'accord avec un premier retrait qui devrait avoir lieu donc dans les prochains jours avant que d'autres zones ne suivent le même chemin.
1: Le bilan des deux séismes qui ont frappé le Venezuela le 24 juin s'élève désormais à 4333 morts.
6: Le président de l'Assemblée nationale, Jorge Rodriguez, a précisé que la distribution de logements sinistrés débutera dès la semaine prochaine. 315 victimes n'ont toujours pas été identifiées. Le bilan officiel des blessés est inchangé, lui, 16 740 personnes. Et puis en tout, un peu plus de 6 400 personnes ont été secourues. 17 000 sont sans domicile.
1: Une Française figure parmi les personnes disparues dans l'incendie qui ravage le sud de l'Espagne en Andalousie.
6: Son identification est toujours en cours par les autorités espagnoles. Et face à ce brasier incontrôlable qui a déjà ravagé 6 600 hectares et causé la mort de 12 personnes, ce sont 1 500 personnes qui ont été évacuées, dont des touristes français donc. Autre foyer sous surveillance en France, cette fois l'incendie qui s'était déclaré à Trévillac dans les Pyrénées-Orientales. Le pire incendie en France pour le moment, il est désormais fixé, annonce à la préfecture.
1: Sur Parcoursup, la phase principale d'admission s'est achevée hier. Selon Le Monde, 18% des 909 000 inscrits n'ont reçu aucune proposition d'affectation.
6: Il n'était que 11,9% en 2025. Pourtant, le ministère explique cette hausse par les 41 000 candidats supplémentaires de cette année, sans ajustement proportionnel des capacités d'accueil, notamment une forte progression des demandes de réorientation et des lycéens scolarisés à l'étranger.
1: Et puis, pour terminer, une page de sport, l'Espagne rejoint la France dans le dernier carré de la Coupe du Monde 2026 après sa courte victoire vendredi face à la Belgique, 2-1.
6: Et oui, et ensuite, l'Espagne affrontera la France mardi 14 juillet à Dallas. Donc, hier, l'Angleterre a elle battu la Norvège et son prodige Erling Haaland. L'Argentine et Lionel Messi, donc, eux viennent de battre la Suisse dans la nuit. Les deux vainqueurs donc rejoignent la France et l'Espagne dans le dernier carré du mondial.
1: Merci Eleonore, à tout à l'heure 8h15 pour un prochain rappel des titres de l'actualité. Allez, la météo de ce dimanche 12 juillet 2026. Ce matin, le soleil domine largement sur la majeure partie du pays. Quelques nuages traînent sur le nord-ouest et des bancs de brume persistent sur la plaine du Roussillon. La chaleur s'installe très rapidement. Cet après-midi, c'est la canicule. On attend des températures suffocantes de l'ouest au centre avec 38 à 41 degrés. Ailleurs, il fera souvent entre 35 et 38 degrés. Quelques orages de chaleur sont possibles en fin de journée, surtout en montagne et sur la façade atlantique. Côté température, au meilleur ou au pire de la journée, ça dépend comment on le voit. 24 degrés à Cherbourg, 33 degrés à Lille et Montpellier, 34 degrés à Strasbourg et Brest. On grimpe à 38 degrés à Rennes, Orléans, Limoges, 40 degrés à Nantes, 37 degrés à Paris cet après-midi. Il fait actuellement 24 degrés dans la capitale. Ce soir, eh bien, la chaleur restera étouffante sur la plupart des régions. Attention aux orages localisés qui peuvent éclater sur les montagnes et le nord-ouest en Israël. Le ciel est un peu couvert ce matin, mais il se dégagera au cours de la journée. Laissant place au soleil et à la chaleur dans la capitale Jérusalem. Les températures fluctuent entre 19 et 31 degrés. Elles seront très chaudes cet après-midi. Au meilleur de la journée, on attend 30 degrés à Tel Aviv, 29 degrés à Haïfa, 33 degrés à Beersheba et jusqu'à 39 degrés à Eilat.
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1: Merci d'avoir choisi Radio J pour vous réveiller. Comme chaque dimanche, il est l'heure d'ouvrir la page sport avec notre passionnée et grande spécialiste des sports, Anna Fellous. Bonjour Anna.
2: Bonjour.
1: Alors, Anna, ravi d'être en direct avec vous juste après, la qualification, je crois, de l'Argentine, si je ne dis pas de bêtises. Face aux Suisses. Et donc, on commence, mais on va parler de l'équipe de France, bien sûr. On commence à s'habituer à voir l'équipe de France en demi-finale de Coupe du Monde, décidément. Mais on en viendrait presque à croire que c'est normal, Anna, et pourtant.
2: Et pourtant, on a de la chance. Il y a des équipes qui jouent bien, qui semblent prometteuses, qui déçoivent. Il y a des équipes avec des stars, et puis il y a l'équipe de France. À l'exception de l'Euro 2024, on est habitué à une France qui gagne et qui va au moins en finale depuis déjà plus de 10 ans. L'Euro 2016 en finale, bien que perdu face au Portugal, on a ramené la coupe à la maison en 2018, 20 ans après la première étoile mondiale. En 2022, on perd en finale contre l'Argentine au tir au but. On va pas trop rappeler cet épisode douloureux. Et puis là, encore au moins en demi-finale du mondial. Pour les matheux, ça fait 5 demi-finales en 7 grandes compétitions pour Didier Deschamps. Aucun autre pays n'a une telle régularité aujourd'hui. Et ce qui est frappant, c'est que les joueurs tournent. L'équipe ne gagne pas toujours de la même manière. Elle peut dominer, elle peut souffrir, elle peut briller, elle peut parfois être pragmatique. Mais une chose est sûre, une chose perdure aussi, c'est que la France de Deschamps ne rompt jamais.
1: Oui, Anna, et ce qui frappe, c'est aussi la mentalité de cette génération.
2: Elle est profondément française, en réalité. Elle est solidaire jusqu'au bout, comme en France 98. On parle de groupe qui fait briller les individualités, un collectif qui est convaincu que le collectif finit toujours par gagner. C'est aussi ça, la mentalité Didier Deschamps. Son idée est simple, on ne gagne pas avec les 11 joueurs sur le terrain, on gagne avec l'ensemble de l'effectif, et cet ensemble accepte de souffrir ensemble. Ensemble, tout le temps. Dans cette équipe, un remplaçant célèbre le but du titulaire comme si c'était le sien. Vous allez encore me dire que je suis une enfant de France 98, mais que voulez-vous ? Et je vous le dis, les yeux dans les bleus, surtout en ce 12 juillet, j'ai grandi avec cet idéal France 98. Alors quand je vois l'équipe entière célébrer un but, ça me fait penser à l'image de Thierry Henry, blessé à la fin de la Coupe du Monde en 98, sur le bord du terrain, qui célèbre les buts de la finale comme si c'était lui qui avait marqué. À ce moment-là, il n'y a plus de titulaires, de remplaçants, de stars. Il n'y a qu'une équipe qui respire et vit ensemble. Et aujourd'hui, depuis le début de la compétition, je retrouve ça. Les joueurs du banc qui sortent à chaque but, c'est devenu leur signature. Alors quand Mbappé rate son pénalty contre le Maroc, personne n'a baissé la tête. Le groupe est resté uni. Ça continue à jouer. Et au final, le résultat parle de lui-même. Donc moi, je vous le dis, cette solidarité n'est pas superficielle, elle est profonde, elle se voit, et elle est dans l'ADN des Bleus, et elle fait peur aux autres équipes.
1: Et ça se voit aussi dans la relation entre les joueurs et Didier Deschamps.
2: On va se le dire, Didier Deschamps, c'est pas le sélectionneur le plus sexy du monde. Voilà, on l'a dit. Il a été beaucoup critiqué sur son pragmatisme, sa prudence, son obsession de l'équilibre. Et pourtant, il est passé du joueur à victoire à sélectionneur à victoire. Qu'on se rende compte, il reprend l'équipe en 2012, 2 ans après Knysna. On était quand même un petit peu loin de France 2018. Et de 98 d'ailleurs. Et il en a fait une machine à gagner. Les joueurs le respectent et ont beaucoup d'affection pour lui. Didier Deschamps protège ses joueurs. Il crée le collectif, il leur donne de la force. Et après la qualification en demi-finale, Deschamps parlait de croyance inébranlable et de connexion humaine entre ses joueurs. Mais il est ô combien important de dire à quel point cette équipe joue pour son entraîneur. Comme en 98, il jouait pour Aimé Jacquet après toutes les critiques qu'il avait reçues. Et on le voit jusque dans les célébrations de buts. Quand Kylian Mbappé marque et qu'il court directement dans les bras de Didier Deschamps, ce n'est pas anodin. C'est un hommage, la reconnaissance d'un joueur envers l'entraîneur qu'il a toujours soutenu et protégé dans un moment difficile de sa vie. Et que toute l'équipe le rejoigne pendant un bon moment, ça en dit long de toute la relation entre Didier Deschamps et l'équipe et l'ensemble de l'équipe. Cette image m'a particulièrement touchée lors de cette Coupe du Monde et de ce que je sais, j'étais loin d'être la seule. Ils sont dans leur monde ensemble.
1: Effectivement, une image touchante, Anna. Les joueurs qui célèbrent, notamment Kylian Mbappé, après le décès de la maman de Didier Deschamps, que vous avez évoqué, effectivement, très touchant cette image. D'ailleurs, le monde entier le voit, les commentateurs ne font que parler de l'équipe de France et de sa singularité, Anna.
2: Qu'est-ce qui peut arrêter la France ? Voilà ce que je vois revenir dans la presse internationale. Même ceux qui prenaient plaisir à critiquer cette même équipe. Zlatan Ibrahimovic, aussi mythique avec ses sorties qu'avec ses dribbles, salue la personnalité des Bleus et leur capacité à gagner même dans les situations les plus complexes. Adil Rami, un ancien bleu, lui ne cesse de répéter que cette équipe a quelque chose de rare. Une force mentale et une capacité d'adaptation qui lui permettent de survivre à tous les scénarios. On l'a vu surtout face au Paraguay. Meilleur compliment, si vous me demandez. Parce que bon, le football récompense le talent, oui c'est vrai. Mais celui qui reste debout donc, quand tout est difficile, et force est de constater que l'équipe de France est comme ça depuis des années.
1: Et oui, avec au cœur de l'équipe, Kylian Mbappé, le capitaine.
2: Oui, et que dire de plus qu'on a déjà dit, qu'on n'a pas déjà dit. On a dit de lui qu'il était égoïste, arrogant, trop influent, trop, toujours trop. Il y a même une tendance sur Internet où on le qualifie de dictateur, ce qui ne le fait pas du tout rire, et c'est normal. Et comment Kylian Mbappé répond? Comme le font les très grands, par ses performances, son leadership, son comportement. Il a été insulté et menacé par une sénatrice paraguayenne. Il a raté son pénalty contre le Maroc, mais il a pris ses responsabilités. Il a marqué, il a ouvert la voie. Après le match, avant de célébrer la qualification en demi-finale, il prend le temps d'aller consoler les joueurs marocains. Et je me souviendrai toujours de cette image d'Mbappé seul sur le banc après la défaite en 2022 contre l'Argentine, comme s'il portait la responsabilité à 100% de la défaite. Il est un compétiteur féroce, un leader exigeant, mais aussi quelqu'un qui transforme la critique en carburant. Il le prend personnellement, comme dirait Michael Jordan. Un grand champion ne fait pas taire ses détracteurs avec des mots, mais avec des actes. Et son amour du maillot bleu n'est pas une feinte. Alors, on ne sait pas si cette équipe sera championne du monde en 2026. Il faudra d'abord passer par l'Espagne en demi-finale pour au moins atteindre la finale. Mais cette équipe doit encore donc faire deux matchs avant de remporter et de voir une autre étoile s'ajouter sur le maillot. Mais si c'est le cas, les trois étoiles auront vu Didier Deschamps au sein de l'équipe. Quoi qu'il arrive, cette équipe n'est pas normale, elle est exceptionnelle. Elle est déjà rentrée dans l'histoire des livres de football, mais surtout dans l'histoire de nos mémoires et de nos cœurs.
1: Merci Anna Fellous, donc rendez-vous le 14 juillet, la fête nationale, on verra ou pas si c'est la fête hein, pour France-Espagne. Merci Anna, et à dimanche prochain. Je rappelle que votre chronique sport est à retrouver sur radioj.fr.
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1: Et l'information en une minute, c'est avec vous, Eleanor Claude.
3: Bonjour Kevin, bonjour à tous. Ce matin, le détroit d'Ormuz est à nouveau bloqué après des frappes iraniennes sur des navires. Washington a mené donc cette nuit sa troisième vague de frappes contre l'Iran depuis le début de la semaine. En tout, 140 cibles ont été visées, indique le CENTCOM. Et puis d'autres pays ont été touchés par les gardiens de la révolution dans la nuit, notamment le Koweït, le Bahreïn et les Émirats arabes unis. À savoir que c'était notamment des bases américaines qui étaient visées dans ces endroits. Au Liban, Tsahal a abattu un terroriste hier alors qu'il transportait des armes dans une zone tampon après avoir été repéré par la division Galilée, ce qui a permis de détruire au passage tout un stock d'armement. Sur le plan diplomatique, le retrait israélien prend forme plus clairement avec la venue d'une délégation militaire américaine à Beyrouth hier. Objectif coordonné avec l'armée libanaise, le lancement très prochain de la première zone pilote prévue par l'accord du 26 juin. Et puis enfin un point sur les fortes chaleurs, puisque 37 départements sont placés en vigilance rouge. Dès ce midi, 46 sont en vigilance orange.
1: Orange, effectivement, pas de pub, bien sûr. Rendez-vous, merci Eleanor Claude, rendez-vous à 8h30 pour le prochain rendez-vous avec l'information.
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1: Allez, comme tous les matins sur l'antenne de Radio J, nous parle d'Israël. C'est la chronique Microsion avec Xavier Nataf.

0: L'école de Betzalel, c'est l'école nationale des beaux-arts située à Jérusalem. Elle a été fondée en 1906 par le peintre et sculpteur Boris Schwartz, Theodor Herzl et les premiers sionistes qui croyaient à la création d'un style national d'art combinant le style juif, celui du Moyen-Orient et les traditions européennes. Les enseignants de l'école Betzalel ont développé un style caractéristique d'art connu sous le nom de l'école Betzalel qui dépeint des sujets bibliques et sionistes dans un style influencé par l'art nouveau européen et l'art traditionnel perse et syrien. Les premières années, alors que les artistes et les concepteurs étaient formés en Europe, les artisans étaient souvent des membres de la communauté juive yéménite qui a une longue tradition de travail dans les métaux précieux. L'argent et l'orfèvrerie étaient des professions traditionnelles juives au Yémen. En 1912, l'école ne comptait qu'une seule étudiante, Marussia Nissenholz, qui a utilisé le pseudonyme Hadgadia. L'école a fermé en 1929 à la suite de difficultés économiques, mais a rouvert en 1935, attirant de nombreux enseignants et étudiants d'Allemagne, beaucoup d'entre eux à partir de l'école du Bauhaus, fermée par les nazis. L'école Betzalel doit son nom au personnage biblique de Betzalel, fils de Uri, choisi par Moïse pour superviser la construction du tabernacle.
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2: Merci Xavier Nataf. Le rabbin Chaim Nissenbaum pour un jour, une mitzvah, c'est tout de suite.
3: Bonjour à tous, poursuivons comme c'est déjà notre habitude, notre visite du temple de Jérusalem. À l'intérieur se dressait le Misbéach, l'autel où l'on offrait des sacrifices. Cette offrande de sacrifice a déjà été abordée dans ce même cadre, mais c'est un détail de l'autel qui va nous retenir aujourd'hui. En effet, celui-ci ainsi que l'accès en pente qui menait à son sommet devait être construit de pierres sur lesquelles le fer n'avait pas été porté. C'est-à-dire bien sûr qu'on ne pouvait tailler les pierres utilisées pour cette construction. Cette interdiction fonde d'ailleurs également celle de faire un quelconque travail avec un instrument de fer sur les pierres du temple. Mais bien plus que cela, il fallait que les pierres utilisées pour l'autel soient absolument intactes, sans aucune égratignure faite par un instrument quelconque. Pour trouver les matériaux nécessaires, on allait jusqu'à une vallée où l'on savait trouver des pierres adéquates et là, on creusait le sol jusqu'à ce que l'on arrive à un terrain vierge, jamais travaillé par l'homme. C'est de là que l'on tirait des pierres parfaites. On prenait même soin, quand il fallait reblanchir l'autel sali par le sang des sacrifices, de ne pas y étendre la chaux utilisée pour cet usage avec des râteaux de fer, mais uniquement avec des instruments de bois ou des linges. Cette interdiction formelle d'utiliser en cet endroit des instruments de métal est a priori étonnante. Quel mal y avait-il ? Et quand bien même une pierre se trouverait un peu ébréchée par le contact du métal, quelle importance ? La réponse nous est donnée par le traité talmudique Midot. C'est que nous dit-on, le fer a été créé pour raccourcir les jours de l'homme et l'autel pour les rallonger. Il n'est pas juste que ce qui raccourcit soit mis sur ce qui rallonge. Profonde sagesse. Bonne journée à tous.
2: Et bonne journée à vous aussi, monsieur le rabbin. On vous retrouve tous les jours sur l'antenne de Radio J.
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2: 8h20, si vous nous rejoignez sur l'antenne de Radio J, il est l'heure de retrouver le diplomate russo-ukrainien Vladimir Fedorovski au micro d'Éléonore Claude.
5: Bonjour Vladimir Fedorovski. Alors aujourd'hui on se retrouve pour parler d'Alexandre Yakovlev, le personnage de votre dernier livre, Le diable boiteux du Kremlin, paru aux éditions Balan. Et Alexandre Yakovlev, c'est un petit peu une sorte de prophète, puisqu'il a écrit un testament, puisque vous dites qu'il avait prédit aussi l'issue de si jamais l'URSS tombait, comment allait se passer en Europe notamment cette
6: vous
5: crise.
6: Vous savez, ça c'était étonnant, et finalement le vrai sens de publication de ce livre, Le diable boiteux de Kremlin, c'est justement ce testament. C'est un document essentiel, il est mort depuis plusieurs années, et avant de mourir, il m'a confié ce document qui a prédit tout. Personne n'en a parlé à l'époque.
5: Qui est dans votre livre, d'ailleurs?
6: Qui est dans mon livre, qui est publié c'est l'annexe numéro 1, je crois.
5: Oui,
6: et je dois vous dire que ça m'a beaucoup alerté. En fait, ça remonte à un épisode dont j'étais mêlé quand c'est un déclic de son destin. Nous avons dans cette période, je les rencontrais tous. Il y a souvent les gens qui sont encore pas complètement oubliés, comme Chirac ou Mitterrand, mais il y a les gens qui ont maintenant qui appartient plutôt à l'histoire, plutôt presque oublié. Peut-être, je ne sais pas si vous connaissez, il y avait un personnage qui a joué un rôle à l'époque intellectuel, comme Yakovlev, il a joué intellectuellement un rôle important pour cette époque. Il est d'origine polonaise, Zbigniew Brzeziński, il s'appelait. Le grand échiquier, il a fait une sorte de fresque géopolitique qui a marqué beaucoup les gens qui déterminaient ont beaucoup de choses pendant de la dernière période, les néoconservateurs à New York, etc. Mais eux, ils sont connus, les gens discutent toujours des néoconservateurs, mais Brzeziński est un tout petit peu oublié. C'est le personnage vraiment essentiel. C'est comparable avec un personnage historique, c'est encore plus loin, Mackinder, il s'appelait, vous connaissez ça, celui qui est un fondateur de la géopolitique moderne, mais c'est plutôt la fin du 19e et le début du 20e siècle. Les deux personnages. Bref, c'est Brzeziński. Il a déterminé les choses. Vous comprenez, à l'époque, il faut être clair qu'il y avait des gens lucides dont je vous ai parlé, qui ont pensé que c'est une chance historique qui s'est passée. Ils savaient bien que, vous savez, la fin du communisme, on présentait ça comme la victoire de l'Occident. C'est pas vraiment ça, parce que s'il n'y avait pas ce rôle dont on parle, Yakovlev, etc., les gens qui ont tué les communistes de là-bas, le rôle aussi des gens de l'intérieur, les gens, les dissidents courageux.
5: Oui, ça n'est pas uniquement l'Europe pour pas vous, c'est aussi non, un mais travail de l'intérieur.
6: Franchement, c'est pas ça. Vous savez, c'est passé. Il y avait les gens lucides à l'époque dont je vous ai parlé, mais aussi les gens qui ont été aux affaires. Je me souviens des conversations avec le secrétaire d'État américain Baker. Moi, je suis presque gêné de raconter ces histoires aujourd'hui, parce que vous savez, les gens ont nié ça aujourd'hui. Je me souviens, Baker, il est venu nous voir là-bas, et j'étais présent par hasard avec le ministre des Affaires étrangères à l'époque, Yakovlev aussi, Chevarnazé. Il est venu nous voir et il a dit, vous savez, on fait la réunification. On va construire un monde où on va prendre en compte les intérêts des uns et des autres. Et en aucun cas, l'OTAN ne va pas bouger d'un pouce.
5: C'était la crainte d'ailleurs aussi de
6: Non, ma chère, c'était moi je suis gêné à la télévision, je ne parle pas parce que vous comprenez comme ils sont perçus. Après les Américains, ils niaient ça. Mais simplement moi j'étais présent et pour ma chance, ils sont tous morts maintenant, mais non seulement moi qui étais présent, mais il y a un grand ambassadeur américain, Metlock, il s'appelle. Heureusement que c'est un homme honnête, il a publié ça dans ses mémoires et le confirme. Mais les gens n'aiment pas revenir. Il a dit ça n'a jamais existé. Où sont les documents, etc. C'est ridicule.
5: Donc le fait que l'OTAN ne
6: bougeait
5: pas d'expansion de l'OTAN.
6: Bien sûr,
5: garantie.
6: Mais ils ont dit qu'ils ont pris l'engagement, s'il vous plaît. Et je vous signale le fait qu'il n'y a pas de papier, soit d'ailleurs j'étais partisan de faire le traité, mais le traité aujourd'hui, les gens déchirent tous les traités. J'ai participé à la rédaction d'une vingtaine de traités. Tout est déchiré. Aucun système de contrôle des armes existe aujourd'hui. Tous les fusibles sont sautés. C'est-à-dire, ça ne veut rien dire. Et de toute manière, les grandes ententes. Moi, j'ai participé beaucoup avec les Américains. Par exemple, avec Reagan, il a toujours, c'était les ententes orales.
5: Bien sûr.
6: On n'a pas, et Yalta, que vous connaissez par

0: C'était l'entente, les ententes orales. Mais ça, c'est pour vous dire comment ça se passait, la vraie diplomatie, etc. Mais bref, les choses comme ça. Et ils n'ont pas... Après, il y avait des gens, vous savez, qui sont... Yakovlev, il l'a prédit. Il m'a dit, les gens qui arrivent, ils n'ont pas peur de la guerre. Il y a l'analyse, l'approximation de l'analyse terrible qui arrive.
1: Ces fameux gens, ils parlent des Américains.
0: Ils prennent leur, ils parlaient des deux, vous comprenez. Il est impitoyable envers Poutine. L'approximation de l'analyse, à côté de la plaque, il prend leur désir pour la réalité. Il vend la peau de l'ours avant de le tuer. Et il y a un autre aspect que vous ne connaissez pas. Pendant la guerre froide, ma chère Eleanor, vous savez, il y avait aussi les mensonges et la propagande. Mais les gens ne croyaient pas à ça.
1: Une guerre de communication
0: aujourd'hui, le drame de ça, de ces pauvres gens, c'est, je vais vous dire, le drame de ça, qu'ils mentent, ils croient à leurs mensonges. Et il m'a dit, ils vont mentir et croire à leurs mensonges. Mais pour revenir à ça, le symbole de ça, deux conversations, je vous ai parlé de secrétaire d'État, un grand banquier, mais secrétaire d'État américain Baker, mais enfin j'aurais pu parler de Dumas, de Mitterrand, parce qu'il disait, Genscher à l'époque c'était ministre des Affaires étrangères allemand, il répétait, c'est pas seulement Baker, simplement c'est connu parce que sa phrase entrait dans la diplomatie, pas un inch. Pas un pouce, un don pouce, on ne va pas bouger d'un pouce.
1: Pas d'un centimètre.
0: Et je vais vous dire après, et après ils ont nié, il y a cet amateur des amours particuliers, Clinton, qui vient, qui est tombé de la lune, il a dit ça n'a jamais existé. Mais comment ça n'a jamais existé? Moi j'ai vu ça, j'ai entendu. Mais ça c'est un épisode. Et après on s'est rencontrés, je vous ai parlé de Bzyzinski.
1: Conseiller
0: qui est à la base de ce qui se passe aujourd'hui, il a dit il faut utiliser l'Ukraine comme fer de lance contre la Russie pour torpiller la Russie. Et vous savez, comme j'étais porte-parole des années, vous savez, on est Yakovlev, c'est quelqu'un qui est le plus pro-occidental de tout, comme moi aussi, vous savez, vous devez comprendre que moi j'étais porte-parole des antipoutchistes, cofondateur du premier parti démocratique, j'ai aucune complaisance envers Poutine, j'ai fait ses livres critiques envers lui, bref, tout ça, toutes ces choses-là. Mais bref, Bzyzinski vient nous voir, la dernière rencontre. Jean Bavard, et après il nous dit, vous savez, la renaissance de la Russie, il a dit l'influence de la Russie sur, vous savez, dans la géopolitique moderne, il y a un terme Eurasie, c'est-à-dire les espaces de l'ancienne Union soviétique, la renaissance vraiment de l'influence de la Russie dans cette... Dans
1: l'idée d'une grande Russie.
0: L'idée c'est plus que ça, c'est une idée... c'est une idée qui remonte au 20e, encore au 19e siècle, sinon
1: avec
0: au début du 20e siècle. Mais Mackinder, il disait c'est une pensée. Mackinder est anglais, je vous dis fondateur. Il disait celui qui domine ces espaces, Eurasie, domine le monde. Il a dit vous dominez et c'est la clé de la domination, celui qui domine, ce qui détermine les choses. Et Bzyzinski, il a repris sa façon, etc. Mais bref, et après, pourquoi je raconte ça? Je me souviens de cette franchise avec laquelle jamais on va pas permettre la renaissance de la Russie.
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3: Chavouatov, bonjour et bienvenue sur Radio J. On est ensemble jusqu'à 9h. Nous sommes le dimanche 12 juillet 2026. Tout de suite, l'essentiel de l'information avec Eleanor Claude. Bonjour Eleanor.
1: Bonjour Kevin, bonjour à tous. Ce matin, le détroit d'Ormuz est à nouveau bloqué après les frappes iraniennes sur des navires. Washington a donc mené dans la nuit une troisième vague de frappes contre l'Iran. 140 cibles ont été visées. D'autres pays aussi que l'Iran ont été visés. D'autres pays que ont été visés, mais cette fois par les gardiens de la Révolution, tout au long de la nuit. Il s'agit du Koweït, du Bahreïn et des Émirats Arabes Unis. Trois personnes ont été blessées, dont un enfant, par des éclats d'obus tombés en marge d'une interception d'attaque iranienne aux Émirats. Au Liban, Tsahal a abattu un terroriste hier alors qu'il continuait de transporter des armes dans une zone tampon. Il avait été repéré par la division Galilée qui a ensuite détruit tout son stock d'armement. Sur le plan diplomatique, c'est le retrait israélien qui prend forme et qui s'annonce avec la venue d'une délégation.

0: l'aviation militaire américaine à Beyrouth hier. Objectif, coordonner le transfert des pouvoirs de Tsahal à l'armée libanaise avec le lancement prochain d'une première zone pilote prévue par l'accord du 26 juin. Et pour le deuxième samedi consécutif, des manifestants ultra-orthodoxes se sont opposés à des clients d'un café de Jérusalem ouvert le jour du Shabbat. Des images qui montraient des hommes haridim, invectivés, harcelés les clients du café Basimta. Certains leur répondant par des cris de « engagez-vous ». Hier matin, des dizaines de personnes ont donc fait la queue devant l'établissement pour le soutenir après un incident similaire qui a eu lieu la semaine dernière. La police, elle, est restée postée devant le café toute la journée par crainte de heurts. Le chef du parti des démocrates, Yair Golan, s'est dit fier du public jérusalémite, affirmant que les Israéliens ont le droit de vivre sans peur et sans coercition. Et puis enfin, en France, les résultats définitifs du brevet des collèges ont été dévoilés hier. Ils révèlent un taux de réussite de 81,6%. C'est une baisse historique de 3,9 points par rapport à 2025. Une chute qui s'explique par un changement dans le mode de calcul des notes, mais aussi les élèves de la voie professionnelle sont les plus touchés avec un effondrement de 10 points contre 64% de réussite contre 83% en voie générale. Les épreuves s'étaient par ailleurs déroulées en pleine canicule fin juin, je le rappelle, un facteur qui pourrait expliquer ce qui a pesé sur les résultats.
1: Merci Éléonore, vous restez avec nous, hein. On vous retrouve pour nous informer tout au long de cette matinale.
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1: Radio J, il est 8h35. Chaque matin, 7h45, du lundi au jeudi, nous recevons une personnalité politique sur notre antenne. Je vous propose d'écouter un extrait de l'entrevue avec Franck Riester, maire de Coulommiers, au micro d'Ilana Ferradian, datant de mercredi 8 juillet dernier.
7: Invité politique, Franck Riester, bonjour. Merci d'être avec nous. Vous êtes maire de Coulommiers, ancien ministre, secrétaire général délégué aux élections de Renaissance. Alors, 3 ans de prison, 45 mois d'inéligibilité et pourtant, grâce à un pourvoi en cassation annoncé hier soir sur TF1, Marine Le Pen sera candidate en 2027, libre de toute contrainte. Le système lui permet d'être candidate. Est-ce que ça vous choque?
8: En tout cas, Marine Le Pen, condamnée 2 fois en première instance et par cette décision de la Cour d'appel à de la prison ferme pour du détournement de fonds publics, alors même que Marine Le Pen avait fait du combat contre les problèmes de probité, contre ces politiques tous pourris selon elle, un combat et je dirais une marque de fabrique, elle-même va se présenter à l'élection présidentielle. Élection présidentielle qui vise à élire le président de la République, qui est le garant des institutions, le bon fonctionnement des institutions, et notamment que la loi soit respectée. Ça pose une question morale, je pense que Gabriel Attal a eu raison de le dire hier soir, et ça démontre à quel point Marine Le Pen, comme tout le Rassemblement National, sont dans des postures, mais ne les appliquent pas leur leur soi-disant de conviction à eux-mêmes.
7: Ouais. Après, c'est pas un cas isolé. On en parlait justement juste avant en off. François Fillon aussi avait dit notamment qu'il ne se présenterait pas avec une mise en examen et finalement il l'a fait.
8: Oui, sauf que là, il est condamné deux fois. C'est pas simplement une mise en examen. Le tribunal correctionnel puis la cour d'appel ont jugé que les faits étaient très graves de détournement d'argent public au profit de Marine Le Pen et avec derrière des peines de prison ferme. Alors oui, effectivement, l'analogie avec François Fillon va sur le principe que si jamais la cour de cassation, parce que vous savez qu'elle a fait un pourvoi en cour de cassation, confirme la condamnation, ce qui est fort probable puisque tous les spécialistes confirment que il y a bien eu détournement de fonds publics et que le fondement juridique qui a été appliqué par le tribunal correctionnel puis la cour d'appel est tout à fait pertinent. Elle sera alors obligée de porter un bracelet électronique pendant la campagne électorale, alors même qu'elle a dit que jamais elle ferait de campagne électorale avec un bracelet électronique. Et donc là, si elle devait aller jusqu'au bout, aujourd'hui elle dit qu'elle va jusqu'au bout, ça voudrait qu'elle sera parjure. Ouais. Alors elle aura dit qu'elle ne ferait pas campagne avec un bracelet électronique, elle sera sûrement amenée à faire campagne avec un bracelet électronique.
7: Rien n'est joué pour l'instant avant l'élection présidentielle, c'est-à-dire la cassation peut très bien confirmer la peine, donc on ne sait pas.
8: Oui, tout à fait. La cour de cassation peut revenir sur la décision, pas sur le fond, mais sur le fondement juridique. Bon, encore une fois, c'est très peu probable. Et quoi qu'il arrive, il semble d'une façon tout à fait claire qu'il y a eu un détournement de fonds publics, parce que la Cour de cassation ne va pas juger le fond, mais va juger la forme, si je puis dire.
7: Alors, une condamnation, et pourtant, Marine Le Pen, le Rassemblement National aussi, Jordan Bardella, avant cette décision, sont en tête des sondages. Comment vous l'expliquez, justement?
8: Parce qu'ils font leur lit de la déliquescence d'un système et d'une organisation politico-administrative française qui a conduit à un certain nombre de problèmes que subissent nos compatriotes tous les jours. Et donc, au-delà de cette question morale et cette question de comment on peut imaginer un candidat à l'élection présidentielle condamné deux fois par la justice, le fond du sujet, c'est comment on convainc les Français qu'il y a un autre projet alternatif qui permettra de régler les problèmes de notre pays et de relever les enjeux auxquels il est confronté. Et c'est tout ce que propose Gabriel Attal. Vous savez que je soutiens Gabriel Attal dans cette élection présidentielle parce qu'il fait une promesse aux Français, c'est que leurs enfants, leurs petits-enfants vivront mieux qu'eux-mêmes. Et pour ça, il n'y a pas 36 solutions. Il faut que la France redevienne la plus grande puissance d'Europe, dans une Europe puissante. Et pour ça, il y a quelques priorités essentielles. Refonder l'école, rehausser les salaires, faisant en sorte que celles et ceux qui travaillent gagnent mieux leur vie. Faire en sorte que nous protégeons mieux nos frontières pour se protéger d'une immigration incontrôlée et pour mieux défendre nos entreprises face à la concurrence déloyale. Et puis, que l'on maîtrise l'intelligence artificielle qui est le grand enjeu technologique de nos générations. Et pour ça, il n'y a pas 50 solutions. Il faut revoir en profondeur le système, le changer de fond en comble, revoir notre organisation politique administrative qui dysfonctionne. Quelle que soit la personne en charge des destinées du pays, si elle ne change pas en profondeur notre système, nous n'aurons pas les résultats que nous méritons, nous Français, avec tous les atouts que nous avons.
7: Je ne suis pas candidat pour faire barrage, je suis candidat pour redonner espoir aux Français. C'est ce qu'a dit en effet Gabriel Attal, faisant référence aux extrêmes. Pendant longtemps, c'est vrai que le macronisme pourtant a été associé au faire barrage aux extrêmes. Cette stratégie, finalement, on s'en rend compte, ne suffit plus aujourd'hui.
8: Oui, tout à fait. Alors, on a été en première ligne. Gabriel Attal a été en première ligne au moment après la dissolution pour éviter que et la France insoumise ou le Rassemblement National n'arrive au pouvoir. Moi, à titre personnel, je l'ai fait à la fois dans les élections législatives et là récemment dans les élections municipales à Coulommiers, que j'ai été réélu maire. Je l'ai fait parce que je pense que c'est important d'aller contre les extrêmes et je l'ai fait surtout pour proposer un projet alternatif aux Coulommiériens et Gabriel Attal aux Français. On ne convaincra pas les Français de voter pour un candidat du bloc central si nous proposons pas un projet crédible et notamment un projet ambitieux qui vise à transformer radicalement l'organisation politico-administrative de notre pays. On peut plus continuer à avoir un millefeuille administratif comme nous avons qui coûte horriblement cher et qui ne produit pas les résultats attendus. On ne peut pas continuer d'avoir un État qui veut tout contrôler et qui est incapable d'exercer ses fonctions principales et premières. Je vous donne un exemple. Je suis le maire d'une ville de Coulommiers. Ça fait 25 ans que les maires successifs à Coulommiers demandent à ce qu'il y ait un nouveau commissariat pour les policiers de Coulommiers. Ils travaillent dans des conditions indignes. Eh bien, ça fait 25 ans que l'État lui dit oui, on va le faire et qu'il ne le fait pas. Et aujourd'hui, l'État nous dit on peut le faire, mais si la collectivité territoriale finance, c'est-à-dire si les élus locaux financent, c'est-à-dire si les contribuables locaux financent. C'est la démonstration que notre système ne tourne pas. Et Gabriel Attal propose de refondre le système en profondeur, en fixant quelques priorités et en réorganisant notre système.
7: Gabriel Attal porte quand même, malgré tout, Franck Christian, d'une certaine façon, le bilan d'Emmanuel Macron, qui ne ravit pas les Français, forcément, aujourd'hui. On voit qu'il y a énormément de divisions dans notre pays. Après presque 10 ans de mariage, entre guillemets, entre Emmanuel Macron et les Français, pourquoi on referait appel à un macroniste?
8: Eh bien, c'est ce que je vous dis. Justement, d'abord, le bilan, il n'est pas si mauvais que parfois certains veulent le démontrer. Quand on regarde les questions d'emploi, quand on regarde les questions de nouvelles technologies, justement, quand on regarde les questions de politique internationale, il y a des choses très positives.
7: Il peut y avoir des déceptions. Oui.
8: Mais il y a aussi beaucoup d'échecs et parfois des déceptions. Mais ce qui est le fond du problème, c'est qu'avec ces 10 ans de pouvoir, et celles et ceux qui ont gouverné, comme Gabriel Attal, comme moi-même, qui a été ministre, on sait qu'il faut changer en profondeur notre organisation, sinon on aura les mêmes résultats, quelles que soient les personnes en charge. C'est parce que quand on veut insuffler quelque chose, derrière, avec cette désorganisation complète, les résultats ne sont pas au rendez-vous. Donc il faut un système simplifié, un système qui coûte moins cher, un système qui responsabilise davantage celles et ceux qui exercent les responsabilités, et qui donc permettra d'être plus efficace, que les politiques en matière de sécurité, en matière d'immigration, en matière économique, en matière d'éducation, en matière de santé, soient plus efficaces pour notre, pour nos compatriotes. Et puis, il faut fixer des priorités essentielles. Et là, je le redis, les priorités que nous pensons juste avec Gabriel, c'est la question de l'école, la refondation de l'école, c'est la clé de voûte de tout l'avenir de notre pays, de revaloriser les salaires pour que nos compatriotes qui bossent aient le sentiment d'avoir le juste récompense de leur travail, que nous puissions mieux protéger nos frontières, à la fois pour les questions, je dirais, régaliennes d'immigration, mais aussi pour les questions économiques et commerciales, et puis, bien évidemment, que cet enjeu de l'IA, cette réalité déjà que vivent les Français, qui est une révolution qui va changer un grand nombre de nos habitudes, puisse être maîtrisée, à la fois d'un point de vue souverain, par les Européens et les Français, mais aussi parce qu'on en fasse non pas quelque chose que nous subissons, mais quelque chose que nous maîtrisons pour en tirer la quintessence.
7: Alors vous plaidez pour que Gabriel Attal devienne le candidat du bloc central, mais il faut aussi convaincre au sein de votre propre bloc, puisqu'on voit que notamment Édouard Philippe rassemble des personnalités comme Maud Brejean, comme Mathieu Lefebvre, qui le soutiennent ouvertement. Comment faire aussi, comment créer cette union au sein de votre propre camp?
8: Écoutez, on est dans un moment, là, à 18 mois d'élection présidentielle, où il faut que celles et ceux qui estiment qu'ils ont une candidature à porter, un projet à défendre devant les Français, le fassent. C'est bien, on n'a pas eu de campagne véritablement 2022, pour différentes raisons. Il faut que là, en 2027, on ait véritablement une vraie campagne présidentielle. Et dans le bloc central, qui est plusieurs candidats, il y en a trois aujourd'hui, enfin il y en a deux aujourd'hui, plus un candidat des Républicains avec Bruno Retailleau. C'est quelque chose qui permet de voir des personnalités différentes, des priorités différentes, des projets différents, avec des gens qui les soutiennent, Édouard Philippe, Gabriel Attal. Moi, je suis ici pour soutenir Gabriel Attal. Et le moment venu, aujourd'hui, les uns et les autres estiment que c'est en début d'année. Moi, je fais partie d'un comité de liaison du bloc central qu'a voulu Gabriel Attal, avec des représentants d'Édouard Philippe, des représentants de l'UDI, du MoDem, et nous discutons, je suis membre de ce comité liaison, des conditions de ce rassemblement le moment venu, c'est-à-dire en début d'année, pour qu'effectivement, on puisse avoir un seul candidat s'il y a une tenaille entre la France insoumise et le Rassemblement national, ce qui a l'air de se mettre en place. Et donc, moi, je suis assez confiant sur la responsabilité, je suis même très confiant sur la responsabilité des candidats du bloc central pour le moment venu se rassembler. Mais d'abord, il faut convaincre les Français que le candidat et le projet, en l'occurrence, moi je pense que de celui de Gabriel Attal, est le meilleur pour le pays.
7: Un autre homme vise l'Élysée, c'est Jean-Luc Mélenchon. Donc entre un LFI, une LFI menée par ce dernier et un Rassemblement national mené par Marine Le Pen, selon vous, quel est le plus grand danger?
8: Mais ce sont des extrêmes qui jouent sur, je dirais, les échecs du système dont on parlait tout à l'heure. Et donc, ils proposent des réponses qui sont dangereuses pour le pays. Les deux, d'une façon différente, mais les deux.
7: Il n'y a pas de pire, selon vous ?
8: Non, il n'y a pas de pire, selon moi. Je dis que Jean-Luc Mélenchon, avec cette vision communautariste du pays, en jouant sur les divisions du pays, en pointant du doigt tel ou tel citoyen, quand il dit que, par exemple, les chefs d'entreprise sont des parasites, quand il pointe, quand il joue sur l'antisémitisme, quand et encore je suis modeste et modéré quand je dis ça, quand il encore une fois attise les communautarismes, il est très dangereux pour le pays. Quand Marine Le Pen et le Rassemblement National jouent sur l'immigration, estiment que la réponse à tous nos problèmes, c'est l'immigré. Là aussi, ils ont un discours absolument dangereux et des politiques qu'ils proposent sur le retour à 60 ans pour la retraite, pour l'âge de départ en retraite, quand ils ne sont absolument pas clairs sur la nécessité d'affirmer notre souveraineté, voire en se soumettant aux puissances étrangères comme par exemple la Russie, c'est dangereux pour le pays. Et donc face à ces deux dangers, il faut proposer une détermination totale à lutter contre ces dangers, mais aussi à proposer un projet positif, d'avenir, crédible, et qui démontre qu'on a compris qu'aujourd'hui on a un système qui ne fonctionnait plus et qu'il faut changer dans profondeur. C'est ce que propose Gabriel Attal, c'est pas aujourd'hui ce que propose Édouard Philippe, et donc je suis convaincu que ça nous permettra de convaincre les Français.
7: Très rapidement, vous parliez d'antisémitisme, on est sur Radio J, aujourd'hui il y a beaucoup de juifs qui sont séduits par parfois des discours d'extrême droite. Aujourd'hui, par exemple, Gabriel Attal, qu'est-ce qu'il propose pour lutter contre l'antisémitisme?
8: D'abord, il en fait une priorité. C'est évidemment, on est dans un pays où on doit lutter avec beaucoup de détermination contre l'antisémitisme, un moment où il revient en force par différents biais, plus ou moins clairs, mais avec ce même objectif, c'est de diviser les Français, de pointer nos concitoyens juifs. Et ça, il se mobilise totalement, et il est très déterminé à ce que, notamment, toute...
7: C'est un sujet qui sera important pour lui.
8: Mais bien sûr, et en étant très ferme, et en ce qui est des sanctions pour celles et ceux qui ont des propos antisémites, ont des actes antisémites, ou qui utilisent à des fins politiques l'antisémitisme pour faire de cet antisémitisme leur lit.
1: Franck Riester, donc c'était Franck Riester, maire de Coulommiers, au micro d'Ilana Ferradion. 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
1: Vous êtes bien sur Radio J. Merci d'être avec nous ce matin et merci de votre fidélité. Chaque mercredi, au micro d'Ilana Ferradian, et Ilana Azagouri, à 6h55, nous livre ses secrets de Jérusalem. Je vous propose d'écouter un de ses secrets de Jérusalem datant du 6 mai 2026. Au micro d'Ilana Ferradian, il nous parle des collines françaises.
7: Merci de nous rejoindre. Comme chaque mercredi, on se retrouve pour les secrets de Jérusalem en compagnie de notre guide francophone, Ilana Azagouri. Bonjour Ilan, Boker Tov.
9: Boker Tov, Ilana.
7: Alors ce matin, Ilan, vous avez décidé de nous faire visiter la colline française, Givat Hatzarfatit. C'est intéressant de parler de cet endroit. J'imagine que beaucoup de Français aiment d'ailleurs y habiter, ou que peut-être dans ce quartier, on peut retrouver des restaurants à la française, comme on dit, ou peut-être même des écoles pour les francophones. Alors dites-nous tout.
9: Bah non, je suis désolé, Ilana. N'a pas de traces de baguette française, ni même d'école pour les nouveaux immigrants, ou de synagogue francophone là-bas. Non, rien de tout ça.
7: Bon, alors j'imagine sans doute que c'est un lieu typiquement historique lié à une colonisation quelconque par la France, ou que l'architecture nous fait peut-être penser à un quartier de Paris.
9: Non, non plus. Pas de traces de construction française dans cet endroit, pas même de l'époque des croisades.
7: Bon, ben j'ai tout faux. Vous voulez pas nous le dire, c'est plus simple je crois.
9: Bon allez, d'accord, et c'est bien parce que c'est vous, hein. Alors comme vous le savez, Ilana, j'aime bien décrypter un petit peu les secrets cachés de Jérusalem, et encore plus les quiproquos de l'histoire. Cela va peut-être vous étonner, mais en fait, la colline française, la Givat Hatzarfatit, n'a absolument rien à voir avec la France. Pour comprendre, comme vous l'avez souligné, il faut remonter dans le temps. À l'époque du mandat britannique, et les Anglais, pour nommer des lieux, ils aimaient bien rendre hommage à des personnalités ou parfois à leurs chefs de guerre. Et sur cette colline, ils voulaient honorer un certain John French. Le maréchal John French était le grand patron du corps expéditionnaire britannique au début de la Grande Guerre. Un homme très sérieux, grand, bien droit, petite moustache, typé britannique. Le problème, c'est que John French n'a jamais mis les pieds à Jérusalem.
7: Rien à voir avec le territoire français.
9: Rien à voir, et pire que ça. Après que la colline a été renommée, John French a été viré de son poste parce qu'il piétinait sur le front européen français. Et devinez par qui il a été remplacé et a fini par conquérir Jérusalem en 1917. Effectivement, le général Allenby lui-même, celui qui a des rues un peu partout en Israël. French, lui, il est mort tranquillement dans son lit en Angleterre en 1925, bien loin des guerres de Judée.
7: Mais alors d'où vient cette appellation Tsarfatite, si ce quartier est pour rendre hommage simplement à un Anglais qui s'appelle French? Pourquoi les Israéliens n'ont pas renommé l'endroit la colline de French par exemple?
9: C'est là que le piège se referme. En 1971, lorsqu'on commence à construire le quartier moderne, les planificateurs reprennent les vieilles cartes britanniques qui indiquaient French Hill. Et là, erreur fatale de traduction. Au lieu de comprendre que c'était le nom propre du général, les traducteurs ont créé que c'était un adjectif.
7: Ah, et c'est une faute de grammaire, en fait.
9: Oui, toute bête. Alors, vous me connaissez, j'ai cherché désespérément une trace de la France. Et j'ai quand même un petit quelque chose. Au cœur de la colline se trouve un monastère appartenant au Père Blanc depuis le 19e siècle. Le domaine est encore un lieu dit sous protection diplomatique française. Et vous savez quoi? Parallèlement, des fouilles archéologiques ont été faites juste à côté et des traces d'une carrière de pierre ont été dévoilées. On a retrouvé des blocs en cours de taille, comme si les ouvriers étaient partis en pause déjeuner il y a 2000 ans et n'étaient jamais revenus. Les archéologues confirment que la taille des blocs correspond exactement aux dimensions des pierres du mur des Lamentations, le Kotel.
7: Incroyable, comment l'histoire peut s'entrecroiser?
9: Exactement, mais toujours pas de traces de croissant.
7: Eh bien Ilan, on va vous laisser prendre votre petit déjeuner ce matin et on se retrouve la semaine prochaine.
9: À la semaine prochaine.
1: Merci beaucoup Ilana Zagori, qu'on a le plaisir donc d'entendre tous les mercredis sur l'antenne de Radio J.
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1: Vous êtes bien sur Radio J. Oui, vous reconnaissez ce petit jingle comme chaque dimanche et comme chaque jour avant la fin du morning. Eh bien, on termine en beauté avec la chronique C'est bon pour la santé du docteur Serge Raphaël. Bonjour Serge.
10: Bonjour Kevin.
1: Alors Serge, vous souhaitiez conseiller ce matin nos auditeurs de se précipiter sur la pêche, le melon et la pastèque, les trois fruits santé de saison particulièrement bienvenus et même recommandés en ce dimanche de canicule.
10: En effet, Kevin, vous connaissez la célèbre antienne 5 fruits et légumes par jour que tout le monde écoute sans vraiment l'appliquer. Nous restons en effet globalement de petits mangeurs de fruits. Seulement un quart des dames et 20% des messieurs suivent cette recommandation officielle, pourtant édictée en 2001. C'est le moment idéal pour enfin l'appliquer, d'autant que la période caniculaire que nous traversons réclame de se rafraîchir et bien s'hydrater, ce que font parfaitement ces trois fruits actuellement présents sur les étals, agréables à consommer, très riches en eau, donc désaltérants, peu caloriques, concentrés en minéraux et vitamines antioxydantes qui leur confèrent leur remarquable propriété santé.
1: Eh bien Serge, pour bien démarrer, commençons avec la pêche peut-être.
10: Elle est appréciée de nos concitoyens, à distance toutefois respectable de la pomme. La pomme, c'est le leader loin devant, avec 17 kilos par foyer par an. La banane derrière, l'orange, la clémentine. Chacun d'entre nous consomme 2 kilos par an de pêche, ce qui n'est pas mal, compte tenu de sa présence relativement brève chez les primeurs, les 3 mois d'été, et principalement en juillet. La pêche, originaire de Chine, appartient à l'espèce Prunus persica, ce qui bien entendu fait référence à la Perse, hein, l'Iran actuel, où elle aurait transité avant de parvenir en Europe. C'est le fruit du pêcher, un arbre qui appartient à la famille des rosacées, dans laquelle on trouve l'aubépine, le fraisier, le rosier. Elle se caractérise par sa peau duveteuse ou lisse, sa chair tendre et juteuse, et son noyau central. Il en existe 300 variétés, dont une trentaine est consommée.
1: Un mot peut-être, Serge, sur les principales variétés?
10: Oui, 4-5, la pêche plate, peu acide, très sucrée, appréciée des enfants. La pêche blanche, plus douce et très parfumée. la pêche jaune, juteuse et acidulée, la pêche de vigne avec sa couleur plus sanguine et sa chair blanche teintée de rouge, la nectarine avec sa peau lisse, ses couleurs variées et son noyau qui se détache facilement de la chair, le brouillon, plus fragile, a lui un noyau qui adhère.
1: Est-ce que, Serge, pouvez-vous peut-être nous détailler sa composition ?
10: Bah, un fruit frais, Kevin, ça pèse environ 150 grammes, ça contient 87% d'eau, ça apporte autour de 45 calories pour 100 grammes, 8 à 10 grammes de sucre, hein, c'est l'équivalent d'un morceau, deux morceaux de sucre, mais l'index glycémique est modéré, autour de 40, ce qui évite les pics sanguins de sucre. 2 grammes pour 100 grammes de fibres douces, qui aident au transit intestinal, divers oligo-éléments, surtout du potassium, les vitamines antioxydantes, hein, la vitamine A, le bêta-carotène, la vitamine C. La peau contient des polyphénols, d'où l'intérêt de la choisir bio et de bien la laver avant de la consommer sans l'éplucher.
1: Et maintenant, voyons le melon.
10: Alors, le melon, il est originaire d'Afrique subsaharienne. Il est cultivé en Europe depuis le début de l'ère chrétienne. Le poids moyen d'un melon, c'est 500-600 grammes, qu'on mange donc rarement d'une traite. Alors, je vais rester sur 100 grammes de fruits qui apportent entre 40 et 60 calories, autour de 8 grammes de sucre, 1,3 grammes de fibres de bonne qualité. Il est très riche, lui aussi, en eau. C'est 90% d'eau. Alors, bah, c'est un quart de litre d'eau pour un demi-fruit, riche en potassium également, un petit peu moins en magnésium et en calcium. Il contient également les vitamines antioxydantes, hein, le bêta-carotène et la vitamine C, mais il est souvent cueilli trop précocement pour alimenter les circuits longs de distribution. Il cesse alors sa maturation et ne devient jamais savoureux. Attention en outre à sa conservation au frigo, ce que nous faisons pourtant tous, surtout en période de canicule, car le froid dénature son goût et son parfum. Alors achetez-le par conséquent de préférence sur les marchés, dans les circuits courts, puis le manger rapidement.
1: Effectivement, et enfin la pastèque, Serge.
10: Alors la pastèque, c'est une variété de melon originaire d'Afrique, à pulpe rouge et graines noires. Maintenant souvent, on le trouve sans pépins. Elle est introduite en Europe à l'époque des croisades. Elle est cultivée principalement en Espagne et dans le Maghreb. Sur le plan botanique, elle est considérée comme un légume, mais elle est néanmoins toujours classée parmi les fruits.
1: Et quelle est sa composition ?
10: Ben, je vais vous répondre là aussi pour 100 grammes de fruits. La pastèque étant de taille très variable, hein, à présent volontiers vendue en quart, en demi ou sous forme de fruits plus petits, bien agréables et commodes d'utilisation pour les célibataires. Elle contient 90 à 95% d'eau. C'est le fruit le plus hydratant de tous. Une boisson véritablement désaltérante pour les populations du désert qui ne transportent pas les packs d'eau comme nous. Elle apporte peu de calories, hein, 30 calories pour 100 grammes, 6 grammes de sucre, ce qui est peu, alors qu'elle donne parfois le sentiment d'en contenir beaucoup plus. Elle contient également les vitamines B1, B5, B6, peu de vitamine C. Elle est par contre riche en bêta-carotène, d'où sa présence parmi les fruits santé. Disons qu'elle est plus désaltérante que reminéralisante, donc très intéressante en période de canicule, où nous recommandons, je le rappelle, 2 à 3 litres de liquide par jour, ce que peu, finalement, font.
1: Merci beaucoup, Serge Raphaël. Je vous souhaite un bel été.
5: 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Il est 9h.
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0: 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Il est 10h.
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Bonjour, bonjour, bonjour à tous et bonjour à toutes. Comme je suis content de vous retrouver. Des fois, il y a des semaines qui sont plus compliquées que d'autres. La fatigue, la chaleur, tout ce qui fait que la jeunesse s'efface un peu pour tout le monde. En tout cas, merci. Merci d'être à l'écoute, merci d'être là, merci de votre présence à tous. Et aujourd'hui, comme tous les dimanches, bon, dimanche dernier c'était exceptionnel, je n'étais pas là, mais vous avez eu votre émission, et Joseph Kadosh, notre MacGyver de l'émission, de la radio, pas que de l'émission, vous a proposé le programme qu'on avait concocté ensemble. Aujourd'hui, Sacha est de retour, et puis nous avons un grand invité qui est à ses côtés, c'est Nives, le petit garçon du Ganami, le fils de notre ami Sacha. Il est très gentil. Je lui ai même donné des bonbons. Et là, il m'a dit merci, mais il m'a pas fait de bisous. Tu vas venir me faire un bisou tout à l'heure. Il est 10h06. Nous allons traverser la matinée ensemble. Nous allons faire un coucou à des amis comme Michel et Paul Seknazi, la reine du Bourihaï. Ah, le complet poisson, bientôt. On va aussi féliciter les familles Aouizrat et Ben Dayan Chetrit pour la naissance de ce petit garçon dans le foyer de leurs enfants, leur fils et la fille. Donc j'ai le nom de Dan, mais j'ai pas le nom de la maman. Ça va me venir tout à l'heure. On va aussi avoir un très bon moment à passer ensemble vers 11h. Puisque j'accueillerai le Rav Itzhak Atali. Rav Itzhak Atali va venir et va passer un petit moment avec nous. C'est un Rav que j'aime depuis très longtemps, que je côtoie depuis très longtemps, qui était dans les papiers secrets du Rav, et ils s'aimaient beaucoup, beaucoup tous les deux. Et Rav Itzhak Atali avait une relation particulière aussi avec le grand rabbin Obadia Yosef. Rav Itzhak Atali, et il nous parlera donc de ce centre d'études Ateret Shalom Or Israël. Quelque chose de très particulier. En fin d'émission, après Cathy Bisraor, vous écouterez l'interview réalisée avec le président du Consistoire central de France, Monsieur Elie Korchia, qui nous parlera de la sauvegarde de la synagogue d'Elbeuf. Vous allez voir, c'est passionnant. Nous rejoindrons à 11h30 Daniel Guggenheim pour sa traditionnelle intervention, et à midi, bien sûr, Cathy Bisraor. Mais avant de commencer, je voudrais vous donner l'information qui est connue, bien sûr, mais que je vous donne en particulier, et elle concerne la Hiloula de notre maître Rav Avraham Mimoun Zatzal. Le centre communautaire de la Rose, sa synagogue d'origine, organise la Hiloula du Rav, un Sioun Chas, lundi 10 août, Minha à 19h, repas traiteur, orchestre avec Michel Alon. Venez nombreux. Vous pouvez commencer à réserver dans la communauté de la Rose au 04 91 70 05 45. Dans la semaine, vous demanderez Valérie et vous aurez toutes les informations possibles. Vous allez y retrouver le Rav et la Rose. D'ailleurs, ça, le flyer de la Hiloula est symbolisé par deux magnifiques roses, comme la communauté de la Rose, et bien entendu un Sefer Torah ouvert à une page particulière. Alors n'oubliez pas, réservez votre soirée du 10 août prochain pour un Siyum Chas à la Rose à l'occasion de la Hiloula de Rav Avraham Mimoun. Nous évoquerons un certain nombre de sujets, dont un sujet qui est très sympa, puisque
il y a une très bonne nouvelle pour les gens qui habitent Ashdod et toute la région, et les gens qui vont tout le temps et souvent à Ashdod. Un tout nouveau complexe de loisirs, baptisé Dayland, ouvrira officiellement ses portes le 24 juillet au Globus Center à Mavkihim, avec des dizaines d'attractions réunies sous un même toit. Donc je vous en parlerai dans le détail tout à l'heure, et nous évoquerons un certain nombre de petites nouvelles. Et si nous commencions notre émission, eh bien nous allons la commencer de suite avec la tradition de l'émission, qui est de passer par Constantine. Peut-être que Rav Attali nous parlera lui aussi de Constantine. Nous verrons bien. C'est Raymond Liris qui va dire que sa souffrance a trop duré. Tal la dab alei. Gros bisous Jean-Charles, gros bisous Huguette, gros bisous Théo, gros bisous Hubert, gros bisous vous tous et vous toutes, et merci. Merci d'être toujours là. Et tiens, on va l'offrir à quelqu'un qui comprend rien à la musique espagnole, constantinoise, ni à la musique espagnole d'ailleurs. Elle fait partie, imaginez-vous, d'une chorale italienne. Ouais, italienne. Qu'est-ce qu'elle fout avec une chorale italienne? Bon, elle s'appelle Jenny, on va lui offrir Tal l'adab alei, et on va l'offrir à Annie, la femme de Lorané. Sans oublier Monique et Albert Aflalo, bien sûr. C'est parti.

Eh oui, la souffrance, ma souffrance a trop duré. Talladab alayya. Mais c'est la mélancolie du Malouf de Constantine et Raymond Léris, comme nous l'avions fait il y a quelques semaines avec notre ami Charlie Benjamin. Et Raymond Léris, il a été assassiné à la fin du mois de juin, à cette époque-là, et c'était une très très très grosse perte. Mais il nous a laissé la richesse de ses interprétations, de ses créations, et puis d'autres les reprennent de plus en plus, et surtout dans la jeunesse. D'ailleurs, on remarque dans la jeunesse israélienne, comme nous le disait Cathy Bisraor il y a 15 jours, une très très forte incidence et influence de la musique orientale. Ceci nous ravit et nous fait très très très très plaisir. Alors bien sûr, cette chanson de Raymond Léris, je ne pouvais pas ne pas l'offrir à la Constantinoise du Nord Pas-de-Calais. Parce que oui, moi je croyais qu'ils étaient tous concentrés sur Marseille, sur Paris, un peu les grandes villes, mais imaginez-vous, elle est née dans le Nord Pas-de-Calais, Mskina. Tu sais comment elle s'appelle? Tu sais? Eh ben oui, c'est notre fruit traditionnel, c'est notre clémentine que l'on embrasse et à laquelle on dit Shabuat Tov aussi. Alors tout à l'heure, je vous parlais de la naissance d'un petit garçon qui est arrivé apporter le bonheur une fois de plus dans le foyer de jeunes beaux jeunes. Lui, c'est Dan. Elle, c'est Eden. Lui, c'est Dan Aouizerat. Et elle, c'est Eden Bendayon. Ils sont venus faire la joie de leurs grands-parents, Thierry et Corinne Aouizerat, Mazel Tov, Siman Tov, que du bonheur, et Fabienne et Michael Bendayan. Alors nous nous associons tous, bien sûr, pour leur souhaiter Mazel Tov, Siman Tov, que du bonheur, que de la joie, de la bonne santé, tout ce qu'on peut souhaiter aux gens que l'on aime. Et Michel et Serge Aouizrat, vous savez, quand vous allez voir l'OM, juste en face, ils sont là-haut et ils vous surveillent, ils vous font des coucous de leur balcon. Des fois, ils reçoivent même des pétards dans leur balcon quand il y a des fêtes en bas pour l'OM. En tout cas, eux m'ont demandé aussi, avec Michel, avec toute la famille, de souhaiter un grand, grand, et Eliane, bien sûr, un grand, grand Mazel Tov, Siman Tov, à ces deux familles, les familles Aouizerat et Bendayan. Je profite de l'occasion pour remercier Michel Elbaz de ses belles paroles, de sa gentillesse, et nous lui souhaitons une très très très belle et bonne journée. Alors, qu'a-t-on choisi comme chanson pour l'arrivée de ce petit garçon? Eh bien, on ne pouvait rien trouver d'autre que cette chanson écrite, paroles et musique, par notre ami Maurice Medioni, Ehlen Wesehlen, soit le bienvenu, les portes sont ouvertes, les fenêtres aussi, et nous sommes heureux de vous le dire.

Sahla, ahla bikoum. Bienvenue à ce petit garçon et bienvenue à vous tous et vous toutes sur la fréquence de la communauté juive de Marseille, Radio JM 90.5 FM. 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Donc Radio JM, que j'aime, c'est ce que vient de dire Nive, le petit garçon qui est avec nous. Il est venu me voir, il m'a dit, tu dis Radio JM, j'aime. Eh ben, merci à toi, Nive. Alors, si vous voulez voir Nive et qu'il vous signe des autographes, eh ben, vous allez au Ganami. Eh oui. Et c'est là que il signe des autographes pour son papa. Je connais toute la vie de son papa grâce à lui. Ah oui, il a une chatte, je vous dis pas. Alors, je vous disais tout à l'heure, bonne nouvelle pour les familles d'Ashdod, Ashkelon et de toute la région. Un tout nouveau complexe de loisirs baptisé Dailan ouvrira officiellement ses portes le 24 juillet 2026 au Globus Center of Ashkelon. C'est dans le quartier de Mavkiim, avec des dizaines d'attractions réunies sous un même toit. Ces concepteurs, j'en bafouille, ambitionnent d'en faire l'une des plus grandes destinations de divertissement du sud d'Israël. Jusqu'à présent, il fallait souvent multiplier les sorties pour satisfaire les petits et les grands. Diland souhaite changer la donne en proposant un espace où toute la famille pourra partager une même journée de détente sans qu'aucun doive chercher une activité différente. Construit grâce à un investissement de plusieurs millions de shekels, le complexe prend la place de l'ancien Funky Monkey. Mais les promoteurs insistent, il ne s'agit pas d'une simple rénovation. Diland est un concept entièrement nouveau, beaucoup plus vaste, moderne et ambitieux. Des dizaines d'attractions sous un seul toit. Alors vous qui préparez vos vacances pour aller en Israël, eh bien, si vous avez de la famille à Ashkelon, à Ashdod, dans la région, eh bien, le complexe va vous accueillir et vous proposer une impressionnante variété d'activités pour tous les âges. Imaginez, regardez ce que vous pouvez trouver. Alors là, si les enfants écoutent, ils vont se régaler. Hein. Un immense parc de trampolines, des pistes de bowling, des auto-tamponneuses, un labyrinthe de miroirs infinis, un labyrinthe de la peur pour ceux qui veulent de l'émotion, un bateau pirate, une gigantesque aire de jeu intérieure, un univers de piscine à balles. Vous savez, c'est ces grands espaces remplis de petites balles sur une hauteur de 2 mètres et dans lequel vous pouvez plonger comme si vous plongiez dans l'eau. Des espaces sportifs, bien sûr, sportifs, des structures.

sculptures de sceaux et de glyphes, des stands inspirés des fêtes foraines, l'un des plus grands espaces d'arcade d'Israël, des simulateurs de dernière génération, ainsi que de nombreuses, très nombreuses autres attractions. L'une des attractions phares de Dayland sera sans doute le plus grand espace de jeux vidéo et de simulateurs des dernières générations, avec des courses automobiles, des jeux interactifs, des jeux d'adresse, des attractions à récompense et des expériences immersives pour tous les âges. Immersives, c'est-à-dire rentrer dans l'eau. T'as un bain, on dit chez nous. Voilà, c'est une forme de bain. Allez, nous revenons à la musique. Nous l'aimons beaucoup. Il nous le rend bien. Vous savez combien nous aimons, tout quoi, et moi en particulier, toute cette musique d'origine gitane. Eh bien, c'est Kenji Girac qui va nous parler de la belle Andalouse. Et tout à l'heure, ça sera Carmen qui nous chantera Toxico. C'est parti.

Ma belle Andalouse, aussi belle que jalouse. Eh bien, si elle n'était que belle et que jalouse, qu'est-ce que ce serait si elle ne l'était pas? N'est-ce pas, Maurice? Hein? Maurice, il a de la chance, lui, là. Il a épousé une Algéroise. Et puis, elle a épousé un Oranais, la pauvre. Enfin, mais qu'est-ce que vous voulez? Il est tellement gentil, ce Maurice, et ils sont tellement entourés, et les enfants sont gentils avec eux. Et il s'appelle « Et maman, je t'aime, et maman, je t'aime, et j'aime aussi les autres. » Elle va me tuer. Annie va me tuer, c'est sûr, c'est sûr. Il est 10h38. Je vais vous parler à présent de quelque chose qui m'a interpellé, comme nombre d'entre vous, une décision de la Cour européenne de justice. La Cour européenne de justice des droits de l'homme vient de franchir une étape clé dans l'affaire des écoutes téléphoniques visant Nicolas Sarkozy, l'affaire dite Bismuth. Vous savez, ce téléphone qui portait le nom d'un certain monsieur Bismuth. Ce jeudi, Patrice Spinozzi, avocat au Conseil d'État et à la Cour de cassation représentant l'ancien président de la République, devant cette instance européenne, a annoncé dans le Figaro que la requête de son client avait été déclarée recevable. Dans ce dossier, où Nicolas Sarkozy a été condamné définitivement à un an de prison en décembre 2024. Quand vous pensez à toutes les racailles qui sont dans la rue, vous vous dites « Où va-t-on ?» Enfin, c'est ce qu'on appelle les règlements de compte. Cette décision juridictionnelle constitue une véritable victoire d'État pour l'ancien président de la République, estime son avocat qui précise que les admissions sont rares puisque 90% des requêtes nationales déposées devant la Cour européenne de justice échouent à ce stade de la procédure. Cette Cour doit désormais décider si c'est à juste titre que les juges français ont rejeté ce moyen fondé sur sa jurisprudence. Un arrêt pourrait être rendu en 2027, des droits intouchables de la défense. L'examen des fadettes de Nicolas, c'est-à-dire les SMS et tout ça, de Nicolas Sarkozy, ainsi que des écoutes téléphoniques dans ses conversations avec son avocat Thierry Herzog, se trouve tout particulièrement dans le viseur des juges. Ces deux éléments sont considérés comme relevant de droits intouchables de la défense, consacrés par une jurisprudence solide, constante et ancienne, qui a curieusement été écartée dans cette affaire Bismuth. Curieusement écartée. Regardez si vous êtes un peu du côté droit ou du côté gauche, vous aurez tout compris. La requête communiquée est fondée sur la violation des droits de la défense et plus particulièrement sur l'atteinte au respect du secret professionnel de l'avocat garanti par les articles 6 et 8 de la Convention européenne des droits de l'homme, précise Maître Spinozzi. Si les juges européens venaient à donner tort à leurs homologues français, l'affaire devrait être rejugée, cette fois sans que les écoutes téléphoniques litigieuses ne puissent figurer au dossier. Or, c'est précisément sur ces enregistrements que reposaient les principaux arguments du parquet. À vous de juger. Nous allons maintenant, j'avais promis après Genji Chirac, de retrouver Carmen Pulas. Et cette chanson qui vous a plu, qui me plaît beaucoup, qui plaît à notre ami Jean Schramm, que nous allons offrir à Janie, puisqu'elle aime elle aussi les belles Andalouses. Et quand je dis belle, je mesure mes mots. Toxico. Un amour vraiment toxique que je vous offre à vous toutes et vous tous en vous remerciant d'être à l'écoute de votre station préférée.

Carmen Poulas, une voix merveilleuse, une femme sublime et un succès fou pour ceux qui aiment la chanson andalouse originaire de cette région qui fut tellement riche en judaïsme et qui a exporté tellement de belles choses, dont justement la musique. Alors je vous avais dit que je vous parlerais du champion du monde de la serrure. Et c'est pas Michel Seknazi qui va me dire le contraire. Le champion du monde de la serrure, c'est notre ami Henri. Et Henri, je vais le recevoir tout à l'heure. C'est quelqu'un de formidable. C'est quelqu'un qui vous dépanne en 20 secondes. C'est commercial ce que je dis, mais il faut en tenir compte. Et il faut que vous sachiez que si vous avez un souci quelconque en serrurerie, et nous évoquerons avec lui ce qu'il sait et ce qu'il peut faire, ben vous appelez Henri, vous lui dites « Je suis un ami de Claude », d'abord vous aurez un bon prix, et puis vous lui redites « Je suis un ami de Michel » et vous aurez encore un meilleur prix. Mais Michel, il n'a Dieu que pour sa belle, et sa belle, elle est unique. Vous la connaissez ? Eh oui, c'est Paul. Et Paul aussi a de la chance. Elle a la chance d'avoir ce Michel qui a un cœur plus gros que sa tête. Avant, il était un peu comme les Beatles, mais maintenant, il est un peu comme le Fartas. Mais je l'aime beaucoup, il me le rend bien. En tout cas, merci à vous deux. Et vous savez que c'est la reine de la cuisine tunisienne, Paul. Mais en particulier, le complet poisson avec le bourrihaï, c'est-à-dire le mulet, le muge. En Provence, ça s'appelle le muge ou la muge, je ne sais pas. Elle fait la testira, elle fait les œufs avec, elle fait revenir, et c'est craquant, et c'est croustillant, et avec un bel œuf au milieu. Vous avez faim? Eh bien, écoutez, réservez, je vous donnerai le numéro de Michel. Pardon. Pour un super complet poisson. Mais moi, je ne lui ai pas cherché une chanson qui parle de la mer, peut-être, ou de ce qu'on y pêche, peut-être. Moi, je vais lui rappeler d'excellents souvenirs. C'était, et c'est pour nous, comme pour les Constantinois, ce fut Raymond Léris. Pour nous, ce fut Raoul Journaud. Et Raoul Journaud va nous entraîner dans cette chanson magnifique que Sonia aimait particulièrement. Yedini Mahleli Farhou. Mon chéri, comme ta fête est belle, nous allons l'offrir aux familles Bendayan et à Wizrat pour la naissance de ce petit garçon dans le foyer de Dan et Eden aussi. Mazel Tov.

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1: Oui, venez nombreux, très nombreux, pour honorer la mémoire de notre maître Rav Avraham Emoun, qui nous manque tant, qui aurait été tellement content de pratiquer la Brit Mila de ce petit garçon dans deux familles auxquelles il était très très très attaché, la famille Ben Dayan et la famille Aouizrat. D'ailleurs, ça me fait penser qu'il y a d'autres Aouizrat, et en particulier René, que j'embrasse très très très fort avec le beau souvenir de notre ami Francis Zichrono Livracha, et qui nous manque lui aussi tellement tellement tellement. Chaque fois qu'on peut leur rendre hommage, eh ben nous le faisons. Eh ben, il était de Constantine, notre ami Francis Aouizrat, comme l'autre Michel Aouizrat, la femme de Serjoun. Et ils adoraient les chansons de Constantine. Et qui c'est qui chante bien Constantine? C'est Enrico Macias. Et qu'est-ce qu'il va dire, Enrico Macias? Aïe, aïe, aïe, quand les femmes dansent. Voilà, c'est pour toi, Michel, et je vous embrasse très fort et refouachez les mains pour notre cher Serjoun adoré. C'est parti, envoyez.

Et cette chanson, elle finit comme une étape du Tour de France, c'est-à-dire au sprint, avec la vitesse qu'il faut. Et puis, vous allez vous calmer maintenant que vous avez bien dansé, que vous avez bien mis le foulard autour des hanches, etc. Vous vous asseyez, vous sortez un bel apéritif. Il est 11h, c'est l'heure où l'appétit peut commencer pour votre mari ou pour votre épouse, hein, à vous le choix. Et vous kiffez en prêtant l'oreille à Radio JM, puisque dans pas très longtemps, Rav Yitzhak Attali va nous rejoindre. Il est en route et nous allons évoquer ensemble tout ce qu'il a inventé, tout ce qu'il a fait, et ceci depuis 1978, quand il a quitté Marseille, et en 81, il a quitté Marseille et il entreprend à Jérusalem d'ailleurs des cours d'informatique, ce qui lui permet de trouver un emploi dans les bureaux du premier ministre de l'époque, Menachem Begin. Vous voyez que dès qu'il est arrivé, il était au sommet. Et nous allons évoquer avec lui le tracé du chemin de cette vie pleine d'émotions, pleine de résistance, pleine d'assistance et pleine de réussite. La réussite qu'il a toujours espérée, celle de donner la culture, de donner l'éducation, de donner la force afin de faire des enfants, des étudiants proche des recommandations de HM. Nous parlerons de lui avec tout cela. Allez, on est en Israël avec Rav Yitzhak Attali. Eh bien, restons-y. Elle est belle, elle est très belle. Et venu shalom aleichem.

0: 11h11. Ah, c'est bizarre. 11h11 au moment où je reprends l'écoute. Le micro. Je suis ravi, je suis content, je suis enchanté d'accueillir, je vais être un peu égoïste, mon ami, mais en fait c'est l'ami de vous tous. C'était surtout l'ami du Rav, qui, pour lequel il avait une admiration particulière que le Rav lui rendait bien. C'est notre ami, le Rav Itzhak Atali. Baruch haba, Rabbi.
1: Oh, Rabba, mon cher Coco, Claude, mon cher, que je suis heureux d'être avec toi.
0: Et moi, je suis ravi. Donc, je voulais savoir, tu es né où?
1: Moi, je suis né le 4 juin 1959 à Constantine.
0: À Constantine. Donc, je me suis pas trompé en t'offrant la chanson de cher Raymond tout à l'heure. Combien ma souffrance est dure quand tu es parti. Et tout homme peut le dire lorsqu'il se retrouve seul, ou toute femme, bien sûr. Mais c'était cette culture du malouf de Constantine que Raymond Léris a su propager. Donc tu es Constantinois, et ça te donne l'occasion de saluer mon ami Hubert Attali, puisque enchanté. La famille Attali est une famille qui compte beaucoup pour moi en affection. Alors tu vivais à Marseille, et en 78, tu as décidé de faire ton alia.
1: Voilà, c'est
0: pourquoi
1: ça.
0: T'es pas resté à Marseille, Rabbi?
1: Ben, je rêvais d'Israël. Pour moi, Israël, c'était Jérusalem, c'était mon avenir, c'était ma vie. Et donc, mes parents, ils m'ont laissé et j'ai couru vers Israël. Voilà.
0: Alors, tu es arrivé en Israël et tu as dit, en mettant les pieds sur la terre d'Israël, je me suis senti emporté par un sentiment de joie inégalé jusqu'à aujourd'hui.
1: Ah, je vois que tu es au courant, hein.
0: Ce que je te reçois, je pense à ce que tu as fait.
1: Naron. C'est vrai que la joie, quand tu arrives dans le pays de nos ancêtres,
0: parce que moi, tu n'as pas dit « j'ai réalisé ma joie », tu as dit « j'ai réalisé la joie de mes ancêtres », l'espoir de mes ancêtres.
1: Je sais que j'avais des grands-parents, des arrière-grand-mères qui étaient, pour eux, dès qu'ils entendaient Israël, dès qu'ils entendaient qu'il y avait un blessé, je revois mon arrière-grand-mère en train de pleurer. Je dis « mais qui c'est ? Tu sais ta famille ?» Elle m'a dit « non, mais il y a quelqu'un qui est mort en Israël ». Et moi, ça m'a touché, voilà. Ce cœur-là, j'ai dit, ma place, elle est en Israël.
0: Et tu es allé en... Bon, tu as fait ton alia, mais tu es allé comme un explorateur.
1: Ah oui.
0: Comme dit la Bible, tu es allé explorer ce pays que je t'ai donné. Et tu es allé, qu'est-ce que tu as trouvé alors?
1: Ben, premièrement, j'ai été poussé. D'accord, j'ai été poussé. On était plusieurs personnes à aller avec ma fiancée. Donc, c'était facile. Puis j'avais 19 ans, donc c'est facile de rêver et de rencontrer les Israéliens. Et voilà, j'ai travaillé la terre d'Israël pendant un an.
0: Et tu as travaillé dans le bureau du Premier ministre?
1: Ah oui, après. Oui. J'ai fait l'armée.
0: Tu as fait aussi informatique?
1: Voilà, c'est ça. J'ai fait informatique, après
0: tu sais que j'ai les moyens de te faire parler.
1: Dans le bureau de Menachem Begin, voilà.
0: Menachem Begin. Mais tu l'as côtoyé, Menachem Begin?
1: Non, non.
0: Mais tu le voyais ou
1: non,
0: qu'est-ce qu'il y avait dans ce...
1: J'étais dans les bureaux. Voilà.
0: Et est-ce qu'il y avait son esprit? Est-ce qu'il y avait une force qu'on ressentait? Parce qu'il paraît que c'était quelqu'un de...
1: Moi, j'étais un informaticien. J'étais heureux d'être là-bas. Voilà. J'étais heureux parce que je savais que je participais à l'histoire d'Israël.
0: Plus j'avais soif de Torah et de spiritualité, tu disais, plus je prenais conscience de notre ignorance de nos propres racines et dans notre Torah. Mais il a fallu que tu sois en Israël pour réaliser ça?
1: Mon cher Coco, moi, je ne pensais pas que tu allais même... pas moi qui dois qu'il y a
0: non,
1: Radio JM.
0: Là, je te fais... les gens te connaissent de nom.
1: Je suis timide. Là,
0: les
1: non,
0: gens te
1: pas...
0: connaissent. Je connais ta timidité. Non, je mais... connais aussi ta...
1: on parle
0: tu
1: de
0: n'aimes
1: toi,
0: pas
1: peut-être.
0: Non, non, non, non, non, on parle moi, je suis rien du tout. Je suis là pour t'accueillir, pour montrer aux gens le travail que tu as fait. Parce que, on va parler du travail que tu as fait. Parce que, tu as décidé, en 81, je crois, tu as décidé de créer quelque chose. Et Ovadia Youssef t'a béni, t'a mis la main sur la tête et il t'a dit « Je compte sur toi pour le faire ». Et c'est là que tu as créé le centre d'études à Teret Shelomo, hors Israël. Et aujourd'hui, il y a combien d'élèves dans cette institution ?
1: Ben, c'est, en vérité, tout ça, c'est mes parents. Mes parents, mon père, Léon Attali, Zichrono Livracha, ma mère, Josiane, c'était des gens, des organisateurs dans la communauté juive de Marseille.
0: Mais ils étaient avec toi ?
1: Non, ils m'ont donné envie. C'était eux qui recevaient la rapinto chez eux. C'était eux qui couraient après chaque organisation communautaire. Donc ça m'a donné envie de faire pareil. Et là, le rappeur Raoul Joseph, il m'appelle, il me dit, écoute, je veux que tu montes un centre d'études. Je veux que tu fasses quelque chose. Et j'avais honte. Je voulais dire non. Mais je pouvais pas parler. Je pouvais pas parler.
0: T'étais subjugué.
1: Ouais, ouais.
0: Tu sais, une fois, j'ai eu le grand bonheur d'être à ses côtés, dans la maison de notre ami Zvi Amar, qui le recevait régulièrement. Et puis, on était assis, là, et moi j'étais avec Zvi, parce que fait un peu partie de notre famille, et le Rav m'a reçu dans le bureau de Zvi. Il m'a mis la main sur la tête, j'ai toujours les photos à la maison, il m'a mis la main sur la tête et il m'a dit... De quoi tu es inquiet ? Je dis, Rabbi, si, il m'a dit, tu es inquiet. Ça va la radio ? Je dis, oui, Rabbi, mais c'est un peu difficile. Alors ton inquiétude, tu la laisses. Parce que, avec ce que tu vas faire, maintenant, j'étais dans mon business, moi, à l'époque. Hein. Et avec ce que tu vas faire, tu verras. Et c'est cette année-là que j'ai rencontré, j'étais là déjà depuis 82. J'ai rencontré Jean-Jacques Zenou et il m'a demandé d'être à ses côtés. Et je suis toujours à ses côtés.
1: Grâce à Dieu.
0: Et le Rav, notre Rav, Rav Avraham Mimoun, en présence de Rav Pinhas Cohen, m'avait fait m'engager. Il savait qu'il allait partir. En me disant, jusqu'à ton dernier souffle, tu restes à la radio. Jusqu'à ton dernier souffle.
1: Amen.
0: Et puis... Moi, je voulais arrêter, il y a l'âge, il y a tout. Eh bien, écoute, chaque fois que je viens, mais je suis heureux. Regarde, comme là, je suis heureux de t'accueillir, parce que ce que je dis, ce que je ressens, j'espère que nos auditeurs le reçoivent. Tu n'es pas là pour dire, voilà, je viens, je vais faire une collègue, j'ai besoin. Non, ça vient tout seul. Parce que quand Hacham a décidé qu'une institution devait vivre, devait s'engager, eh bien, il le fait. Et tu es engagé. D'ailleurs, je t'ai écouté dernièrement parler du miracle. Du miracle de Hachem. Et tu as comparé aux guerres contre l'Égypte. On a reçu des centaines de drones, on a reçu des centaines de fusées, et tu disais qu'ils pèsent 4 ou 5 tonnes, je retiens de tes mots,
1: qu'ils pèsent 4 ou 5.
0: Et si une seule fusée tombait sur un immeuble, elle détruirait tous les immeubles autour. Et Hachem était là, et aucune n'a atteint les objectifs que s'étaient fixés les Rachaïm, les terroristes. Pourquoi cet engagement aussi fort que celui qu'avait le Rav pour Israël ? C'est pour l'âme Israël, c'est
1: ouais,
0: pour...
1: Le peuple, premièrement, le peuple d'Israël, il m'a donné tellement de choses. Donc, on fait partie du peuple. Donc, on aime le peuple, on aime les enfants. On aime les enfants et ces enfants, ils nous le rendent 1 million de fois plus. Vous savez, quand un enfant, il vient et te dit merci, il vient et il est... Quand tu vois qu'un enfant, il réussit, c'était un enfant qui était hyperactif, c'était un enfant qui était rejeté du système, et un enfant, un orphelin ou un enfant de parents divorcés, et puis d'un seul coup, tu vois qu'il a 15 ans, 20 ans, et tu dis, voilà, je suis un homme. Et une façon de dire, mais tu sais...
0: Il s'est assagi.
1: Tu m'as construit.
0: Il s'est
1: assagi. Tu m'as sauvé. Ah, moi, j'ai rien sauvé, c'est pas moi. Mais ça fait plaisir. Ça fait plaisir. Et puis bon, on a eu un retour extraordinaire. Moi aussi, j'avais un enfant qui était hyperactif et je pensais que c'était perdu. Et bon, aujourd'hui, c'est
0: un... Baruch Hashem.
1: Voilà, il est marié, il travaille. Donc alors qu'à 3 ans, il se tapait la tête contre les murs.
0: Il y a quelques années, quand je suis venu en Israël, avec Raphaël, on a visité, tu nous as accueillis.
1: Oui.
0: Tu nous as accueillis.
1: Je t'attends encore.
0: Mais je serai, tu sais que je n'irai plus jamais en Israël sans passer par toi.
1: Amen.
0: Tu peux, je t'en fais la promesse, Rabbi. Oui. Et Raphaël m'a dit, viens, tu vas voir Rav Attali. Je dis, oui, je connais Rav Attali. Non, mais tu vas voir. Bon, j'ai vu. Mais le bonheur, la joie, la simha que je voyais dans les yeux, les paroles, les chansons de ces enfants, qui étaient tout petits, il y avait tous les âges, bien sûr, hein, mais c'était le Gan Eden,
1: oui,
0: des enfants.
1: Oui.
0: Et ça, c'est dû à une volonté, bien entendu, de donner la culture, mais aussi à la connaissance, Rabbi.
1: Oui, bien sûr. Non. Vous savez, je tire un secret. Quand je reviens de France, c'est la France ou l'Amérique, je voudrais rentrer au mikvé pour me purifier en Israël. Ben, ce que je fais, je rentre dans une classe des enfants. Je les vois en train de dire Modé Ani, en train de chanter. Ah, qu'est-ce que je suis content. C'est merveilleux, parce que les enfants, ils sont purs, ils sont bons.
0: Zach,
1: voilà.
0: Tu vois comme le temps passe quand tu es là, c'est merveilleux. On va faire une petite pause musicale.
1: Avec joie, avec joie.
0: Et je vais t'offrir la chanson du Rav. Rav Avraham Mimon Zichron Levarcha, celle qu'il préférait. Cette chanson, elle était écrite par Baba Salé. Et je vais te l'offrir. Je vais te l'offrir dès que mon ami Sacha me dit « je l'ai sur le truc ». C'est une chanson que tu connais, que tu chantes. Mais en attendant de la trouver, je voudrais te poser une question. Quand tu as parlé de cette protection par Hachem d'Israël sur les fusées, sur les roquettes, sur les drones, etc. Tu t'es installé dans le psaume numéro 100, Mizmor Letoda.
1: Oui.
0: Qu'est-ce que c'est que ce psaume, Rav?
1: Ben écoute, je vais te raconter une petite anecdote. Je suis rentré en classe à la maternelle, les enfants de 5 ans et demi. Et la gananette, elle leur a dit, allez les enfants, allez, pour le Rav, on va chanter le psaume numéro 100. Alors, en hébreu, numéro 100, c'est Kouf, la lettre Kouf. Alors, ils disent maintenant, au lieu de dire ouf, il faut dire Kouf. Mizmor Letoda. Ah, j'ai aimé ça. Au lieu de te plaindre, alors tu
0: réjouis-toi.
1: Vas dire, réjouis-toi, remercie. Ouf, j'en ai marre. Pourquoi tu dis ouf? Dis merci à ta maman que le repas est prêt. Dis merci à ton papa qui soit à côté de toi.
0: Merci le matin que tu te réveilles.
1: Voilà, faut dire ouf, pourquoi te plaindre? Ne, c'est pas de chez nous, ça, de se plaindre. C'est Hazak. Au contraire de remercier.
0: Hazak Rabbi. Alors, je vais t'offrir cette chanson. Yodou Lecha Rayonai. Pour ton plaisir, pour le mien et à la mémoire de notre ami, le Rav Avraham Mimon.
1: Amen, amen.

0: Etgulat Olam. C'est la fin de la chanson. Ça veut dire quoi, Etgulat Olam, Rav?
1: La délivrance à l'éternité. Ça veut dire, c'est pas qu'aujourd'hui il fait jour et ce soir il fera nuit. Ça sera toujours le jour. C'est le soleil. C'est la joie.
0: Le bien-être.
1: Le bien-être. Plus d'angoisse.
0: Alors on va maintenant parler des écoles de Ateret Shelomo, oui, hors Israël. Au lancement, tu nous as raconté l'hyperactivité de ton fils. Donc tu t'es dit, je me consacre aux hyperactifs.
1: Oui.
0: Mais maintenant, cette école, c'est devenu une institution. Ce n'est plus que les hyperactifs.
1: Ah non,
0: alors,
1: grâce à Dieu.
0: Raconte-nous, Rabbi.
1: Bah, c'est-à-dire qu'on s'est aperçu que de prendre que des hyperactifs, ou des fonds, c'est trop dur à soulever, à les faire sortir de la boue. Alors, on a changé et on a pris des enfants qui sont en très bonne santé. Et grâce à ça, ceux qui sont hyperactifs, ils veulent ressembler aux autres.
0: Vous les avez mis ensemble?
1: Non, ensemble. Donc ça a tiré vers le haut. Ça a tiré vers le haut. Et aujourd'hui, grâce à Dieu, on a deux écoles, 900 élèves.
0: Quelle est la position du ministère de l'Éducation nationale?
1: Écoutez, là, on a monté deux écoles de filles. On n'est pas du tout rémunéré. 0%, parce qu'on n'est pas arrivé au nombre et puis les structures des classes adéquates. Donc on a à peu près 250 filles, donc deux écoles différentes. Une dans le nord de Jérusalem, à Ramoth, on a 130 filles, et à Roma, à peu près une centaine de filles. Donc là-bas, on est chaque année, tous les mois, on doit payer des professeurs qu'on vit sur des dons. Sur des dons, sur des gens extraordinaires, des gens merveilleux. Des gens d'Israël, des gens d'Israël, de Marseille. Principalement, je te dis la vérité, principalement ce qui a fait propulser cette école, c'est les Juifs de Marseille. Et que j'aime, que voilà. C'est ma ville et je suis content parce que je vois comment elle se développe, comment elle avance, combien de Marseillais montent en Israël et ils arrivent des fois dans nos écoles. Voilà. Et à part ça, on a deux écoles de garçons, où à peu près, il y a à peu près 250 élèves à Roma, à côté de Guilo, et 500 élèves et quelques à Ramoth. Et là, on est aidé à 50%.
0: Mais ce n'est plus des bungalows.
1: Non. Non, à partir du 1er août. Là,
0: raconte-nous le début, c'était des bungalows, c'était des recasements.
1: Au début, la mairie ni l'État n'ont voulu nous reconnaître. On était dehors la loi. Et avec le temps, ils ont vu que, grâce à Dieu, Hachem, il a mis un chen, grâce au Rav Mimoun aussi, grâce au Rav Yosef, Hachem, il a mis une grâce sur nous. Et il y a 2-3 ans, ils nous ont reconnus. Ils nous ont reconnus, mais ils m'ont dit, écoute, on n'a pas de locaux pour toi. Mais où je mets mes enfants? Alors on a construit des caravanes. Au début, on a mis des tentes. Et là, on a reçu la nouvelle cette semaine que le 1er août, si Dieu veut, on a reçu des locaux, une ancienne école qui s'est vidée. Et voilà. Donc, alors qu'il devait la donner à quelqu'un d'autre, en fait, on dit non, c'est vous qui la prenez. Donc, on doit la retaper un petit peu, arranger quelques murs, repeindre. Mais là, maintenant, on est dans du dur, dans des structures organisées. Une cour, une vraie cour. On n'avait pas de cour.
0: Le miracle.
1: Oui, le miracle, oui. Le miracle, et on est content pour ses enfants.
0: Donc, je disais que je te recevais, pas dans ce but, mais vous qui nous écoutez, vous qui savez la difficulté des choses, vous pouvez faire un don à cette école. On va pas en parler maintenant, mais je vais faire un spot qui va passer tous les jours à la radio et qui vous donnera les coordonnées auxquelles vous pouvez soit faire un don mensuel, hein, en prélèvement automatique, et,

0: Et vous pouvez aider aussi les gens que vous aidez d'habitude, mais aider une école comme ça, qui est partie de l'hyperactivité et qui arrive maintenant à l'éducation, la vraie, celle qui donne nos héritiers en Israël. Et donc cette école, tu dis, il y en a une à Ramoth, oui. C'est là qu'habite mon petit-fils.
1: Voilà, c'est ça.
0: Et une à...
1: À Roma, au sud de Jérusalem, à côté de Gilo,
0: où le Rav était installé, Baca,
1: oui.
0: Puisque
1: oui.
0: À Roma, c'est pratiquement que des Marseillais. Il y a beaucoup, beaucoup,
1: oui,
0: beaucoup de Marseillais.
1: Grâce à Dieu,
0: et
1: oui.
0: Qui avaient suivi la vocation du Rav. Et ceci nous remplit... nous remplit de joie et me donne le souvenir du docteur Twitou qui était là-bas et qui est parti tellement jeune, le pauvre. Nous allons faire une deuxième pause musicale, peut-être pas musicale, nous allons aller à Jérusalem. Nous allons aller à Jérusalem où nous attend Daniel Guggenheim. Daniel Guggenheim qui est notre intervenant de 11h30 tous les dimanches matins, qui est docteur en économie en Israël, qui vit à Jérusalem et qui est érudit, des érudits dans la partie économique et qui aujourd'hui on va nous proposer de traiter un sujet qui est très très très important. Il va évoquer l'économie centrale de cette semaine, qui est la baisse du taux de la Banque d'Israël et ses prévisions optimistes. Israël est le huitième pays le plus riche au monde. Ce petit truc tout petit là. Alors nous y sommes. Donc je vais proposer au Raph, si tu veux écouter, de mettre ton casque. Si tu me dis si tu as le son. Est-ce que tu as le son là? Voilà. Sommes-nous en... Tu as ma petite virgule? Non. Alors je vais la faire en direct, Daniel, ne te moque pas de moi. Eh bien, il est 11h36, avec un peu de retard, nous allons accueillir notre intervenant économique en Israël. J'ai nommé le docteur Daniel Guggenheim. Daniel, Boker Tov, Shavua Tov, et sois le bienvenu.
2: Shavua Tov, merci, oui, et vous de même.
0: Merci beaucoup, Daniel. Alors, tu m'as proposé cette semaine un sujet qui est capital, puisqu'il a son importance quand on sait quelles sont les différences de taux des banques à travers le monde. Tu voulais évoquer le sujet économique central de cette semaine, qui est la baisse du taux de la Banque d'Israël et de ses prévisions optimistes.
2: Oui, tout à fait. Comme tu l'as dit, on peut dire que c'est le sujet qui a retenu la semaine dernière le public économique israélien, la presse financière. Pourquoi ? Et puis, pour la deuxième fois consécutive, la Banque d'Israël a baissé son taux directeur de 0,25%. On est maintenant à 3,5%. Si on compare à la Banque européenne, je crois qu'elle est autour de 2%. Donc malgré ça, on est encore 50% à peu près au-dessus de ce qu'est au niveau de la BCE. Maintenant, ce qui est intéressant à noter, c'est que, comme j'ai dit, c'est la deuxième, et c'est la troisième depuis le début de l'année. Et donc, on est à 3,5%. Maintenant, il y a-t-il la chose suivante? Dans l'année qui vient, jusqu'à 12 mois, il pense qu'il pourra encore baisser de 1,5% son taux pour arriver donc à un taux directeur de 3%, ce qui est très très important pour l'économie israélienne. D'abord, je voudrais expliquer la chose suivante. Je pense qu'en France, d'après ce que je sais, la plupart des taux qui sont proposés aux gens qui empruntent à la banque, lorsqu'on va à la banque, sont des taux fixes. Après, à cause d'une histoire économique liée à l'inflation, sont des taux variables. À la banque, lorsqu'on va prendre un taux à la consommation, on est basé sur le prime. C'est quoi le prime? C'est le taux bancaire, qui est d'ailleurs supérieur de 1,5% au taux de la Banque d'Israël, puisqu'il se prête une marge. Et à partir de ça, souvent qu'on est un bon client, un mauvais client, on nous augmente ou on nous met en plus des taux, des augmentations de taux. Maintenant, ça, c'est une première chose pour tout ce qui est, comme je dis, les prêts à la consommation. Maintenant, tous les prêts de ce qu'on appelle en Israël « mashkanta », c'est-à-dire les prêts hypothécaires pour les appartements, à la différence, comme j'ai dit à la France, et je sais que c'est entre 3 et 4% aussi, en Israël, la plupart des circuits qui sont proposés sont des circuits variables, parce que si on prend un taux fixe, on va payer beaucoup plus cher. Et un des taux variables est justement basé sur le taux de la Banque d'Israël, sur le prime dont je viens de parler. Et lorsque il baisse de 0,25%, comme on estime que la plupart maintenant des prêts hypothécaires sont de 25 à 30 ans, pour les Israéliens qui ont emprunté, ça veut dire qu'ils auront à payer 60 shekels de moins par mois. Et il y a des calculs qui ont été faits que pour certains prêts, c'est même maintenant 300 shekels de moins qu'ils payent si on prend en compte les trois, baisses qu'il y a eu jusqu'à maintenant. Donc c'est quelque chose de très important en Israël. Maintenant, lorsque j'ai dit ça, c'est une chose, c'est sa baisse, qui est d'ailleurs une bonne nouvelle, comme je l'ai expliqué maintenant, pour l'économie israélienne. Ce qui est autre chose qu'il faut noter, c'est d'abord, c'est aussi ses prévisions optimistes. Et voilà ce qu'il a dit. Il a dit, je me suis trompé, et je pensais que la place en Israël serait de plus de 2% cette année, et je vois que ce qui arrive, malgré les augmentations qu'il y a eu du pétrole et tout ça, Israël a été moins touché, et je pense qu'en 2026, on va terminer en Israël avec une inflation de 1,8%. Et c'est ça qu'il voit aussi pour les 12 prochains mois. Et il dit, donc c'est ça qui lui permettra aussi de baisser ses taux d'intérêt. Donc c'est très intéressant de voir qu'il a revu à la baisse des taux d'inflation et donc plus optimiste par rapport à Israël. Mais ce n'est pas seulement ça. Ses prévisions, c'est sur la croissance. Il a dit ce qu'il voit maintenant, c'est qu'en 2026, je vois une croissance, malgré la guerre qu'il y a eu, de 4%. Et je vois l'année prochaine une croissance de 5,5%. D'ailleurs, il rejoint en ça tous les organismes internationaux qui étaient plus optimistes pour Israël. Donc, c'est encore tout ça aussi très encourageant. Maintenant, il faut dire d'ailleurs que lui, point de vue de déficit budgétaire, il dit, moi, je vois un déficit budgétaire de 4,9, presque 5% en 2028, et l'année d'après, seulement 2%. Or, si on regarde ce qui s'est passé maintenant en juin, on attend seulement à 3,3% de déficit du budget par rapport au PIB. Quand, par exemple, je sais qu'en France, on est près de 5%, et pourtant la France dépend bien. Vous vous rendez compte qu'il y a une augmentation faramineuse des recettes de l'État, surtout des impôts en 2026, qui montrent une très forte activité économique de 11%. Et donc, ce sont des très, très bons chiffres qui viennent corroborer ce que la Banque d'Israël vient. D'ailleurs, les chiffres qu'on a sur le chômage sont très, très bons aussi. On est à moins de 3% sur le chômage. Et je voudrais dire aussi à ce sujet, quelles ont été les conséquences de cette décision de la Banque d'Israël au niveau du shekel et de la baisse. Le shekel, on aurait pu penser qu'il allait baisser parce que le shekel serait moins intéressant pour les investisseurs du monde entier. Or, pas du tout. Le shekel, cette semaine, a un peu augmenté. Et par rapport au dollar et par rapport à l'euro, on a maintenant un dollar qui est revenu autour de 3 shekels et un euro qui est autour de 3,40, alors qu'il n'était pas loin des 3,50. Donc, il n'y a pas eu l'effet escompté. Et au contraire, la bourse a été assez frileuse, alors qu'on aurait pensé que ce genre de nouvelles devrait la booster, comme on dit. Ce qui se passe, c'est que ça soit pour les devises ou que ça soit pour la bourse, il faut savoir que les acteurs financiers, généralement, ils ont déjà engrangé les informations que nous, maintenant, on connaît lorsqu'ils prennent des décisions. Et donc, comme ça n'a pas été une surprise, ni d'un sens, ni dans l'autre, alors, c'est pour ça qu'il n'y a pas eu d'effet ni sur le shekel, ni sur la bourse qu'on aurait pu escompter. Je voudrais, si j'ai encore deux minutes pour encore prolonger ça. C'est intéressant que cette semaine aussi, il y a eu en Israël quelque chose dont on a beaucoup parlé, c'était le manque de cottage dans les régions. Et en fait, c'est pas comme il y en a qui pensaient quelque chose de complotiste pour pouvoir augmenter les prix, c'est qu'il y a une des usines de Nouva qui fait beaucoup de cottage en Israël, qui a été mise en panne, et on a besoin des techniciens allemands d'une société thématique pour qu'ils viennent nous les réparer. Et ils ne veulent pas venir à cause de la guerre. Et en fait, c'est symptomatique de ce qui se passe. Parce qu'en vérité, pourquoi en vérité il y a cette pénurie un peu de ce cottage, qui est vraiment le fromage national en Israël? Pourquoi ils disent la chose suivante? En fait, nous, on a augmenté la production, mais il y a beaucoup plus de consommation de ce cottage en Israël. Pourquoi? Du fait de la guerre, beaucoup plus de gens se trouvent en Israël que d'habitude. On sait que bien que un peu de les abus ont repris, mais quand même, beaucoup plus de gens se trouvent en Israël et donc consomment. On pourrait dire, ça explique ce qu'on avait parlé de l'augmentation de l'activité économique en Israël. Je voudrais presque conclure sur deux choses. D'abord, des informations qui ont été d'ailleurs toujours macroéconomiques, qui pourraient peut-être, qui sont arrivées à vos auditeurs et que je voudrais rétablir. Il y a eu plusieurs informations disant que l'intelligence artificielle, comme dans le reste du monde entier, a fait que la haute technologie israélienne a perdu des emplois. Ce n'est pas faux qu'il y a effectivement certains licenciements dans ces entreprises de haute technologie dues à l'intelligence artificielle. En fait, si on remarque, on voit que les salaires dans la haute technologie n'ont jamais été aussi hauts. Par exemple, le cyber, on paye plus de 50 000 shekels maintenant à un ingénieur qui est dans le cyber. Qu'est-ce qui se passe? C'est qu'en vérité, celui qui arrive à faire deux choses, c'est-à-dire et l'intelligence artificielle et de la haute technologie, que ce soit cyber, que ce soit des algorithmes ou autres, il est très, très bien payé. Et il n'a pas de mal à trouver de l'emploi. C'est-à-dire que, en fait, on a une adéquation de l'emploi et qui demande à avoir plus d'affinité. En fait, ça revient à tout ce que je dis, d'une vitalité de l'économie israélienne. Dernière bonne nouvelle, si j'ai vraiment encore une pour donner, c'est quelque chose d'extraordinaire qui est arrivé cette semaine, qui a été salué par la presse israélienne, que le Times, qui est très très connu, c'est donc le journal londonien, a publié cette semaine, disant que il fait chaque année pour 2026 un classement quelles sont les entreprises qui ont le plus aidé l'humanité en 2026 et qui ont en plus une bonne santé financière. On appelle Most Impact Full Company, comme ça ils appellent ça. Ce sont des une étude qui est faite à partir des données des organismes mondiaux comme l'OCDE, l'OMS, etc. Parce qu'ils veulent aussi que ça aide ces entreprises qui ont aidé à l'humanité. Or, pour la première fois, une société israélienne fait partie de ces 500 sociétés pour 2026 qui ont le plus aidé à l'humanité. C'est une société qui fait des derniers chiffres du VAB, qui s'appelle Inline, qu'elle a des projets en Israël, bien entendu, aux États-Unis, en Europe et dans le monde entier. Et elle arrivait également à pouvoir emmagasiner et après servir cette énergie du VAB, qui est très, très intéressant. Et ils ont jugé que vraiment cette entreprise israélienne, qui est d'ailleurs très, très, a une très, très bonne cote à la bourse, elle a augmenté 200% cette année, elle vaut 35 milliards de shekels, et une de ces entreprises, on peut dire, parmi les plus importantes au niveau de l'intérêt pour l'humanité et de sa santé financière.
0: Merci Daniel, merci beaucoup pour la précision des informations que tu nous donnes. Est-ce que la semaine prochaine, tu pourrais nous parler du taux de chômage en Israël après 1992 où il était à son maximum? Et l'année dernière, où il était à moins de 2,8%, si mes informations sont bonnes.
2: Tout à fait. On en a dit un petit mot, mais avec plaisir.
0: Allez, ok.
2: J'ai dit des petits points, on en parle tout à l'heure sur la semaine prochaine. Avec plaisir.
0: Merci.
2: Shabbat Tov à vous et à vos
0: petits. Shabbat Tov à toi, à ta petite famille, à tout ce qui t'entoure en Israël, et à dimanche prochain. Les Traot, Daniel.
2: Merci beaucoup.
0: C'était en direct.
2: Au revoir,
0: Daniel. Merci. C'est en direct depuis Jérusalem. Notre intervenant, Daniel Guggenheim. Un petit moment de musique avant de retrouver pour conclure avec notre ami le Rav Yitzhak Attali. Shalom Alechem.

0: Et cette chanson qui est devenue le générique de l'émission HM HM à la place de Michel Michel, et bien nous aujourd'hui on est content parce qu'on a Itzhak qui est notre ami, notre guide et avec lequel nous allons conclure l'invitation qu'il a acceptée de me faire ce matin. Comment peut-on aider l'institution? On va faire un petit spot pour vous donner le allodon. Pour pouvoir, parce que maintenant on travaille qu'avec ça. Nous sommes d'une génération qui ne le
1: Bien sûr.
0: savons pas très bien, mais je ne doute pas que tout ce que tu as dit depuis ce matin et tout ce que tu continues à faire, tu me dis, moi, je fais maintenant comme Eliyahu Hanavi, j'apporte les cadeaux aux enfants dans l'école et ils me font eux. Un cadeau encore plus important que celui que je viens leur apporter, ils me sourient. Et leur sourire est la richesse de cette Torah que je donne depuis 1978, quand j'ai décidé de faire mon alliance en Israël. Alors, comment peut-on faire pour vous aider?
1: Eh ben déjà, mon cher Claude, ben faut prier pour nous qu'on réussisse. Voilà.
0: Mais il faut vous aider financièrement aussi. Pourquoi
1: Bon,
0: tu es
1: amen,
0: timide?
1: amen, avec joie, bien sûr. Eh ben, écoutez, on a deux associations en France, à Marseille, au Risraël, et à Paris, Beth Abraham, et à Laudon, alaudon.fr,
0: Slash.
1: slash or tiré du milieu Israël. Et voilà.
0: Ne vous inquiétez pas,
1: Hors
0: on va
1: Israël.
0: faire un spot dans lequel on vous donnera
1: Voilà.
0: les coordonnées de l'association à Marseille,
1: Voilà.
0: les coordonnées pour Allodon, et que si vous pouvez aider Rav Itzhak Attali, ça sera la meilleure. Ben écoutez, ce sera pour moi le meilleur des cadeaux que vous puissiez me faire.
1: Ah, mais, ben,
0: Vous
1: ça
0: savez,
1: m'a, on va démarrer l'école
0: nous
1: avec
0: sommes
1: vous,
0: tous
1: grâce
0: des
1: à Dieu.
0: bénévoles à la radio. Et enfin, en majorité, nous avons des salariés pour que la radio vive, bien sûr. Mais moi, Jean-Jacques et ce nombre parmi nous sommes bénévoles depuis que la radio a existé. J'étais là le premier semestre, tu
1: On a
0: vois.
1: besoin de toi, une longue vie pour
0: Et
1: toi et une
0: moi,
1: bonne
0: et nous,
1: santé.
0: on a besoin de nos auditeurs. On a besoin, pourquoi? Pour que s'éternise ce transfert de l'école spéciale pour les superactifs en école normale pour donner la chokhma, pour donner la capacité de créer et de
1: Amen.
0: recréer. Est-ce que tu as des anciens élèves qui sont maintenant dans le marché du travail? Qu'est-ce qu'ils sont devenus?
1: Oui, bah, grâce à Dieu, l'école, ça fait 18 ans qu'elle
0: C'est pour
1: existe.
0: ça ma
1: Et à
0: question.
1: part ça, on a eu pas mal de gens qui ont tourné chez nous. Donc, j'ai certains, j'en ai un qui est avocat, j'ai une qui est expert comptable à l'hôpital Hadassah, NKM. Voilà.
0: Et tu les rencontres de temps en temps, ces anciens?
1: Oui.
0: Ils sourient comme les jeunes?
1: Et sourire encore mieux, encore mieux.
0: Merci à toi, Rabbi.
1: Merci à vous.
0: Que ton
1: Merci Radio
0: séjour,
1: JM.
0: merci à surtout ta gentillesse. Et j'espère une bonne nouvelle pour nos auditeurs. Je ne vais pas en parler, mais tu sais que j'ai toujours voulu que quelqu'un vienne donner un peu cette Torah que nous donnait Jacques Ouaknin, Zichrono Levracha, le grand rabbin de Marseille. Et c'est d'abord ceci me ferait plaisir, et je suis sûr que Rosette, son épouse, serait tellement heureuse de savoir qu'on continue à essayer de donner. Toutes les semaines, on traite d'un petit sujet. Pourquoi allumer les bougies de Shabbat? Est-ce qu'on peut monter à la Teba par la droite ou par la gauche? Des questions simples que les gens
1: Bien
0: se
1: sûr.
0: posent sans être des érudits, parce qu'il y a le Shulchan Arour, il y a tout, mais nous avons, et à l'époque, quand je faisais l'émission avec Rav Menachem Beros, que tu connais très bien, pendant
1: Oui.
0: 15 ans, nous l'avons faite ensemble, cette émission, mon seul souci, c'était le vendredi, l'émission s'appelle toujours Remez, l'allusion sans illusion. Et l'objectif, c'était que le vendredi, quelqu'un éclaire une chandelle de Shabbat. Et c'était mon seul objectif. Donc, on va essayer de le transmettre. Et si
1: Amen.
0: bientôt tu me dis, Claude, je suis à ta disposition le dimanche matin, soit en direct quand tu peux, soit par un enregistrement que tu pourras m'envoyer, pour en faire profiter le Cal de Marseille, et puis on fera en sorte que ceci vienne se répercuter sur l'association à Marseille
1: Amen.
0: que tu gères, et puis sur l'école, ce groupe qui est un peu éparpillé dans Jérusalem. Tu nous as dit à Ramoth, tu nous as dit à Roma, et puis faire que à Teretz Shelomo, hors Israël, vive, survive et s'éternise.
1: Amen. C'est l'avenir.
0: Merci Rabbi.
1: Merci à toi.
0: À une très bonne bientôt. Semaine. Alors on va écouter le générique. Ça va nous compléter ce qu'il vient de dire. Hachem, Hachem, Hachem, et non pas Michel, Michel, Michel. Leitraot, à très bientôt, Rabbi. À très bientôt. Bye.
1: Je vais écouter un petit peu.
0: Bien sûr, vous allez écouter un peu de musique, mais là, je vais accueillir un ami que je connais depuis longtemps, mais dont j'ai eu besoin cette semaine, et qui a su montrer ce qu'il était capable de faire. Alors, je voudrais l'aider et remercier en cela mon ami Michel Seknazi, qui a été la cheville ouvrière. Cet ami, c'est le champion du monde de la serrure. Il s'appelle Henri et nous allons le recevoir dans une minute. Appelle Cathy.

0: Michel, Hachem, Hachem, Toda Lahem. Il est 12h02, nous accueillons, comme je vous l'ai promis depuis ce matin, un ami qui porte le prénom de Henri. C'est pas Henri Michel, comme la chanson, ni l'entraîneur de l'équipe de France. C'est Henri, comme je vous l'ai dit, le champion du monde de la serrure. Mais il fait pas que la serrure. D'abord, on va le présenter. Bonjour Henri.
1: Bonjour Claude, bonjour à tous les auditeurs de Radio J1.
0: Merci à toi. On s'est connus il y a quelques années.
1: Oui.
0: Tu étais venu déjà à la radio.
1: Oui, oui, hein, il y a 5 ou 6 ans facile.
0: Et voilà, et là maintenant, grâce ou à cause de notre ami Michel Seknazi, tu as pu cette semaine venir me voir. On s'est rencontrés et je me suis dit, bon mais après tout, pourquoi pas, on va essayer d'aider cette entreprise, parce que tu es avec tes frères.
1: C'est ça.
0: Et tu as une spécialité, c'est le dépannage.
1: Dépannage.
0: Alors, d'abord, comment s'appelle la société ?
1: Moi, ça s'appelle Henri Plomberie, voilà. Serrurier, dépannage. Donc, nous étions quatre frères à travailler ensemble depuis 77. Donc, on a travaillé plus ou moins. Un jour, on s'est un peu séparés, mais il y a les neveux qui travaillent aussi, Laurent, les autres, Willy, qui ont travaillé avec nous. Et nous, on a continué, malgré tout ça, on a continué.
0: Et, voilà. Et donc, vous, d'abord, je voulais préciser que notre ami Henri est originaire du Liban. Il fait partie de la communauté chrétienne du Liban. Et il a une certaine vision d'Israël qui nous fait très plaisir parce que c'est la vision de la réalité. Mais c'est un homme qui travaille. Lui, il s'est expatrié et il travaille. Et moi, j'adore les gens qui travaillent. Alors, qu'est-ce que vous faites ? Comment peut-on faire, par exemple, bon, imagine que j'ai un problème de serrure, ça peut m'arriver.
1: Bien sûr.
0: J'appelle, allô, Henri.
1: Oui.
0: Et vous intervenez rapidement.
1: Je vous réponds, je vous pose des questions sur votre problème. Donc, on essaye toujours, lorsqu'on fait une ouverture de porte, avant tout, d'ouvrir sans trop abîmer correctement, la crocheter. Dans le cas où on ne peut pas la crocheter normalement, on est obligé d'y aller en force, mais on avertit toujours le client avant de faire quoi que ce soit.
0: C'est-à-dire que vous n'entreprenez rien si vous n'êtes pas d'accord avec le client pour éviter les erreurs.
1: Qu'il y en a certains,
0: oui,
1: vous
0: oui.
1: appelez, ils viennent, ils vous découpent la porte où il y a la serrure, ils découpent la serrure. Alors à l'arrivée, c'est 3, 4 000, 5 000 euros. Et surtout les personnes âgées qui sont vulnérables. Donc c'est malheureux. Hein. Nous, on est là depuis 45 ans, même et plus. On a toujours
0: non,
1: été...
0: Mais moi, si j'ai pris le risque de t'accueillir, c'est que je sais comment l'honnêteté est installée dans votre entreprise, toi et tes frères, et qu'on peut compter sur vous.
1: Il n'y a pas de problème.
0: Alors, on appelle, vous intervenez assez rapidement
1: On intervient rapidement, si c'est assez urgent. On intervient très rapidement. Maintenant, si ce peut... Des fois, ça peut arriver que le client, il est chez lui, il voudrait sortir. En ce moment-là, on intervient... Un peu plus tard, mais dans l'heure, on est là. Dans l'heure, on est là.
0: J'en suis témoin.
1: Oui.
0: J'en suis témoin. Alors, on va demander à Sacha d'appeler Cathy Bisraor au 19 et on va continuer le temps. Comme ça, on va faire les informations et après les informations, on va continuer, etc. Alors, à part la serrurerie, vous faites la plomberie.
1: De la plomberie.
0: C'est-à-dire la réparation et le neuf ou que réparation
1: et neuf. Une fuite d'eau importante, on intervient, on change, on fait ce qu'il faut pour supprimer la fuite. Maintenant, ça, il peut avoir une fuite d'eau à la chasse, il peut avoir une fuite d'eau dans le jardin, recherche de fuite, un peu tout.
0: Et toujours dans des tarifs accessibles.
1: Accessibles.
0: Mais il y a toujours les problèmes de déplacement. Quand on est sur Marseille c'est facile.
1: Quand on est à l'extérieur,
0: quand
1: c'est
0: on
1: autre
0: est
1: chose,
0: comme certains qui habitent
1: avec les centres de sans arrêt, on est obligé de suivre.
0: Absolument, absolument. Oui. Alors, donc on a dit serrurerie, plomberie,
1: rideaux métalliques, volets roulants, tout
0: les volets roulants et les rideaux métalliques.
1: Ça, oui.
0: Parce
1: ça.
0: Qu'on a souvent des rideaux qui se coincent ou des lames qui se décalent,
1: bien sûr.
0: Donc vous intervenez.
1: On motorise, des fois, des volets roulants, ils sont à la main, manuels.
0: on met vous installez moteurs, une motorisation.
1: Aussi. Il y a possibilité.
0: Donc, on peut dire, Henri et ses frères, ce n'est pas que les champions du dépannage.
1: Tout ce qui est dépannage,
0: c'est,
1: hein,
0: c'est aussi, c'est aussi la présence. Alors, cette présence, nous allons l'interrompre quelques minutes. On va écouter les informations en direct depuis Jérusalem et on reprendra notre conversation. Okay. Alors, il est midi et 8 minutes avec beaucoup d'excuses pour le retard, mais le direct, c'est toujours ça. Oui, on va, bien sûr, on va. Et il me fait un signe. Allez, on y va, c'est bon.
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0: Cathy, bonjour, Boker Tov, Shavua Tov.
3: Shavua Tov, Claude.
0: Comment allez-vous, ma chère Cathy ?
3: Eh bien, très bien, Claude. Très bien.
0: Fait-il aussi chaud chez vous qu'ici ?
3: Écoutez, je crois que... À mon avis, il fait peut-être des températures identiques, mais la grande différence, vous la connaissez, c'est qu'Israël est organisé, préparé à des chaleurs importantes. Il y a de l'air conditionné partout. Et en fin de compte, on sait vivre avec la chaleur en Israël, un pays du désert, ce que je comprends n'est pas le cas vraiment en France, et notamment peut-être encore plus dans le centre, à Paris. Donc voilà, mais peut-être qu'à Marseille, vous avez quand même l'habitude de chaleur, peut-être à Paris.
0: Je vois que vous êtes fort bien au courant, et bravo ma chère Cathy. Le Khamsin n'est pas arrivé encore en Israël.
3: Alors le Khamsin n'est pas arrivé, parce que le Khamsin, comme vous savez, c'est au printemps ou en automne, mais il y a quand même des températures qui sont très très élevées, dans les 30-33 degrés à Tel Aviv, Jérusalem, dans les 40-42 degrés à Eilat. La différence, évidemment, c'est tout ce qui concerne la côte israélienne, avec des taux d'humidité qui sont très élevés et qui, en fin de compte, donnent une impression de température, non pas de 30-33 degrés, mais de 40-42 degrés, y compris à Tel Aviv, bien que les températures sont de 30 degrés. L'humidité, c'est le problème, en fait, de l'été dans le cœur du pays, dans la côte, en tout cas, israélienne.
0: Merci, Cathy. Cathy, l'Iran met à prix la tête de Donald Trump. Alors, Iran, États-Unis, où en est-on ?
3: Écoutez, d'abord, je crois qu'il faut toujours mettre un énorme bémol lorsqu'on pose cette question et qu'on a affaire d'un côté à un pays terroriste, iranien, chiite, extrémiste, et de l'autre côté qu'on a affaire à un président américain qui s'appelle Donald Trump et qu'on, je crois que le secret ou le mystère Donald Trump n'a pour l'instant pas été élucidé par strictement personne et on ne sait pas ce que dira Donald Trump demain matin. Et donc, je crois qu'il faut donc être très prudent dans toutes les évaluations qu'on peut faire et tout peut changer véritablement de minute en minute à 180 degrés. Mais en tout cas, la situation telle qu'elle est aujourd'hui, à l'heure où nous diffusons, est une situation de hausse de tension. Non seulement sur le terrain, avec l'Iran qui a continué ce matin encore à attaquer Bahreïn, à attaquer les États du Golfe avec des tirs de roquettes et des tirs de drones, et également une inflation et une dégradation des relations au niveau verbal. Avec Donald Trump qui hier, vous avez certainement entendu, menace de détruire totalement l'Iran, et de l'autre côté l'Iran qui menace d'éliminer Donald Trump, mais non seulement Donald Trump et les États-Unis, également Israël dans l'histoire. Évidemment, l'Iran n'oublie pas de rappeler Israël. Et donc, pour l'instant, on est dans une inflation. Maintenant, ce qu'il faut dire, c'est que parallèlement, d'abord, ce qui est important, c'est que parallèlement à ce que je viens de dire, il y a apparemment des tentatives des États qui sont les médiateurs de reprendre les négociations qui ont été arrêtées. Est-ce que ça marchera ? Est-ce que non ? Impossible de le dire. Mais aujourd'hui, c'est une situation, évidemment, une situation qui est dangereuse, car on sait très bien, lorsqu'il y a des tirs et des combats sur le terrain, on sait très bien que ça peut tout d'un coup basculer à un conflit généralisé, à moins que les tentatives véritablement des médiateurs arrivent à ramener et les États-Unis et l'Iran autour de la table des négociations.
0: Merci Cathy. Israël serait prêt ou s'apprête à être prêt à tous les scénarios possibles ?
3: Je crois que la phrase que vous dites, elle est exacte. En fait, depuis que la guerre s'est terminée avec l'Iran et depuis même les hauts et les bas, les négociations et même et tout ce qui s'est passé, Israël est prêt à toutes les éventualités. Maintenant, je fais une parenthèse qui est très intéressante. regardez ce qui se passe sur le terrain. L'Iran n'a pas arrêté d'attaquer les pays du Golfe, ok, d'envoyer vraiment des roquettes et pendant des jours et des jours, et encore ce matin. Vous remarquez qu'Israël n'est pas touché, d'accord, pour l'instant. Parce qu'il c'est clair, et l'Iran le sait très bien, que si Israël est touché, Israël répondra et impliquera évidemment les États-Unis, etc. Donc je crois que c'est important de souligner ça. Donc d'un côté, Israël se prépare à toute éventualité. Deuxièmement, pour l'instant, Israël n'est pas touché. Mais verbalement, Israël, oui, est touché. C'est-à-dire que l'Iran, je viens de le dire, n'arrête pas de mettre les États-Unis et Israël dans le même panier et de dire « nous allons attaquer l'ennemi sioniste, l'ennemi sioniste va disparaître », etc. Toute la rhétorique dramatique que l'on avait entendue de l'Iran pendant des années et des années a continué, notamment autour de ce spectacle hein, de l'élimination du chef spirituel iranien. Pendant toute cette semaine, ces journées d'enterrement très spectaculaires, hein, très médiatisées, on a entendu 116 drapeaux israéliens, américains brûlés en même temps et des menaces contre Israël. Mais en tout cas, ce qui est important, en tout cas, c'est qu'Israël se prépare à toute éventualité. C'est sûr que vous ne le voyez pas du tout dans les rues israéliennes, où c'est les vacances, c'est l'été, il n'y a aucun signe de tension. Mais j'imagine que Tzal sait prendre des précautions au cas où.
0: Cathy, où en est-on avec la situation avec le Liban après l'accord signé entre Israël et la présidence libanaise?
3: À mon avis, c'est d'abord un des sujets qui est le plus important pour Israël, Claude. Parce que si vous voulez, et vous vous rappelez que l'accord, premier accord qui avait été signé, le pré-accord entre les États-Unis et Israël, et entre les États-Unis et l'Iran, pardon, était un accord qui était violemment anti-israélien, contre Israël, sans peut-être que Trump ne le voulait pas, mais en tout cas le résultat était notamment parce qu'il limitait la marge de manœuvre israélienne avec le Liban. Et l'accord qui a été signé avec le Liban à Washington est un accord qui contredit complètement tout l'aspect libanais de cet accord américano-iranien et qui est à l'avantage d'Israël puisqu'il prévoit une coordination avec le gouvernement libanais, avec l'armée libanaise, avec un démantèlement du Hezbollah, etc. Et sur ce qui se passe sur le terrain, c'est qu'on commence à voir, et c'est vraiment très intéressant, un début de coopération entre Israël et l'armée libanaise. Est-ce que ça va durer, etc. Est-ce que ça va être sérieux? Impossible de le dire. Mais en tout cas, on voit un début de coopération. Et parallèlement, on voit des opérations israéliennes qui n'arrêtent pas contre le Hezbollah. Et on voit que le Hezbollah presque ne réagit pas. C'est intéressant aussi, vous avez tous les quelques heures de terroristes du Hezbollah qui sont éliminés au sud du Liban, au nord, au sud du Litanie, etc. Et pour l'instant, le Hezbollah presque ne réagit pas. C'est la situation au Liban et c'est le résultat de cet accord qui peut devenir un accord positif. C'est sûr que ce sera un accord très compliqué à l'application, mais pour l'instant, si vous voulez, on voit ci et là, je suis très prudente évidemment, des éléments qui semblent être positifs. Maintenant, le côté négatif évidemment et le bémol dans cette affaire, c'est qu'on connaît que le Hezbollah est lié à l'Iran, ne veut absolument pas se démanteler. Et est-ce que l'armée libanaise, l'État libanais, réussira à mettre au pas le Hezbollah? Ça, c'est le grand point d'interrogation.
0: Il semblerait que, pardon Cathy, il semblerait que certains villages chrétiens libanais auraient demandé la couverture de leur sécurité par l'armée israélienne.
3: D'abord, c'est pas nouveau. Il y a plusieurs villages, parce que tous les villages chiites, sur les 10 kilomètres de la frontière, tout ça ont été détruits et d'ailleurs sont occupés par Israël. Tzahal se trouve, je vous rappelle, Tzahal, avec cet accord, n'a pas bougé de ses positions et Tzahal se trouve presque jusqu'au Litanie. Et donc tout le monde chiite, tous les villages chiites ont été soit complètement démantelés, soit en grande partie détruits. Mais les villages chrétiens n'ont pas été touchés et ont presque pas touché. Et dans un éventuelle réorganisation du Liban. Et c'est sûr que les chrétiens, comme ça a été le cas presque toujours dans l'affaire libanaise, veulent une coopération avec Israël, ont intérêt avec une coopération avec Israël. Et d'ailleurs, de facto, si vous voulez, Israël les protège. Je crois que le meilleur exemple est que la plupart de ces villages chrétiens n'ont pas été touchés, sauf ceux qui étaient des villages, en fait, contre chrétiens qui avaient été muselés, si vous voulez, ou contrôlés par les chiites. Mais sans ça, tous les villages chrétiens qui sont vraiment chrétiens sont restés tels quels.
0: Merci Cathy. Venons-en à la politique israélienne. Il semblerait que Chasse s'oppose complètement contre Netanyahou.
3: Écoutez, c'est en tout cas ce qui s'est passé hier soir. Vous savez que le Rav Yitzhak Yosef, comme son père, le Rav Ovadia Yosef, donne tous les samedis soirs une conférence en général en cercle, circuit fermé face à ses élèves, etc. Et au cours de cette intervention, il a dit, ça a été enregistré, et ça a évidemment fait l'objet de fuites, que Netanyahou, on ne peut plus compter sur lui, c'est un menteur. Vous savez, la manière de la famille Yosef de parler d'une manière très spectaculaire, ça ne veut pas dire que c'est vraiment un clash total, mais en tout cas, c'est ce qui a été dit, et au contraire a été mis en exergue Eisenkot, qui, comme vous le savez, est d'origine marocaine, ce qui plaît également à Chasse, on peut faire une affaire avec lui, c'est un homme gentil avec qui on peut s'entendre, etc., etc. Voilà la déclaration d'Yitzhak Yosef. Évidemment, tous les titres de ce matin, c'était « Chasse abandonne Netanyahou ». À mon avis, c'est un peu trop tôt pour dire cela, parce que, de toute manière, lors des élections, si vous voulez, chacun vote différemment. Ceux qui veulent voter Chasse, ceux qui votent vite coup d'écoute, et les questions, ce qui se passera le lendemain des élections. Donc, à mon avis, c'est beaucoup trop tôt de dire qu'il y a un clash définitif entre Chasse et Netanyahou. Mais, si vous voulez, il faut suivre de près, parce que ça montre que véritablement toutes les cartes vont être ouvertes au lendemain des élections.
0: Que donnent les sondages actuellement, Cathy ?
3: Alors, les sondages donnent toujours un avantage pour le Likoud. Ok, je vous parle des sondages de la plupart des médias, pas les sondages de la chaîne 14, dont je parlerai dans un instant, qui est une chaîne pro-Netanyahou. Dans tous les sondages, c'est le Likoud qui emporte, qui est le plus grand parti du pays, avec 2-3 sièges d'avance sur le parti d'Eisenkot. Ça, c'est le duo Eisenkot-Netanyahou que l'on voit vraiment se détacher dans tous les sondages. Celui qui est en baisse drastique, c'est Bennett, okay, qui a été en fait surpassé totalement par Eisenkot. Et à chaque sondage, on voit qu'Eisenkot monte et que Bennett baisse. Ça, c'est également un phénomène. Sans ça, tous les autres partis restent à peu près identiques dans leur entre 8, 9, 10 pour les partis orthodoxes. Même chose pour Lieberman, même chose pour les démocratiques, la gauche israélienne, l'ancien parti travailliste. Maintenant, si on prend les blocs, ok, aucun des deux blocs ne peut former un gouvernement sans les Arabes. Les Arabes ont à peu près 10 voix, entre 9 et 12 voix, disons, selon les sondages. Dans tous les cas de figure, ni Netanyahou, ni le groupe de Eisenkot ne peut former un gouvernement sans les Arabes. En général, dans ces sondages-là, c'est le groupe de Eisenkot qui arrive en avance sur le groupe du Likoud de Netanyahou. Mais là encore, il faut être prudent, parce qu'on ne sait pas très bien ce qu'ont faire les orthodoxes, etc. Ça, c'est pour la plupart des sondages. Maintenant, vous avez, je cite quand même, par intérêt, le sondage de la chaîne 14, qui donne des résultats totalement différents, qui donne Netanyahou largement en tête avec une dizaine de voix de plus de voix que Eisenkot, et donne la majorité de 61 au groupe de Benjamin Netanyahou. Voilà ce que disent les sondages ce matin, en tout cas.
0: Cathy, merci. Nous traversons en ce moment une période assez agréable parfois. C'est le mondial, la Coupe du monde de football. Comment cela est-il perçu ? Comment cela est-il vécu en Israël ?
3: Écoutez, je pense que, comme chez vous, c'est la fête du mondial, hein, je crois que pas tout le monde se passionne du football, notamment moi qui n'y connais pas très bien, mais vous savez, avec les petits-enfants, j'ai dû me mettre quand même à la page et m'intéresser. Je suis au courant maintenant de presque tout, hein, que vous pourrez me poser des questions, je suis devenue spécialiste, parce que j'ai des petits-enfants qui me racontent ça toute la journée, mais je vais vous dire, au niveau de l'atmosphère générale, c'est une atmosphère de fête, vous avez partout en Israël, notamment dans les grandes villes de Tel Aviv, Ashdod, Ashkelon, y compris dans tous les kibboutz, les petits villages, etc. Vous avez des écrans géants où chacun voit ensemble le mondial, et je crois que la fête du mondial, c'est aussi en Israël.
0: Merci Cathy, je vais quand même vous poser une question. Contre qui la France va-t-elle jouer en demi-finale dans la semaine ?
3: Alors, attendez, là, vous me posez une colle. Non, mais je crois savoir. Attendez, non.
0: Voilà, c'est la preuve.
3: Angleterre?
0: Non. Olé, olé, caramba. C'est contre l'Espagne.
3: Ah, l'Espagne, exactement, l'Espagne. Oui, l'Espagne.
0: Merci.
3: L'Espagne, on va dire ce matin, l'Espagne. Voilà.
0: Voilà. Et mille excuses de vous avoir piégé. J'adore. À très bientôt, Cathy. Non,
3: en football, vous pouvez me piéger. Quoi.
0: Merci mille fois.
3: Bien que j'ai une connaissance un peu plus importante que les mois derniers, vous pouvez quand même continuer.
0: D'accord. Attendez-vous. Attendez-vous à une question la semaine prochaine. Allez, Shavuatov, Cathy, à très bientôt. Voilà, c'était en direct depuis Jérusalem, les informations, le direct d'information avec Cathy Bisraor. Nous allons faire une pause musicale, mais j'ai eu un appel très agréable, très sympa. Imaginez-vous qu'on nous écoute parfaitement au LEC. Des amis qui sont en vacances au LEC, et on nous écoute sur l'application, c'est le mieux l'application, sur Internet si on est à la maison, mais on nous écoute là, en FM, au LEC, et notre ami Lucien Gage, président de la communauté de Mazel Tov, passe un beau moment, alors pour lui, pour Nelly, son épouse, alias Betty, nous allons leur offrir cette merveilleuse chanson, On verra bien, de Amir, et après nous retrouverons pour nous dire au revoir notre ami Henri, le champion du monde de la serrure, de la plomberie, des rideaux et de la mécanique électrique pour les rideaux volants. C'est parti.

0: on verra bien. Amir, qui va conclure la partie musicale de notre émission, puisque nous allons nous quitter. Et après avoir dit au revoir à notre ami Henri, le champion du monde des dépannages, serrurerie, plomberie, rideau métallique, motorisation, les portes de garage aussi, la motorisation, aussi. Motorisation des portes de garage, vous pouvez l'appeler, vous pouvez le joindre au 06 20 40 16 76. Nous allons essayer... je peux pas parler et écouter en même temps. Nous allons essayer de faire une petite information publicitaire dans laquelle tous les jours vous trouverez les renseignements. Alors si notre ami Sacha est avec quelqu'un qui veut un renseignement, il attend, on finit et on le rappellera. C'est la technique. Mais on va dire au revoir. Hein. Tu as passé un bon moment, Henri?
1: Très bon moment.
0: Hein, c'est vrai. Hein, c'est pas facile quand on est comme ça, on est bousculé et tout. Tu avais la connaissance d'un rabbin très très intéressant, très très investi, le Rav Yitzhak Attali, que je remercie d'être venu nous voir. Et nous allons vous dire au revoir, nous allons vous remercier de la qualité de votre présence, de la joie que nous procure le fait de savoir que vous êtes là, et je sais que vous êtes là, nous savons que vous êtes là, mais nous nous donnons rendez-vous pour dimanche prochain, pour un nouvel Orientissimo, en compagnie de Sacha. Est-ce que Niv sera avec nous la semaine prochaine? Bon, il a intérêt à venir parce qu'il faut qu'il apprenne à me remplacer. Hein, bon, il est au Ganami, il est dans les petites classes, mais il va me remplacer. Et nous allons maintenant vous laisser en compagnie de monsieur Elie Korchia, qui est le président du consistoire central de France, et qui va nous parler, parce que cette semaine il a évoqué le sauvetage de la synagogue de Elbeuf, qui est un petit village perdu en France profonde et qui a été sauvé. Vous allez écouter tout ce qu'il a dit à ce sujet. Je le remercie d'ailleurs de nous transmettre chaque fois les choses importantes sur lesquelles il intervient. En tout cas, merci à tous, merci à toutes, Shabbat Tov, passez une bonne semaine et surtout, n'oubliez pas, si vous avez un souci quelconque, 06 20 40 16.

0: Exactement. C'est le thème que j'ai choisi ce matin parce que ça a été vraiment une des très belles nouvelles de cette semaine, la finalisation de ce plan de sauvetage finalement, parce que la synagogue d'Elbeuf, c'est un bâtiment historique de la communauté juive dans cette ville qui est à côté de Rouen, qui au début des années du XXe siècle, dans les années 1920-1930, c'était une ville très importante parce qu'il y avait une grande activité textile, beaucoup de sociétés, c'est une ville drapière hein, à l'origine, et effectivement la communauté juive est très présente avec cette synagogue qui malheureusement au fil du temps, à partir des années 70-80 et jusqu'aux années 90, eh bien va moins attirer de monde, la communauté juive est beaucoup moins présente sur place, on la retrouve plus à Rouen, plus à Caen, dans la région de Normandie, et puis finalement cette synagogue tombe en déliquescence. Et eh bien avec un groupe de personnes, et je veux ici saluer évidemment à votre antenne mon ami Nassim Lévy, président du consistoire de Normandie et de la communauté de Caen, mais aussi le docteur Véronique Zera qui œuvre à ses côtés, eh bien il y a tout un groupe d'amis qui décide de sauvegarder cette synagogue qui est un joyau du patrimoine. Elle est classée monument historique ensuite et elle va bénéficier d'un plan de restauration très ambitieux de plusieurs millions d'euros pour en faire d'abord un musée du judaïsme mais aussi un lieu d'activité culturelle qui puisse montrer la permanence de la vie juive à travers beaucoup d'actions culturelles qui puissent rejaillir et qui puissent être organisées évidemment avec les communautés juives de la région. Le plan va bénéficier en 2023 d'un soutien très important du loto du patrimoine, un soutien évidemment de la fondation du patrimoine aussi. Je serai à l'époque en 2023 avec le Grand Rabbin de France sur place pour la remise du chèque du loto du patrimoine, vous savez, avec Stéphane Bern qui a permis à l'époque d'avoir vraiment une aide substantielle. Et puis malheureusement l'année dernière, alors que les travaux étaient en cours, il y a un épisode que personne n'attendait, la mérule. La mérule, c'est un champignon qui s'attaque au bois et qui dévore littéralement le bois, qui est très dangereux dans ce type de rénovation. Et on découvre que la mérule a touché quasiment la moitié de la synagogue. Les fondations, les murs, les planchers, enfin, c'est une catastrophe. Et ça peut entraîner évidemment un surcoût de plusieurs centaines de milliers d'euros. Et là, effectivement, il y a une très belle mobilisation, vous l'avez dit, avec la DRAC. Et je veux vraiment saluer le préfet de région, Jean-Benoît Albertini, ainsi que l'ancien préfet du Calvados, Stéphane Bredin, qui ont beaucoup aidé mon ami Nassim Lévy dans ce travail. Évidemment, la région avec Hervé Morin, le département avec Bertrand Bélanger, la métropole avec le maire de Rouen, Nicolas Maillère-Rossignol, et ce partenariat entre la Fondation du patrimoine, la Fondation Safra qui va jouer un rôle à ce moment-là déterminant en disant on ne peut pas abandonner ce projet culturel et patrimonial, eh bien c'est ce que vous avez dit, c'est un mélange de soutien, d'action et quand il y a des bonnes nouvelles, il faut le dire, entre le public, les pouvoirs publics, les régions, départements, DRAC, métropole et le privé avec ces fondations du patrimoine et la Fondation Safra qui vont tous s'allier en disant on doit sauvegarder ce patrimoine qui est important et permettre à ce que ce patrimoine puisse avoir un rôle dans le futur, notamment culturel, œcuménique dans la région. Et donc, je voulais vraiment saluer à votre antenne ce travail qui a été mené. On n'a pas encore fini, évidemment, mais on a sauvé aujourd'hui ce projet de rénovation, de restauration de la synagogue d'Elbeuf pour ce projet culturel important. Et la mérule va être vaincue, c'est ce qu'il faut espérer, avec toutes les personnes qui vont se mettre à l'ouvrage pour essayer de sauvegarder cette très belle synagogue d'Elbeuf. Et j'espère venir dans quelques temps à votre antenne pour la restauration, la cérémonie d'inauguration où on transformera ce bâtiment dans un bâtiment qui servira pour le futur. Parce que vous savez, connaître l'histoire des Juifs, connaître eh bien l'ancrage, ce qu'ont pu apporter la communauté juive, ce qu'elle continuera à apporter au niveau culturel dans la région, c'est un des moyens importants, et je l'ai déjà dit, vous le savez à votre antenne, c'est un des moyens importants de lutter contre l'antisémitisme. Et en tant que président de la Fondation du patrimoine juif de France, c'est pour moi une très bonne nouvelle ce que nous avons appris cette semaine et ce sauvetage pour la sauvegarde évidemment du patrimoine juif et de la synagogue d'Elbeuf.
1: Oui, une bonne nouvelle hein, dans cette matinale pré-shabbatique et justement comme chaque vendredi, bah on écoute vos conseils lecture et aujourd'hui vous nous recommandez un roman graphique. Ça s'appelle La Loterie de Miles Heyman.
0: Exactement, Miles Heyman, le plus américain des dessinateurs français ou le plus français des dessinateurs américains, c'est au choix. Miles Heyman, qui est un illustrateur remarquable. Il adapte 10 ans après l'avoir fait, mais c'est une nouvelle édition chez Casterman, avec notamment une préface de la romancière Joyce Carol Oates. Il adapte un livre, une nouvelle très connue aux États-Unis, écrite en 1948 par sa grand-mère, Shirley Jackson.

0: Dillon qui connaît le succès avec cette nouvelle. C'est pour vous faire le pitch très rapidement. C'est un village, on est dans la Nouvelle-Angleterre, vers le Vermont, vers le Maine, et on est dans un village de 300 personnes environ qui chaque année, fin juin, voyons, on est à peu près dans cette période, au début de l'été, organise une loterie où chaque personne, chaque habitant doit tirer au sort dans un carton un nom. L'idée n'est pas tellement de gagner, c'est surtout de ne pas perdre. Je vais pas vous spoiler, mais c'est un roman, c'est une nouvelle qui fait froid dans le dos, qui est assez glaçante, qui a marqué beaucoup d'étudiants aux États-Unis ou de collégiens ou de jeunes. Il faut lire cette adaptation, très belle adaptation, très bien dessinée de Mal Simon.
1: Merci beaucoup Élie Corchin, on vous retrouve vendredi prochain. On a hâte de découvrir ce roman graphique.

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2: Le racisme est né, même en France, on va dire, c'est il n'y a pas 30 ans. Mmh. Je parle en France, hein, le racisme en France, à peu près 40 ans, 40, 50 ans.
3: Il ouais, enfin, y a toujours du racisme entre musulmans.
2: Bleu, blanc, vert, lumière, voilà. Voilà. Et là, il a commencé effectivement à, au sein du Front National, il commençait à être un peu vraiment terrorisé. Mmh, voilà. Ça devenait une idéologie. Bon, alors, il faut, oui, l'antisémitisme, il faut le condamner et le combattre. Mais il revient. On le chasse par la porte, il revient par la fenêtre.
3: Et alors, je vous cite hein, le livre. À vous lire, l'ombre de l'antisémitisme dans la fatwa lancée par le régime Tebboune contre vous, il y figure. Il en fait partie. Vous écrivez, j'étais pour ton agence stipendier des suicidaires. L'international antisémite est en marche, de jour comme de nuit. On vous a reproché ce voyage en Israël en 2012. Hein? Vous étiez au Festival international écrivain de Jérusalem. On vous l'a reproché en Algérie et en France, vous êtes notamment libéré.
2: En voyage en Israël, on me le reproche.
3: Avec un communiqué.
2: Les accusations multipliées, on ajoute, pour faire bon poids, on ajoute évidemment, on ajoute ceci, on ajoute cela, évidemment. Je deviens une sorte de bouc émissaire pour
3: apprendre en Israël. Et d'ailleurs, il y a eu un communiqué du Hamas demandant à tous les pays du Hamas de enfin qui a lancé une fatwa contre vous.
2: Je sais. Voilà. Alors, l'histoire du Sahara occidental. Je pense que si le Maroc n'avait Israël, je crois que l'affaire serait passée comme ça sous le radar. Mmh. C'est parce que depuis que Israël, que le Maroc et Israël semble avoir établir des relations de très approfondies, notamment en matière
3: très
2: de
3: proche,
2: en sécurité. L'Algérie, ils sont pris de folie. Ça, c'est l'armée algérienne dépense 20 milliards de dollars par an pour s'équiper, c'est parce que elle est dans une situation de terreur par rapport au Maroc, Israël, le tandem.
3: Alors Israël justement. La situation post 7 octobre, vous en pensez quoi? Et qu'est-ce que vous attendez des élections du mois d'octobre?
2: De Macron, de...
3: En Israël. Les élections du mois d'octobre en Israël, vous en attendez quoi?
2: Alors, Israël, dans une situation absolument extrêmement difficile. Je constate qu'elle commence à être lâchée un peu de partout. Y compris les alliés qui semblaient être vraiment...
3: Les États-Unis, hein, et la France.
2: Les États-Unis. Alors... Est-ce que c'est contre Israël ou est-ce que c'est contre Netanyahou?
3: Et Netanyahou, vous en pensez quoi?
2: Voilà. Je pense que dans l'intérêt de tout le monde, ce serait quand même sympathique de la part de Netanyahou de se retirer.
3: Vous êtes-tu?
2: Ouais.
3: Hein?
2: Ce serait beaucoup mieux qu'il se retire.
3: Ouais, mais s'il se retire pas, il y a les élections.
2: Ouais, mais je sais qu'il le fera pas. Mais ce serait bien. Là, c'est politique. Parce qu'il pourrait se poser en sauveur d'Israël. Voilà.
3: Mais vous souhaitez.
2: Par moi-même, par ma politique, par ma simple personne, j'ai mis Israël, mon pays que j'adore, dans cette situation-là. Ce qu'a fait De Gaulle.
3: Vous souhaitez
2: De Gaulle aurait pu rester après le référendum.
3: Et là, vous souhaitez qu'il
2: empoisonné. Non, il a démissionné le jour même.
3: Dernière question, est-ce que on revient à votre livre, est-ce que la présidentielle peut servir à clarifier les relations avec l'Algérie, à effacer les blessures et en finir avec les procès de part et d'autre à propos de la colonisation?
2: Je ne crois pas du tout, le régime algérien est très très solide. Je vois pas ce qui pourrait le faire tomber.
3: Non mais je parle de France, qu'est-ce que ça peut changer?
2: Pour l'Algérie?
3: Oui, pour l'Algérie, pour les relations françaises.
2: Pour l'Algérie, rien du tout. L'Algérie, c'est fini. Elle a tout ce qu'il faut. Elle a de l'argent. Elle est en train de faire sa vie sans la France.
3: Oui.
2: Voilà. Donc.
3: Voilà. Donc, on n'attend rien. En tout cas, avant de conclure, je rappelle que votre livre, La Légende, Boualem Sansal, est publié chez Grasset. Merci, Boualem Sansal, de nous avoir permis de passer ce merveilleux moment avec vous. Bonne fin de journée sur Radio J. Dimanche prochain. Merci.
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0: 10h, vous êtes bien sur Radio J. Et tout de suite, on fait le point ensemble. Restez avec nous pour un point sur l'actualité. L'armée américaine annonce avoir frappé environ 140 cibles militaires iraniennes. Cette nuit, Washington a donc mené cette troisième vague de frappes contre l'Iran en riposte à une attaque iranienne contre un nouveau navire.
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4: Bonjour à tous et bienvenue au forum Radio J, dont vous êtes l'invité Aurore Berger. Bonjour.
5: Bonjour.
4: Alors, à 9 mois de la présidentielle, seulement 9 mois, Marine Le Pen condamnée, mais débarrassée de son inéligibilité, impose donc sa candidature. Comment répondre à cette nouvelle donne qui lance véritablement la campagne? Quelle stratégie, quel projet, quel candidat pour le socle gouvernemental? Et puis, comment inviter surtout un second tour Le Pen-Mélenchon? Dans ce contexte, 80 ans après la Shoah, l'antisémitisme renaît de ses cendres, renaît de nos cendres. Ce qui vous a conduit à présenter jeudi en Conseil des ministres un projet de loi de cohésion républicaine par la lutte contre le racisme et l'antisémitisme. Alors comment faut-il comprendre que la plaie antisémite se rouvre du côté de la gauche, c'est-à-dire de LFI, mais aussi de l'islamosphère? Au-delà, la violence serait-elle devenue un nouveau mal français? Ça fera partie du débat de la présidentielle. Narcotrafic, violence urbaine, violence dans les stades, violence à l'école, violence contre les élus et au sein même du débat politique. Le vivre ensemble et la démocratie sont-ils en danger? Mais pour commencer, l'actualité au Berger, c'est la canicule. Toujours et encore. Qu'est-ce que vous répondez à ceux qui accusent le gouvernement de ne pas avoir été à la hauteur pour justement protéger les Français?
5: Déjà, je veux penser à toutes celles et ceux qui sont mobilisés sur la canicule depuis de nombreuses semaines désormais, les professionnels de santé qui tiennent nos hôpitaux et notre médecine de ville, nos pompiers qui sont quand même à pied d'œuvre, notamment au regard des feux de forêt extrêmement importants que nous avons, ces 3500 pompiers qui risquent leur vie chaque jour pour nous protéger dans les territoires qui brûlent. Redire aussi ce qui peut maintenant apparaître peut-être comme une évidence, mais qui n'a pas toujours été, c'est la réalité du dérèglement climatique, c'est le fait que ce qui se produit ces derniers jours n'est plus une exception, mais va sans doute devenir une réalité qui progressivement peut s'imposer et qui, si nous n'avons pas les efforts nécessaires en termes d'adaptation, risque en effet de s'accentuer, de s'accélérer, de s'aggraver. D'où la question de la planification et la question de l'adaptation en matière écologique qui est absolument essentielle. C'est tout ce qu'on développe depuis 2017. Comment on garantit justement d'adapter notre industrie? Comment on remise sur le nucléaire? Comment on adapte notre industrie automobile? Comment aussi on adapte nos bâtiments publics, singulièrement nos écoles, qui, vous le savez, dépendent des collectivités locales et territoriales. Donc oui, évidemment, il faut faire mieux. On voit qu'on a progressé. Regardez les EHPAD.
4: C'est là pas où ce sont... que disent vos détracteurs. Hein.
5: Oui, mais les détracteurs, par principe, ne disent pas du bien de ceux qui sont au gouvernement.
4: Les EHPAD, mais par exemple, les écologistes...
5: Regardez, encore une fois, les EHPAD, on parle des personnes les plus vulnérables, c'est-à-dire les personnes âgées. On a maintenant dans chaque EHPAD des îlots de fraîcheur, ce fui qu'on n'a pas constaté de surmortalité. Donc ça veut dire qu'il y a eu un effort qui a été réalisé, une adaptation qui est possible. Par cette adaptation, il faut le faire partout, nous-mêmes individuellement, tout ce qu'on a fait sur MaPrimeRénov', tout ce qu'on fait avec le fonds vert. Et j'espère que tous ceux qui aujourd'hui hurlent à l'encontre du gouvernement seront au rendez-vous demain dans les discussions budgétaires, parce qu'à chaque fois, ils ont attaqué et à chaque fois, ils ont voté.
4: Alors, la motion
5: contre
4: de censure,
5: le fonds vert, ils ont voté contre MaPrimeRénov'.
4: On avance. Il y a une motion de censure déposée par les écologistes et la chef du groupe Cyril Châtelain à l'Assemblée contre le gouvernement, c'était lundi, pour dénoncer la gestion de la canicule. Elle a été rejetée.
5: Et massivement
4: qu'est-ce que vous comprenez à cette stratégie de EELV. Une motion de censure, donc soutenue par les EELV, par LFI et par une partie des socialistes menée par Olivier Faure.
5: Écoutez, est-ce qu'il y a une nécessité d'adaptation face au dérèglement climatique ? Oui. Est-ce que pour autant le gouvernement est responsable du fait qu'il fasse très chaud, trop chaud et qu'il y ait une canicule dans notre pays ? La réponse est non. Et donc se dire que maintenant on a des motions de censure qui sont déposées, non pas à l'encontre de politiques publiques menées par le gouvernement, mais à l'encontre d'événements qui sont totalement étrangers à l'action du gouvernement, je trouve que c'est quand même assez étonnant, une forme de course à l'échalote entre les écologistes et la France insoumise à celui qui déposera le plus de motions de censure. Or, ce sont des outils qui sont importants. On parle de la capacité du Parlement à contrôler l'action du gouvernement, à mettre en danger aussi le gouvernement, à le faire tomber. Justement, est-ce qu'on veut faire tomber le gouvernement maintenant, au moment où on parle, on y reviendra, d'une loi intégrale que réclament notamment les députés écologistes ? Est-ce qu'on veut que le Parlement s'arrête ? Est-ce qu'on veut recréer de l'instabilité dans le pays ? Ou est-ce qu'au contraire, on a besoin d'un peu de stabilité avant, de toute façon, un grand rendez-vous qui s'appelle la campagne présidentielle ?
4: Alors, deux, trois questions pour conclure ce sujet, ce dossier. D'abord, est-ce qu'il faut un plan massif de climatisation, notamment pour les hôpitaux, les écoles, les EHPAD dont vous avez parlé ? C'est ce que propose le RN. Lié à cette question, les écologistes ne veulent pas vraiment entendre parler d'un plan de climatisation. La clim, c'est à gauche ou c'est à droite ?
5: Non, mais il y a à la fois des mesures de bon sens. Ouais. Ce qu'on a fait dans les EHPAD, d'avoir des îlots de fraîcheur pour garantir que les personnes vulnérables soient protégées, c'est une nécessité. Mmh. Dire qu'on sauvera tout le monde par la clim, c'est une aberration. Donc il faut un moment ni faire tout, ni faire rien. Et c'est ça,
4: c'est votre collègue Barbu qui a raison.
5: Non, mais ce qu'elle dit...
4: Qui est effrayée par la clim ?
5: Mais il faut pas être effrayé.
4: La clim de gauche ou de droite ?
5: Mais c'est ni de gauche ni de droite. Ouais. C'est de bon sens de se dire que les personnes les plus vulnérables doivent être protégées. Mmh. C'est de bon sens de dire qu'il faut adapter nos bureaux pour garantir de pouvoir y travailler, et quelles que soient les conditions climatiques extérieures. C'est de bon sens surtout de créer des îlots de fraîcheur dans nos écoles, de végétaliser nos cours d'école. Ça n'est pas du gadget, c'est une nécessité. Nos enfants, ils peuvent pas en permanence être sur du béton, ou quand il fait 40 degrés dehors, ils ont leurs pieds sur un béton qui lui est à 60 degrés, et où à la fin, on est obligé de fermer des écoles parce qu'on ne sait plus faire. Donc ça, c'est une adaptation qui est nécessaire. Quant au RN, qui parle quand même rarement des questions écologiques ou des questions climatiques, non, ils en ont parlé en faisant un chiffrage au doigt mouillé sur un plan clim, en disant on va aider tous les Français à s'adapter, en disant bah non, il y aura une clim par foyer. Bon, bah, vous choisirez laquelle chambre de vos enfants sera protégée et celle qui ne sera pas. Et en disant, bah, écoutez, ça coûte entre 1000, 2000 euros, multiplié par 20 millions de personnes. Bref, on en était à des sommes absolument délirantes. Ça, c'est de l'impréparation. Et quand on veut arriver au pouvoir, on peut pas arriver au pouvoir impréparé. Donc, on s'adapte face à un dérèglement climatique qui va perdurer, parce que malheureusement, ces événements exceptionnels vont devenir de moins en moins exceptionnels, de sécheresses, de canicules, d'inondations comme on a eu dans le Pas-de-Calais. On adapte nos politiques publiques, mais on ne dit pas n'importe quoi.
4: Alors justement, vous parliez du RN. On en vient donc à l'actualité politique. Marine, la Cour d'appel de Paris a permis mardi, à travers son jugement, à Marine Le Pen d'être candidate à la présidentielle. En clair, ce n'est pas la justice, mais ce sont les électeurs qui vont décider de l'avenir politique du pays. Mm-hmm. C'est une bonne chose ou pas ?
5: Déjà, je rappelle une chose qui me semble importante dans un état de droit, c'est que Marine Le Pen a été reconnue coupable.
4: Ouais.
5: Elle a été reconnue coupable en première instance.
4: Elle a été reconnue coupable tout au long de la campagne.
5: Mais je veux pas qu'on oublie le point de départ. Ouais. Le point de départ, c'est que deux juridictions, en première instance et en cour d'appel, l'ont reconnue coupable, elle et de nombreux cadres du Rassemblement National, l'ont condamnée à de la prison, à de la détention, l'ont condamnée à une peine d'inéligibilité, l'ont condamnée à une peine aussi financière. Parce qu'il y a eu vraisemblablement un système de détournement massif de l'argent du Parlement européen, c'est-à-dire de l'argent des Français.
4: Et donc, partant de là, qu'est-ce que vous dites ?
5: C'est-à-dire de l'argent des Français. Ouais. Moi, c'est ça que je veux dire aux Français. C'est que leur argent, l'argent de leurs impôts, a été détourné à des fins politiques et électorales par le Rassemblement National pendant des années pour créer un système. Alors, donc ça, c'est le point de départ.
4: Alors, laissez-moi vous poser une question.
5: Après, la justice, en effet, a considéré que la peine d'inéligibilité avait déjà été purgée et donc elle pouvait être candidate. Et donc, elle a le droit d'aller jusqu'au bout des voies de recours avec la Cour de cassation parce que, contrairement à ce que le Rassemblement National dit souvent, nous sommes dans un état de droit. Et un état de droit qui permet d'avoir toutes les voies de recours. Et étonnamment, autant je les ai entendus hurler à l'encontre des magistrats de première instance, où je ne les entends pas critiquer la décision de justice. Donc on peut pas avoir comme ça des appréciations à géométrie variable ou à justice variable. L'institution judiciaire, elle est indépendante. Il y a une décision en première instance, puis en cour d'appel. Elle se pourvoit en cassation. En cassation, on verra si le jugement est confirmé, oui ou non. Mmh. Et elle peut être candidate. À nous de la combattre, à nous surtout d'avoir une alternative.
4: Marine Le Pen condamnée et candidate, c'est une anomalie démocratique ou pas?
5: Elle a la possibilité d'être candidate, elle l'est. Et dans un état de droit, on respecte les décisions de justice. Donc, je les respecte aussi en disant, elle a été reconnue coupable, elle est condamnée, mais la justice ne l'empêche pas d'être candidate. Elle peut l'être, elle se présente devant les Français, dont acte. Ce sont les Français qui auront le dernier mot, ce sont les Français qui choisiront et qui arbitreront.
4: Qu'est-ce qui se passerait si la Cour de cassation confirmait la décision de la Cour d'appel en imposant le port d'un bracelet électronique
5: ça,
4: à la candidate Le Pen?
5: C'est à la candidate qu'il faut poser la question.
4: Ouais.
5: Elle a décidé...
4: Mais vous allez mener campagne là-dessus ou pas? Sur sa condamnation ou pas?
5: Non, moi je rappelle juste les faits.
4: Ouais.
5: Mais surtout je combats le Rassemblement National sur ses incohérences manifestes d'un point de vue économique, sur un Jordan Bardella qui dit vert un jour et une Marine Le Pen qui dit rouge le lendemain. Et oui, en même temps, elle annonce un binôme. Mmh. Elle annonce qu'ils vont faire campagne ensemble, main dans la main. Donc du coup, c'est quel Rassemblement National qui fait campagne? C'est le Rassemblement National populiste et populaire? C'est le Rassemblement National qui veut draguer le monde économique?
4: Enfin, elle est plus dangereuse pour vous que Jordan Bardella?
5: Ben, je n'en sais rien.
4: Ouais.
5: Moi, je crois que le Rassemblement National, que le visage soit celui de Marine Le Pen ou soit celui de Jordan Bardella, ne change pas. On peut changer la vitrine, mais ce qu'il y a à vendre à l'intérieur de la boutique, c'est la même chose. Et ce qu'il y a à vendre à l'intérieur de la boutique, c'est de l'incohérence en matière économique, c'est une absence de doctrine et de culture sur ces questions-là, ce qui fait que, main dans la main, le Rassemblement National vote tout avec la France Insoumise sur la réforme des retraites, sur l'assurance chômage, sur le droit du travail, sur la fiscalité de manière systématique. D'ailleurs, ils votent les motions de censure ensemble, alors même que soi-disant, ils ont des orientations politiques si différentes.
4: On avance, 9 ans après l'élection d'Emmanuel Macron, quand vous constatez que deux de ses anciens premiers ministres, Édouard Philippe et Gabriel Attal, sont candidats l'un contre l'autre. Est-ce que vous pensez que la présidentielle est vraiment bien partie pour vous? Pour le socle gouvernemental?
5: Alors, déjà, je pense
4: pour
5: que
4: le socle macroniste, on va dire.
5: Déjà, je pense que la présidentielle, elle a commencé à partir du moment où on connaît son adversaire.
4: Ouais.
5: Maintenant, nous connaissons notre adversaire, nous connaissons son visage. Mmh. C'est Marine Le Pen, la candidate du Rassemblement National, et c'est elle qu'il va falloir réussir à combattre. Et une présidentielle, c'est pas uniquement un front du refus. Une présidentielle, ça peut pas être uniquement de faire campagne contre Marine Le Pen.
4: Moi, je vous parle des deux candidats.
5: Mais moi, ce que je dis, vous savez, ça fait des mois que je dis plusieurs choses. Un, que je n'ai pas honte d'avoir gouverné et de continuer à gouverner ce pays, que c'est un honneur et que nous servons le pays depuis 9 ans et qu'il y a des choses que nous avons réussies.
4: Vous avez l'impression que Édouard Philippe et Gabriel Attal, ils ont honte?
5: Moi.
4: Non, mais est-ce que vous avez l'impression qu'ils ont
5: honte? Je parle pour moi. Je sens que certains ont la tentation, je trouve, un peu rapide de vouloir tourner la page, sauf qu'ils oublient et qu'ils ont gouverné.
4: Certains...
5: Les Français ne l'oublient pas.
4: Attendez, les choses. Édouard Philippe et Gabriel Attal.
5: Mais peu importe.
4: Non, si, c'est important.
5: Mais encore une fois, les Français, eux, ils sont lucides. Mmh. Les Français, ça fait maintenant 9 ans. Qui nous voit gouverner. Mmh. Qui nous voit gouverner sous les gouvernements d'Édouard Philippe, de Jean Castex, d'Elisabeth Borne, de Gabriel Attal, de François Bayrou, de Sébastien Lecornu et de Michel Barnier, même pour les LR. Donc ça veut dire qu'ils nous voient gouverner et gouverner ensemble.
4: Et donc
5: aujourd'hui, ce qui interpelle les Français, c'est quoi? C'est qu'il n'y ait pas une capacité à avoir une candidature unique. Moi, j'ai plaidé et je continue à plaider, vous le savez, pour l'idée d'une primaire. Pourquoi? Parce que là, on se retrouve dans qui ne dit pas son nom, qui se fait à coup de sondage, alors que les sondages n'ont pas vocation à départager des candidats. Mmh. Les sondages, c'est une photographie d'un moment. Et en plus, on ne sait pas la date butoir. Quand est-ce qu'à un moment, tout le monde sera en capacité de s'aligner?
4: Et alors, Philippe et Gabriel Attal, fin d'année, début d'année prochaine.
5: Oui.
4: C'est trop tard ou pas?
5: Bah écoutez, je crois qu'une campagne présidentielle, c'est mieux quand on connaît le candidat ou la candidate à l'automne ou fin de l'automne.
4: Donc
5: ou en tout cas avant la fin de l'année.
4: Comment vous envisagez cette primaire dont vous parlez?
5: Moi, ce que j'ai dit depuis le début,
4: ouais,
5: c'est qu'encore une fois, les Français nous voient gouverner ensemble, le centre et la droite. Ils attendent, à mon avis, des politiques très claires, claires sur les valeurs, claires sur les questions d'identité.
4: Ils ont les mêmes valeurs d'ailleurs, les deux.
5: C'est à eux qu'il faut poser la question. Moi, je suis pas leur porte-parole. Moi, je suis ministre du gouvernement. Mmh. Et moi, j'ai des choses à défendre et surtout, j'ai des choses à faire.
4: Au passage, à un moment, vous aviez dit, je suis candidate.
5: Je suis candidate. J'ai toujours dit que je prendrai toute ma part dans l'élection présidentielle et que je m'exprimerai sur l'élection présidentielle au moment venu. Moi, pour l'instant, je suis membre du gouvernement.
4: D'accord.
5: Et membre du gouvernement avec, je crois, des choses à défendre et surtout des choses à faire.
4: On va parler de votre projet de loi.
5: Alors,
4: on poursuit. Jean-François Copé, il se dit inquiet sur le risque de la multiplicité des candidats à droite qui pourrait conduire un second tour Mélenchon-RN, Le Pen, Un second tour, pardon. Mélenchon, Le Pen. Est-ce que vous partagez cette crainte? Et puis Copé dit aussi, est-ce que l'on peut tomber dans le piège mortel d'être gouverné par des populistes, c'est-à-dire LFI et RN? Est-ce que c'est une question légitime ou pas?
5: C'est une question légitime et je crois que les Français méritent mieux. Les Français méritent mieux qu'un duel entre le Rassemblement National et la France Insoumise. Et je crois que ça dirait quelque chose de terrible de notre pays.
4: Donc il y a un risque.
5: Oui, il y a un risque. Il y a un risque quand on regarde les sondages. Il y a un risque qui est que eux ont des projets clairement définis, qui donnent une direction, et que nous, notre responsabilité, c'est d'incarner aussi une espérance. On peut pas mener une campagne présidentielle sans incarner une direction, une vision, une espérance. Et sans une clarté sur les valeurs.
4: Et
5: des valeurs qui, pour moi, sont déterminantes. Comment on continue à fabriquer des républicains dans notre pays? Comment on reconstitue aussi ce socle de valeurs essentielles dès l'école? Parce qu'on voit bien le délitement qui, malheureusement, existe sur un certain nombre de valeurs qui sont cardinales et qui sont des repères dans notre pays. Comment, dans les combats qui sont les miens, on se dit que la République est la réponse et que la République est au niveau pour apporter cette réponse-là sur les insécurités au sens large que peuvent vivre, ressentir, subir les Français. Je crois qu'on a besoin de cette clarté et que les Français attendent cette clarté. Donc les Français, ils attendent quoi? Ils attendent d'abord un projet. Mmh. Ils attendent qu'on les respecte.
4: Projet. Si vous avez deux candidats du socle macroniste, c'est compliqué de savoir quel est le projet.
5: C'est pour ça que j'ai dit que je souhaitais qu'on puisse départager les candidats et candidates et qu'on puisse avoir une primaire.
4: Ils vous écouteront pas.
5: On verra bien. On verra bien.
4: La catastrophe.
5: Écoutez, en tout cas, je ne vois pas bien quel est l'autre système de départage. C'est qu'à la fin, on enferme tout le monde dans la même pièce, et puis on n'en sort pas vivant tant qu'on n'a pas une fumée blanche. Mais donc ça veut dire quoi? C'est-à-dire que concrètement, on va enfermer les gens dans la même pièce et se dire, si on n'en sort pas vivant, tant qu'il n'y a pas un candidat qui a été auto-désigné. Mais le risque, c'est que peut-être, ce moment-là, il ne se produise pas ou qu'il se produise trop tard. Là où on a, depuis le 7 juillet, une candidate pour le Rassemblement National, là où depuis de nombreuses semaines, on a un candidat pour la France Insoumise, nous, on a besoin d'avoir à un moment une démonstration qui est une démonstration d'envie, de force, d'espérance et une vision claire et du Rassemblement.
4: Vous parlez beaucoup de LFI et du RN. Est-ce que vous mettez un signe égal entre les deux?
5: Je crois que ce sont deux dangers pour le pays.
4: Mais un signe égal ou pas?
5: Oui, moi, vous savez... Moi, j'ai été très claire, notamment au moment des élections législatives en 2024. J'ai toujours dit qu'on combattait pas le Rassemblement National en mettant un bulletin de vote LFI dans l'urne. Donc, moi, je considère...
4: Et est-ce que vous combattez LFI en mettant un bulletin Rassemblement National dans l'urne?
5: Mais inversement, non, évidemment. Évidemment, on combat pas le RN avec un bulletin
4: second
5: LFI.
4: Second tour Mélenchon-Le Pen,
5: on combat pas LFI avec un bulletin
4: second
5: RN.
4: Tour Mélenchon-Le Pen,
5: on fait en sorte que ce second tour n'existe pas.
4: Moi,
5: je ne répondrai pas à cette question parce que ça ne se produira pas si on s'en donne les moyens. Si par contre, on est fataliste, si par contre, on n'est pas capable, pour pas dire pas foutu, de se rassembler, de se réunir et d'avoir un projet clair pour le pays, alors on sera responsable. On sera responsable de laisser le pays avec comme seul choix de second tour LFI ou RN. Ça veut dire quoi? Ça veut dire sans doute une élection du Rassemblement National. Ça veut dire quoi ensuite, le lendemain, guerre civile dans les rues, une majorité du Rassemblement National, une dégringolade de la note de la France, d'attractivité de notre pays? C'est ça qu'on veut réellement? Non, je crois qu'on mérite mieux, je crois que les Français méritent mieux. Mais par contre, c'est à nous d'être au niveau. C'est à nous d'être à
4: l'heure. Alors, c'est à vous d'être au niveau. Vous connaissez d'or Philippe et Gabriel Attal.
5: Oui.
4: Vous avez travaillé avec eux.
5: Mais j'ai de l'estime pour eux-mêmes.
4: Vous choisissez qui entre les deux?
5: Mais moi, je l'ai dit et je vous le redis, je m'exprimerai sur l'élection présidentielle en temps voulu.
4: Mais il y en a qui l'ont déjà fait leur choix.
5: Mais chacun a le droit, chacun est libre. Ouais. Chacun est libre. Moi, j'appartiens à un gouvernement.
4: Parce que j'avais l'impression que vous étiez plutôt. Du côté de Laure Philippe, c'est faux.
5: J'appartiens à un gouvernement. Ouais. Il se trouve qu'il y a plusieurs projets de loi que je pilote avec la confiance du Premier ministre. Il ne vous a pas échappé que le Premier ministre lui-même travaille, œuvre. Bref, on est au travail pour les Français. On est au travail pour les Français et je me déciderai et je m'exprimerai en temps voulu. Mais d'ici là, je bosse et je veux des résultats pour les Français.
4: Et vous voulez que le choix du candidat du socle macroniste soit fait rapidement.
5: Du socle commun, même, de la droite et du centre.
4: Donc de Retailleau à qui?
5: Je pense, c'est-à-dire Modem, Renaissance, Horizon, l'UDI, les Républicains. C'est-à-dire celles et ceux qui gouvernent ensemble depuis maintenant presque 2 ans. Et ceux qui ont réussi à s'unir au mandat municipal, parce que là où on a été unis, on a gagné. Là où on a été désunis, on a perdu. C'est une règle assez basique de la vie politique.
4: Au passage, la candidature de Ségolène Royal, la première socialiste, elle vous inspire quoi?
5: Elle a le droit, évidemment, de se présenter. J'ai pas d'autres commentaires à faire. Chacun réglera et choisira son candidat.
4: Vous avez des bons souvenirs de sa campagne de 2007 ou pas?
5: En tout cas, je sais que la campagne de 2007 a été une campagne qui a enthousiasmé les Français.
4: Des deux côtés, Sarkozy...
5: Moi, j'ai fait la campagne Nicolas Sarkozy. Je suis fière d'avoir fait la campagne Nicolas Sarkozy en 2007 et en 2012 d'ailleurs. Mais 2007, c'est vrai qu'il y avait une campagne d'espérance. D'espérance par plusieurs candidats qui portaient cette forme de renouveau, de renaissance et d'espoir. C'est ça qu'on doit retrouver. Ça fait des années que les Français en ont marre.
4: Vous avez envie que 2027 ressemble à 2007 ?
5: Mais même 2017, on a réussi grâce à Emmanuel Macron à avoir une campagne qui est une campagne de renouvellement, qui était une campagne d'espérance. Les Français, ils doivent pas voter par dépit, ils doivent pas voter par dégoût, ils doivent pas voter par désespérance. Ils doivent voter parce qu'ils se disent que les hommes et les femmes politiques sont puissants, puissants dans leur capacité à changer leur quotidien, puissants à agir contre leurs insécurités, puissants à tenir la ligne de la République. C'est ça, à mon avis, qu'on doit retrouver. C'est une vision, c'est un projet, c'est une espérance et c'est l'union.
4: Et d'ailleurs, concernant Nicolas Sarkozy, quand vous voyez que son affaire a l'air d'évoluer au niveau européen,
5: oui.
4: Qu'est-ce que vous en pensez?
5: En tout cas, il a fait un pourvoi dans la Cour européenne des droits de l'homme. Il a évidemment

0: Gérald Darmanin qui a été définitivement adoptée jeudi. Elle exige avec pétition à l'appui le retrait immédiat et un débat d'annulation lancé par cette pétition, par voie de pétition à l'Assemblée. Vous en pensez quoi?
1: Alors, c'est pas sur ce projet de loi que LFI s'est exprimé. LFI s'est exprimé sur une proposition de loi portée par les Républicains, qui est portée par Laurent Nunez, sur la question de la légitime défense des forces de l'ordre. Ce qui est important à savoir, en 2025, 21 000 policiers et gendarmes ont été blessés dans l'exercice de leur fonction. Donc c'est ça le chiffre qu'il faut retenir. 21 000 policiers et gendarmes blessés dans l'exercice de leur fonction l'année dernière. Ce qui veut dire
0: quand Mélenchon dénonce qu'il appelle le permis de tuer XXL donné aux policiers et aux gendarmes. Vous répondez quoi?
1: Je dis que c'est indigne parce que 21 000 policiers et gendarmes en 2025 ont été blessés. Et parce que nous, c'est-à-dire l'État, nous devons à nos forces de l'ordre reconnaissance et confiance. Ce que fait cette proposition de loi, c'est quoi? C'est dire que nous savons que nos policiers et nos gendarmes sont particulièrement bien formés, qu'ils sont particulièrement compétents, qu'il n'y a pas un policier ou gendarme qui sorte son arme par plaisir, que le fait de sortir son arme, justement, est particulièrement encadré, qu'il n'y a pas un corps qui soit plus contrôlé que nos policiers et nos gendarmes. Et donc, on veut en effet leur faire confiance et ne pas se retrouver dans la situation où on a d'abord une défiance à l'égard de nos policiers et de nos gendarmes.
0: Et alors, au passage, en première ligne pour protester contre cette proposition de loi, dans un rassemblement aux Invalides, c'était mardi, le député insoumis Fichier S, Raphaël Arnaud, qui a été fondateur de la Jeune Garde. Vous savez ce que c'est la Jeune Garde?
1: Oui, c'est un mouvement que nous avons dissous.
0: Dissous.
1: C'est un mouvement que le gouvernement a dissous parce que c'est un mouvement dangereux.
0: Et dont deux de ses membres, qui furent les attachés parlementaires de Raphaël Arnaud, sont en prison pour avoir participé au meurtre le 12 février dernier à Lyon de Quentin Derenck. Qu'est-ce que ça vous inspire?
1: Écoutez, quand c'est M. Raphaël Arnaud qui nous donne des leçons d'état de droit, je crois que c'est particulièrement indigne.
0: Pourquoi?
1: On parle d'un parlementaire qui est fiché S, d'un parlementaire qui a participé à un mouvement qui est un mouvement radical, dangereux, qui a même été dissous par l'État, par le gouvernement, en Conseil des ministres au regard de la dangerosité de ce mouvement-là, qui a continué pourtant à le défendre, et dont plusieurs de ses collaborateurs parlementaires, vraisemblablement, et la justice statuera, ont été au cœur d'un assassinat, puisque de facto, il y a eu un acharnement à l'encontre de ce jeune homme, dont je ne partage pas les idées, mais qui ne justifie en rien qu'il soit attaqué au point qu'il en soit mort.
0: Mais alors, le fait que Raphaël Arnaud, donc...
1: Mais parce que c'est la stratégie en permanence de la France insoumise. La France insoumise aime mettre des cibles dans le dos.
0: C'est-à-dire?
1: La France insoumise aime mettre des cibles dans le dos aux Français juifs. La France insoumise aime mettre des cibles dans le dos à nos policiers, nos gendarmes. Elle le fait aussi avec des journalistes. Elle le fait aussi avec des artistes. Et donc, je pense qu'il ne faut pas être dupe de cette stratégie électorale. C'est-à-dire cette volonté permanente de conflictualisation, d'hystérisation du débat public, de radicalisation, qui à la fin fracture notre société.
0: Ça veut dire que LFI a une forte, a une lourde responsabilité dans la violence, ambiance.
1: En tout cas, je crois qu'on ne peut pas. On ne peut pas s'habituer à la violence. On voit qu'on a aujourd'hui une forme de désinhibition dans le recours à la violence, avec des victimes qui sont de plus en plus jeunes, mais aussi des auteurs de ces violences qui sont de plus en plus jeunes. C'est pour ça que d'ailleurs le cœur du campagne, du projet présidentiel doit être tourné vers cette jeunesse.
0: Et
1: la manière avec laquelle on doit être en soutien, en accompagnement est très clair là aussi sur les
0: violences. Il y a les violences urbaines, violence dans les stades, violence à l'école, violence contre les élus au sein même du débat politique, et violence du fait du narcotrafic. Tout cela est lié?
1: Il y a malheureusement beaucoup de violences qui existent dans notre société. J'ajouterais ce qui pour moi est la première malheureusement des violences, qui sont les violences que nos enfants subissent, que les femmes subissent.
0: Pareil, les
1: pas
0: femmes
1: qu'à
0: subissent.
1: L'école. Vous savez, les violences que nos enfants subissent, elles les subissent d'abord au sein des foyers, au sein des familles. Et c'est ça qu'il faut que chacun mesure. Quand on parle des insécurités, c'est aussi celle-là. C'est-à-dire que les lieux qui devraient être les plus protecteurs sont malheureusement aussi les lieux où il y a le plus d'expression de la violence. Donc on ne doit jamais s'habituer à la violence, d'où qu'elles viennent et à l'encontre de qui que ce soit. Et malheureusement, on voit bien dans le débat public qu'on légitimerait une violence qui pourrait ou pas exister. Encore une fois, cette loi, elle ne vient pas changer ou dénaturer l'état de droit. Cette loi, elle vient juste réaffirmer à nos policiers, à nos gendarmes, que nous avons confiance en eux. Parce que nous savons les former, parce que nous savons les contrôler, et parce que nous savons que ce sont des femmes et des hommes qui s'engagent avec courage et avec dignité, qui partent le matin.

0: Sans parfois savoir s'ils reviendront le soir. 5 policiers tués en 2025 qui interviennent. Moi, je ne peux pas faire le métier qui est le mien, la mission qui est la mienne en tant que ministre de l'égalité, lutte contre les violences, si j'ai pas les policiers et les gendarmes qui interviennent, qui prennent les plaintes, qui recueillent, qui accompagnent les victimes. C'est ça leur quotidien. Et donc, moi, oui, j'ai confiance dans ma police et j'ai confiance dans la gendarmerie parce que j'ai confiance dans les femmes et dans les hommes qui exercent ces missions essentielles.
1: Alors, on en vient à votre domaine de compétences ministérielles. Une statue dédiée au capitaine Alfred Dreyfus a donc été inaugurée ce dimanche 12 juillet par Emmanuel Macron devant l'ancien palais de justice sur l'île de la Cité. 12 juillet, date anniversaire de sa réhabilitation par la Cour de cassation en 1906. Et pourtant, 120 ans après, c'est là qui nous conduit à parler de votre domaine de compétence, l'antisémitisme renaît de ses cendres, des cendres de l'antisémitisme, des cendres du capitaine Dreyfus, de nos cendres. Et ça, c'est en lien avec la Shoah. En quoi le projet de loi contre le racisme et l'antisémitisme que vous avez présenté donc jeudi en Conseil des ministres est une réponse à ce que les Juifs français vivent depuis le 7 octobre.
0: Déjà, je crois que l'hommage à Dreyfus était un moment important, un moment là aussi de cohésion républicaine, un moment d'union, un moment aussi qui doit nous faire réfléchir sur le moment que nous sommes en train de vivre. Parce que ce que rappelle l'affaire Dreyfus, c'est que la vérité, elle est jamais évidente à faire éclore. Et qu'il aura fallu tenir et tenir longtemps sur les valeurs pour que la vérité à un moment enfin surgisse et s'impose et dans le débat public et que cette réhabilitation puisse être possible.
1: Et on précise les choses, au moment de l'affaire Dreyfus, c'est à ce moment-là que la gauche a montré, a joint les rangs de la lutte contre l'antisémitisme.
0: Heureusement pas toute la gauche, et on est sur une époque bien différente, et de grands intellectuels, évidemment, on s'en souvient, Zola, qui ont été en capacité de tenir justement et de tenir la ligne, de tenir la République, de tenir ce combat pour la vérité. Parce que finalement, le seul reproche qui a été fait à Dreyfus, c'est qu'il était juif. Mmh. Et c'est parce qu'il était juif que certains ont considéré qu'il était donc un traître à la nation et que par principe, il ne pouvait pas défendre la République, donc, alors même que toute l'histoire de la famille Dreyfus, avant même la sienne, était un choix,
1: alors,
0: était un choix pour la France.
1: Et votre projet de loi ?
0: Le projet de loi, il dit quoi ? Il est parti des victimes. Moi, c'était mon objectif. Qu'est-ce qu'aujourd'hui
1: votre objectif, et puis c'est un projet de loi qui a été là aussi pour corriger la proposition de loi Yadan.
0: Il y avait une proposition de loi, en effet, en amont, qui était portée par Caroline Yadan, qui est très courageuse. Et puis le groupe Ensemble pour la République a fait le choix de retirer cette proposition de loi. Et immédiatement, avec le Premier ministre, nous avons dit que nous ferions un projet de loi. Parce qu'il était hors de question, déjà, de laisser un doute planer sur l'intention qui était celle du gouvernement d'agir et d'agir clairement et fermement. Et puis, parce que malheureusement, il faut bien le reconnaître, depuis le 7 octobre 2023, et je me suis déjà et souvent exprimée sur ce sujet et surtout beaucoup agi sur ce sujet, on a une recrudescence massive d'antisémitisme. Ça, il y a une décrue, il faut le voir, mais la décrue ne permet pas d'atteindre les chiffres que nous avions avant le 7 octobre. Et au-delà de l'antisémitisme, on a une permanence du racisme aussi, avec 3 homicides racistes en 2025. Donc mon point de départ, et ce sur quoi j'ai travaillé avec les associations, en particulier celles qui accompagnent les victimes, c'est de partir de ce que les victimes subissent. Donc c'est là où on a changé la loi. Comment on l'a changé ? Aujourd'hui, on a trop de victimes qui renoncent à porter plainte. Elles renoncent à porter plainte parce qu'elles ont peur des représailles, puis parce qu'elles se disent que ça changera pas grand-chose. Donc, on va permettre à toutes les associations de lutte contre l'antisémitisme et le racisme de se constituer partie civile auprès des plaignants. Pourquoi ? Ben pour les accompagner, pour les soutenir pendant la procédure, parce que c'était pas le cas aujourd'hui. 2, on a tout cet antisémitisme du quotidien, d'atmosphère, comme du racisme, qui aujourd'hui n'était pas pris en compte. C'est-à-dire que tout ce qui relevait d'une amende ou d'une contravention, un crachat, un tag, pouvait pas avoir la circonstance aggravante d'antisémitisme ou racisme. En clair, c'est comme si ça n'existait pas. Oui, mais c'est essentiel.
1: Oui.
0: C'est essentiel parce que se dire qu'en fait, il n'y a pas de petites infractions quand on parle d'antisémitisme et de racisme, et qu'à chaque fois qu'il y a un mobile antisémite ou raciste, ça doit être requis, et que du coup, la sanction, elle doit être aggravée de ce fait-là, c'est aussi extrêmement clair.
1: Est-ce que
0: clair.
1: Vous avez bon espoir que cette loi puisse être votée avant la fin de la législature ?
0: Évidemment, c'est notre objectif,
1: c'est
0: elle le sera.
1: Objectif, mais c'est
0: elle
1: certain.
0: Le sera.
1: Elle le sera.
0: Elle le sera parce que j'ai confiance dans la République, elle le sera parce que je crois que les forces politiques ont intérêt à avoir comme objectif l'union plutôt que la fracture. Et se dire que justement, quelques mois avant la campagne présidentielle, quelques mois avant qu'un nouveau, une nouvelle présidente de la République soit élue, on puisse ensemble porter un texte, porter une réforme, qui dise clairement aux Français, sans ambiguïté, qu'il n'y a pas de Français de seconde zone, que jamais nous n'accepterons que la haine puisse proliférer, que jamais nous n'accepterons que des Français pensent qu'ils n'ont plus leur place en France, dans notre pays, dans leur pays, alors je crois que c'est un signal extrêmement important que nous réussirons à envoyer.
1: Je ne sais pas si vous avez passé cette déclaration, enfin ces propos de Jean-Luc Mélenchon sur X, c'était jeudi, le macronisme, ce pétainiste bling bling. Qu'est-ce que ça vous inspire ?
0: Je ne sais pas bien ce que ça veut dire, en vérité.
1: Bah, de mélanger pétain et bling bling. Ah oui, ça veut dire
0: je
1: ça.
0: Je sais qu'en tout cas, je ne suis ni bling bling et encore moins pétainiste. Je sais en tout cas, moi, que j'ai une boussole qui a toujours été la même, qui est la République. Et que j'en ai jamais varié, que j'en varierai jamais.
1: L'antisémitisme n'a jamais disparu, mais après Auschwitz, il est devenu honteux. Honteux, Robert Berger. Et ce que l'on constate depuis le programme du Hamas du 7 octobre, c'est qu'il revient de manière décomplexée, paré de vertu, sous couvert d'antisionisme du côté de LFI. Est-ce juste qu'à travers votre projet de loi, vous avez LFI dans le viseur et dans le collimateur ?
0: Moi, j'ai dans le viseur et dans le collimateur ceux qui ont un problème avec la République.
1: Mais est-ce qu'ils
0: j'ai dans le viseur et dans le collimateur ceux qui considèrent qu'il faut essentialiser les Français. Ceux qui considèrent que parce qu'on serait juif, on serait responsable de la situation géopolitique, donc de la situation humanitaire
1: là,
0: à Gaza.
1: Et donc,
0: on devrait en répondre ici en France. J'ai dans le viseur ceux qui continuent à dire qu'il y a des Français de papier, on continue à parler de Français issus de l'immigration au bout de la 3e, 4e ou 5e génération.
1: Donc d'un côté LFI, de l'autre le RN, ça que vous dites.
0: Je considère en tout cas que nous avons la nécessité avec l'ensemble des partis politiques de clarifier, que chacun clarifie. Ce projet de loi, ce texte, il permet à tous les partis politiques de se positionner et de clarifier. Est-ce que, oui ou non, ils reconnaissent la recrudescence de l'antisémitisme ? Est-ce que, oui ou non, ils reconnaissent qu'il y a encore un problème avec le racisme ? Est-ce que, oui ou non, ils sont prêts à ce qu'on se dote de tous les moyens nécessaires au regard des besoins qui, malheureusement, continuent ? Oui ou non ? Et ça se verra de manière très transparente devant les Français dans le débat parlementaire.
1: Il apparaît peu probable que les filles votent votre projet de loi.
0: Vous verrez.
1: Le RN, on ne sait pas.
0: Vous verrez. Moi, je pense que ce projet de loi, il peut être adopté à l'unanimité.
1: Est-ce que vous dites toujours, l'antisémitisme se résume en trois mots, vous l'aviez dit, LFI.
0: Alors, moi, j'espère que ce texte sera adopté à l'unanimité. Non, mais vous m'avez dit deux choses.
1: Ouais.
0: C'est peu probable que l'un ou l'autre. Je n'en sais rien. Moi, ce que je sais, c'est que l'examen du projet de loi, il va commencer au mois d'octobre au Sénat, et que je ferai tout pour garantir que ce texte soit adopté, soit efficace, et soit adopté dans un esprit de concorde républicaine pour que, justement, l'antisémitisme et le racisme ne soient pas les otages de la campagne présidentielle, et donc que les Français ne soient pas les otages de la campagne présidentielle, mais qu'au contraire, on envoie un message extrêmement puissant, extrêmement clair, d'unité et de concorde. Et donc oui, j'espère que toutes les formations politiques voteront et voteront clairement ce texte. Et après, moi j'ai toujours affirmé, je crois, clairement les choses à votre micro et hors micro, qui était de dire que, malheureusement, dans la recrudescence d'antisémitisme que nous avions à constater, certains avaient mis du carburant supplémentaire, mais que LFI avait attisé cette nouvelle forme d'antisémitisme.
1: Attise
0: cette nouvelle forme d'antisémitisme qu'est l'antisionisme. Parce que caché derrière le paravent prétendument confortable de l'antisionisme, on peut être plus facilement antisémite, malheureusement, dans notre pays.
1: Et vous dites toujours, LFI, que l'antisémitisme...
0: Que le nouvel antisémitisme, que les nouvelles formes d'antisémitisme, oui, LFI les attise, je l'ai toujours dit.
1: Non, mais vous aviez
0: et
1: dit,
0: je continue de le dire.
1: L'antisémitisme se résume en trois lettres, LFI.
0: Je l'ai dit, je le maintiens, le nouvel antisémitisme, oui, LFI en a une responsabilité qui est une responsabilité accablante et écrasante. Et donc, c'est la raison pour laquelle je pense qu'il est temps que tout le monde se remette droit, et se remette droit dans la République, et se remettre droit dans la République, c'est combattre dans le même mouvement l'antisémitisme et le racisme, et c'est donc s'engager dans ce débat parlementaire en garantissant que ce soit un débat de cohésion.
1: Et on va préciser les choses, on est ici à Radio J, ici, pour nous, tous les racistes sont à combattre de la même manière.
0: Je sais bien.
1: Que ce soit le racisme anti-musulman, anti-personne de couleur, anti-personne origine d'Asie ou antisémitisme.
0: Je sais bien. Je sais bien qu'il n'y a jamais eu
1: homophobie,
0: ici une quelconque hiérarchie. Parce que justement, c'est la force de notre République. C'est la force d'une République universaliste. C'est qu'elle trie pas les haines. Elle hiérarchise pas les haines. Elle les combat toutes. Parce qu'elle sait qu'à la fin, de toute façon, quand on cible l'un, on finit toujours par cibler l'autre.
1: Le député LFI, Aurélien Saint-Toul, demande à l'ARCOM de réexaminer le statut de signaleur de confiance accordé au CRIF en mettant en cause les liens entre le CRIF et le Média Léon. Donc, c'est une déclaration après la polémique provoquée par la diffusion à l'antenne de France Culture par Guillaume Erner d'un montage de Léon faisant un parallèle entre les propos de Jean-Marie Le Pen sur les Juifs et les déclarations de Jean-Luc Mélenchon. Qu'est-ce que vous pensez de cette initiative de Saint-Aul? Est-ce que vous souhaitez que l'ARCOM y réponde favorablement?
0: Alors, l'ARCOM est une autorité indépendante, donc c'est pas à moi de dire ce qu'elle a à faire. Ce que je sais, c'est que le CRIF est un partenaire essentiel pour l'État et un partenaire de confiance. Ce que je sais, c'est que cibler le CRIF, c'est jamais innocent.
1: Et
0: c'est jamais anodin.
1: Justement, c'est jamais innocent, jamais anodin.
0: Écoutez, quand vous ciblez, dans les signaleurs de confiance, il y a énormément d'associations, dans des domaines très différents. Là, il y a uniquement le CRIF qui est visé. Pourquoi?
1: Parce que c'est,
0: pourquoi?
1: Est-ce que
0: parce
1: vous dites
0: que c'est une
1: derrière,
0: institution juive?
1: Est-ce que derrière,
0: je pose la question.
1: Mais est-ce que ça
0: je
1: veut dire
0: pose
1: que
0: la question. Est-ce que vous dites... Moi, ça m'interpelle que le CRIF soit la seule organisation ciblée par ce député de la France Insoumise, alors qu'il y a beaucoup d'associations qui sont des signaleurs de confiance. Et vous savez quoi? Moi, j'ai mis autour de la table justement toutes les associations qui relèvent de mon ministère pour renforcer justement le rôle des signaleurs de confiance. Parce que signaleur de confiance, c'est quoi?
1: Alors, on précise
0: c'est de dire
1: choses.
0: Qu'on doit lutter contre la haine, singulièrement contre la haine en ligne.
1: Signaleur de confiance, c'est quoi? Ça permet aux associations qui bénéficient de ce statut de bénéficier d'un canal prioritaire auprès des plateformes pour signaler des contenus relevant notamment de l'antisémitisme et de la haine en ligne.
0: Exactement.
1: Voilà, c'est ça,
0: exactement.
1: Et donc vous dites, je pose la question, est-ce que c'est parce que c'est une association juive?
0: Ça veut dire
1: qu'il y a de l'antisémitisme derrière?
0: Non mais attendez, moi je pose la question, ça m'interpelle de me dire que dans toutes les associations qui sont des signaleurs de confiance auprès de l'ARCOM, il y a une seule association qui est ciblée par ce député de la France Insoumise. Donc à un moment, j'aimerais quand même qu'il clarifie pourquoi le CRIF est ciblé. Le CRIF a toujours été un partenaire de l'État, un partenaire exigeant, un partenaire avec lequel il peut y avoir des désaccords. Mais quels qu'aient été les gouvernements, de droite comme de gauche ou du centre, le CRIF a toujours été un partenaire de confiance. Et tant mieux, parce que malheureusement, nous avons une persistance de l'antisémitisme qui justifie qu'on ait des partenaires de la même manière qu'on a des partenariats avec la LICRA, avec SOS Racisme, avec des associations qui sont importantes et qui font un travail aussi d'alerte, de signaleur, de confiance, de lanceur d'alerte sur un certain nombre de sujets. Et donc, évidemment, je le redis ici, Jonathan Arfi a toute mon estime et tout mon respect. Le CRIF est un partenaire essentiel pour nous. Et je redis aussi que dans cette polémique concernant Guillaume Erner, un, il a reconnu une erreur, ce qui arrive, et donc le contenu a été retiré. Deux,
1: mais
0: ça ne justifie en aucun cas qu'il fasse l'objet d'une telle campagne de harcèlement et d'une campagne à caractère antisémite quand je vois le volume de tweets qu'il a à subir sur les réseaux sociaux. Les journalistes ne doivent pas être intimidés dans une démocratie.
1: Comme c'est le cas pour de nombreux journalistes depuis 7 octobre, notamment quand ils sont juifs.
0: Les journalistes n'ont pas à être ramenés à leur identité, à leur origine réelle ou supposée. Les journalistes font leur métier. On peut avoir après des désaccords, c'est autre chose. Ça s'appelle le débat démocratique. Mais les journalistes dans un état de droit, dans une démocratie, n'ont pas à être intimidés, n'ont pas à être harcelés. Et ça, tout le monde quand même devrait être en capacité de le dire, quels que soient d'ailleurs les médias.
1: Jean-Luc Mélenchon, qui veut écrire une nouvelle page de l'histoire de France, il a fait de la Nouvelle France raciser le cœur de sa stratégie présidentielle. Que voyez-vous derrière cette stratégie politique racialiste de LFI avec le nouveau maire de Saint-Denis, Bali Bagayoko, en tête de gondole?
0: En fait, moi, ce qui m'interpelle, et surtout quand on vient d'un parti de gauche, c'est cette essentialisation permanente des personnes. Pourquoi ramener en permanence des Français à leur origine, à leur couleur de peau?
1: Mais pourquoi?
0: Ce sont des Français. Donc à un moment, il faut quand même qu'on se sorte de ça.
1: La question,
0: c'est que moi, je vois des citoyens français.
1: Ouais.
0: Je vois pas des hommes qui seraient noirs ou autres. Je vois des citoyens français qui ont des droits, qui ont des devoirs, qui ont des libertés. Enfin, je ne comprends pas qu'en permanence, la gauche a toujours porté normalement ce combat, qui était un combat pour l'émancipation, et c'est l'inverse que Jean-Luc Mélenchon fait. Il essaye d'instiller le doute auprès d'un certain nombre de nos compatriotes, qui est de dire, vous ne serez jamais vraiment les bienvenus ici, la France ne vous aime pas, vous êtes dans un État qui est un État raciste. Non, la France n'est pas un État raciste. Est-ce qu'il y a du racisme? Oui, et il est combattu, et il est combattu au plus haut niveau de l'État. En revanche, la France n'est pas un pays raciste. Les Français ne sont pas des racistes, pas plus qu'ils ne sont antisémites, même s'il y a de l'antisémitisme. Et donc, c'est cette confusion permanente que Jean-Luc Mélenchon essaie de faire et qui est absolument insupportable. Donc moi, je dis aux Français et à tous les Français qu'il n'y a pas de hiérarchie, qu'il n'y a pas plusieurs catégories de Français et qu'ils n'ont pas à être en permanence ramenés à une partie d'eux-mêmes, de leur identité ou de leur origine. Ils sont pleinement Français, point barre. Et c'est pas la Nouvelle France ou la Vieille France, c'est la France. Et c'est ça qu'on doit réussir à défendre.
1: Alors la question que je vous posais, c'est une stratégie racialiste ou raciste?
0: Je sais pas répondre. Je pense que c'est une stratégie qui est, en tout cas, instille le doute et essaye de dire à certaines catégories de Français, je suis le seul en capacité de vous défendre parce que les autres ne veulent pas de vous. Ça n'est pas vrai. Ça n'est pas vrai. Le combat que nous menons contre toutes les formes de discrimination, le combat que nous menons contre le racisme, le combat qu'on mène par l'inclusion, par le travail, c'est ça le vrai combat d'émancipation qui devrait être le nôtre. C'est pas d'espérer que les gens aillent moins bien, c'est pas espérer que les gens soient discriminés et de les laisser dans un état où ils se sentent relégués. C'est au contraire garantir à tous les mêmes droits, garantir à tous les mêmes libertés, les mêmes capacités, et puis après, chacun se démarque en fonction de son travail, de ses compétences. C'est ça, la République
1: française. Alors, vous avez dit il y a quelques minutes que l'antisionisme était une forme d'antisémitisme. C'est au centre de la stratégie de l'EFI qui tient dans ce slogan de Rimassan, une Palestine de la mer au Jourdain, qui acte ainsi la volonté de détruire, d'éradiquer l'État d'Israël et sa population juive, avec apologie du terrorisme de la part du Rimassan, y compris du terrorisme de l'armée rouge japonaise des années 70. De quoi est-elle le nom Rimassan? De quoi LFI est-il le nom?
0: On l'a dit, LFI a fait un choix d'une stratégie électorale. Quand ça arrive une fois, on peut se dire que c'est une maladresse. Quand ça arrive deux fois, on peut se dire que c'est un dérapage. Quand ça fait trois ans, il va falloir que chacun assume que c'est une stratégie électorale. Et dans cette stratégie électorale,
1: qui vise
0: à essentialiser les Français, dans cette stratégie électorale qui vise à désigner les Français juifs en disant « Vous devez vous excuser, vous Français juifs, de la situation géopolitique à 4000 kilomètres d'ici. Vous devez vous excuser de la situation humanitaire qui se passe à Gaza », oubliant évidemment à chaque fois le point de départ qui sont les attentats terroristes cet octobre. Évidemment, refusant même de qualifier l'attentat terroriste qui s'est passé et les qualifiant parfois de résistance, c'est une stratégie électorale. Et Rimassan en est le porte-drapeau. Jean-Luc Mélenchon, parce que cette stratégie électorale de la France insoumise, Jean-Luc Mélenchon a fait d'elle le porte-étendard, le porte-drapeau de cette stratégie électorale de conflictualisation, de fracturation des Français, et qui se fait sur le dos des Français juifs, puisqu'ils ont à répondre en permanence de ce dont ils ne sont en rien responsables. Il n'y a pas un Français, donc il n'y a pas un Français juif qui est responsable d'une situation qui se passe à 4000 kilomètres d'ici. Encore une fois, moi j'ai un principe simple. Ici, c'est ici. Là-bas, c'est là-bas. Et ici, on doit protéger tous les Français et on ne leur met pas des cibles dans le dos.
1: Et comment vous expliquez d'ailleurs que l'État d'Israël est le seul État au monde dont on demande la destruction, alors que cela n'avait même pas été le cas pour l'Allemagne nazie?
0: Mais comme ça n'est pas le cas aujourd'hui pour l'Afghanistan.
1: Ou pour d'autres pays aujourd'hui.
0: Regardez la situation.
1: Ou la Russie, ou d'autres pays.
0: Des femmes et des filles en Afghanistan, personne ne dit il faut détruire l'Afghanistan.
1: Alors, comment vous l'expliquez?
0: Parce que ça s'appelle de l'antisémitisme.
1: Ouais.
0: Quoi d'autre? Comment l'expliquer autrement? Moi, je ne sais pas l'expliquer autrement.
1: Toutes ces attaques contre Israël, c'est de l'antisémitisme?
0: En fait, il faut distinguer deux choses. Ouais. On a le droit de critiquer le gouvernement israélien.
1: Bien entendu.
0: Et d'ailleurs, les premiers à le faire, ce sont les Israéliens eux-mêmes. Et le gouvernement français a dit aussi clairement les choses sur des désaccords manifestes et nets qu'il avait avec le gouvernement de Benjamin Netanyahou. On peut être un opposant même au régime de Benjamin Netanyahou et le plus sévère, sans pour autant, évidemment, appeler à la destruction d'un État. Ce sont deux choses de nature totalement différentes. Donc moi, j'aime Israël. Moi, je réaffirme évidemment la légitimité d'Israël, la légitimité aussi de sa sécurité, de son existence. Et dans le même mouvement, oui, j'ai des désaccords manifestes et le gouvernement a des désaccords manifestes avec le gouvernement israélien. Ce sont deux choses de nature absolument différentes.
1: Deux dernières questions pour conclure. D'abord, 80 ans après la Shoah, la France était à la hauteur du message du général de Gaulle, des résistants et des justes?
0: Oui. Oui, la France est à la hauteur parce que après le 7 octobre, il y a des démocraties qui ont lâché, des démocraties qui ont tenu. Il y a des démocraties qui ont lâché, qui ont laissé faire, qui ont accompagné le mouvement, qui n'ont pas protégé leurs concitoyens, qui n'ont rien changé à leurs habitudes. Et à force de laisser faire, on voit bien ce que ça peut donner. Et puis il y a des démocraties qui ont tenu, ce que nous avons fait, ce que j'ai fait avec les assises de lutte contre l'antisémitisme, ce qu'on a fait avec la loi sur l'enseignement supérieur, ce que je suis en train de faire au travers de mon projet de loi. Et la mobilisation générale qui est celle de l'État, non seulement pour protéger, mais aussi pour éduquer toujours plus et toujours mieux, pour pas qu'on ait la mémoire qui flanche, pour pas qu'on vacille, pour qu'on ait toujours des repères et des repères très clairs et républicains. Donc oui, mais, et c'est moi souvent l'expression que j'ai pris l'habitude de dire et d'employer, il faut qu'on accepte que le combat contre l'antisémitisme, pas le combat des juifs, c'est le combat des justes.
1: Et c'est le combat justement, des justes. Qui sont les collabos dans la France de 2027 et qui sont les justes dans la France de 2026?
0: Ça, écoutez, c'est aux Français d'en décider.
1: Les justes et les collabos aujourd'hui.
0: Les justes, c'est les femmes et les hommes qui s'engagent. Mmh. C'est eux, en fait, qui sont les justes de ce pays. C'est-à-dire toutes celles et ceux qui refusent le renoncement, toutes celles et ceux qui refusent l'indifférent, toutes celles et ceux qui se disent « ça n'est pas parce que je ne suis pas juif que je ne souffre pas avec celui qui souffre ». Ça, c'est un combat qui est juste, c'est le combat des justes. C'est le refus de l'indifférence, c'est le refus de la résignation, c'est le refus de la fatalité, c'est la fidélité à nos valeurs, les justes. Et puis, bah, ceux qui sont, comme vous l'appelez, c'est ceux qui lâchent sur les principes ou qui mènent une stratégie électorale, qui justement cherche à avilir, à opposer, à fracturer, à ramener les Français éternellement à une part de leur origine, à une part de leur identité. Et c'est la raison pour laquelle, encore une fois, il ne faut pas que dans quelques mois, on laisse comme seul choix aux Français un choix mortifère entre le Rassemblement National et la France Insoumise. Et on a les moyens que ce ne soit pas le cas, mais ça suppose un chemin d'espérance et de faire un peu plus pour la République.
1: Merci Aurore Berger d'avoir répondu à notre invitation. Bonne fin d'après-midi.
0: Merci
1: sur Radio J et à dimanche prochain. Merci.

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0: 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Il est 15h.
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Shavua Tov, Merora, Lekulam, merci d'être fidèle à notre rendez-vous bimensuel avec l'émission Orlavudva Shechadash en compagnie de Sarah. Il y a 15 jours, nous réalisions cette émission dédiée à la Rifua Shelema de Rav Ron Chaya à Alav Shalom. Nous prions avec espoir, avec confiance, avec cette conviction profonde que tout est entre les mains de Boré Olam. Mais le soir même de cette émission, le 28 juin dernier, une immense tristesse a touché le monde de la Torah. Le Rav Ron Moshe Ben Aviva Chaya, Zecher Tzadik Livracha, nous a quittés. Aujourd'hui, cette émission prend une dimension toute particulière. Elle devient un moment de souvenir, d'hommage et de reconnaissance envers ce grand Rav qui a consacré sa vie à transmettre la Torah, à rapprocher les âmes d'Hachem et à renforcer la Emouna de milliers de personnes à travers le monde. Un tzaddik ne disparaît jamais véritablement. Sa voix continue de résonner à travers ses enseignements. Baruch Hashem, il nous reste tous ces shiurim accessibles sur le site lehava.fr afin que son enseignement continue de vivre et de toucher encore de nombreuses âmes. La lumière qu'il a diffusée continue d'éclairer les chemins de ceux qui l'écoutent et qui puisent encore aujourd'hui dans sa Torah. À 2 jours d'intervalle, nous avons vécu un autre drame pour le monde de la Torah, avec le décès tragique de Rabbi Amos Guetta Zecher Tzadik Vekadosh Livracha, qui nous a quittés juste après le Rav Ron Chaya Zatzal. Je tenais à rendre hommage également à ce grand tzaddik, Rabbi Amos, un homme de Torah, de transmission, qui lui aussi a consacré sa vie à diffuser la lumière de nos valeurs et à rapprocher les cœurs d'Akadosh Baruch Hu. En ce 27 Tammuz 5786, alors que nous approchons de Rosh Chodesh Av qui tombe mardi soir et mercredi prochain, nous sommes dans cette période de 3 semaines où notre peuple se souvient de la destruction du Beth Amikdash. C'est un temps qui nous invite à renforcer notre unité et notre attachement à Kadosh Baruch Hu. Que les neshamot de ces tzadikim soient source de bénédiction et que leur mérite protège leur famille et tout le Ham Israël. Qu'ils soient Melitzei Yosher, des défenseurs favorables auprès d'Hachem pour notre peuple. Nous leur dédions cette émission avec beaucoup d'émotion, de respect et de reconnaissance. Nous aurons le privilège aujourd'hui d'écouter le dernier Dvar Torah du Rav Ron Chaya, Zecher Tzadik Livracha, enregistré la veille de son hospitalisation, dans lequel il nous parle avec ferveur de la Geoula Shelema. Que nous puissions vivre très prochainement cette Geoula Shelema, Berachamim, Bezrat Hashem, Amen.

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1: Je vous propose à présent d'écouter le dernier cours enregistré le jeudi 11 juin, 26 Sivan 5786, le Rav Ron Shaya, Zecher Tzadik Livracha, enregistré ce qui allait être son dernier cours. Le sujet est le dévoilement du Mashiach et contient des éléments bouleversants. Ce cours a été visionné par le Gaon Rav David Hanania Pinto, Shanita, qui a donné son approbation pour la diffusion. La Rabbanit Shaya a également donné sa permission.

0: Si Dieu veut, il y a le dernier cours de Rav Ranchaya Be'ezrat Hashem, que n'est pas encore sorti. C'est un cours, je laisse Be'ezrat Hashem, j'ai demandé à sa femme, la rabbinite qui diffuse ce cours-là. Et de quoi il parle, son dernier cours, il parle de Mashiach. Et Mashiach, c'est Shabbat. Ça veut dire que Rav Ranchaya Alav Shalom, son dernier cours, c'était la préparation du long Shabbat qui va venir avec l'arrivée de Mashiach. Et je ne peux pas vous dire plus, je laisserai la rabbinite diffuser ce cours-là. Ce n'est pas à moi de dire de quoi il a parlé. Mais j'ai écouté le cours.
1: Ok, on va faire un cours comme j'en ai jamais fait dans ma vie. Proche de la fin, aujourd'hui, on peut commencer à comprendre. Il se passera 1290 jours, car ces choses demeureront cachées et scellées jusqu'au temps final. Et là, on arrive aux dates intéressantes. Et leur malchut, leur royauté, va durer jusqu'à l'époque messianique, comme ça c'est marqué. On a la chance de vivre à cette époque-là extraordinaire et de voir Mashiach. Ce shiur est dédié pour la Refoua Shlema, la guérison complète et rapide de Kamuna Malka Bat Mesorda, Be'ezrat Hashem. Ok, on va faire un cours comme j'en ai jamais fait dans ma vie. Dans la Bible, on a un livre qui s'appelle le livre de Daniel. Et tout à la fin du livre de Daniel, on parle de la Géoula, quand elle sera. Et je vais vous lire cela, et on va analyser. C'est chapitre 12, je commence chapitre 12, c'est tout le chapitre 12 que je vais lire. « En ce temps-là, Michaël, le prince supérieur, qui a mission de protéger les enfants de ton peuple, donc c'est Dieu qui parle à Daniel, sera à son poste, sera un temps de détresse tel que l'on a aura pas vu depuis qu'existent les nations jusque-là. Peut-être c'est la Shoah. En ce temps-là, la délivrance viendra pour ton peuple, pour tous ceux qui se trouvent inscrits dans le livre. Ceux que Dieu a décidé, qui verront la Géoula, pas tout le monde. Beaucoup de ceux qui dorment dans la poussière du sol se réveilleront, les uns pour une vie éternelle, les autres pour être un objet d'ignominie et d'horreur éternelle. Il y aura aussi Tchiat HaMetim, la résurrection des morts. Les sages resplendiront comme l'éclat du firmament, et ceux qui auront dirigé la multitude dans le droit chemin, comme les étoiles à tout jamais. Quant à toi, Daniel, tiens cachées ces révélations, et celles du mot scellé, fermé, le livre jusqu'au temps final, où beaucoup se mettront en quête et où augmentera la connaissance. Ce qui va être dit maintenant, c'est des choses qu'on ne peut pas savoir. Mais, proche de la fin, aujourd'hui, on peut commencer à comprendre. Et on va en parler. Et moi, Daniel, je remarquais comme deux autres personnages se tenaient là, l'un d'un côté sur la rive du fleuve et l'autre sur l'autre rive du fleuve. L'un d'eux demanda au personnage vêtu de lin qui se trouvait en amont des eaux du fleuve, jusqu'à quand se fera attendre la fin de ces événements extraordinaires. Et j'entendis le personnage vêtu de lin et placé en amont des eaux du fleuve faire cette déclaration, tout en levant la main droite et la main gauche vers le ciel et en jurant par celui qui vit éternellement qu'au bout d'une période, deux périodes et demie, quand la puissance du peuple sera entièrement brisée, tous ces événements s'accompliraient. On ne sait pas ce que c'est. Moi, j'entendis cela, mais sans comprendre. Je dis, mon Seigneur, quelle sera l'issue de tout cela? Il me répliqua, là c'est Dieu qui parle à Daniel. Va Daniel, car ces choses demeureront cachées et scellées jusqu'au temps final. Beaucoup seront triés, épurés et passés au creuset. Mais les impies exerceront leur impiété et tous les méchants manqueront de compréhension. Tandis que les sages comprendront. Et là, on arrive aux dates intéressantes. Et depuis le moment où sera supprimé l'Holocauste perpétuel et établie l'abomination vide, Ils ont traduit horrible, mais c'est faux, c'est vide. C'est Shikutz, Shomem. Shikutz, horreur, Shomem, vide. Il se passera 1290 jours. Je vous lis, après je vais expliquer. Heureux celui qui attendra avec confiance et verra la fin de 1335 jours. Et toi, marche vers la fin, tu entreras dans le repos, puis tu te relèveras pour recevoir ton lot à la fin des jours, fin du livre de Daniel et fin des dates. Alors, il y a deux dates qui sont citées ici. 1290 jours, qui sont depuis le moment où sera supprimé l'Holocauste perpétuel. Tous les jours, ici au temple, on amenait un holocauste, un sacrifice, Korban HaTamid. Ça a été arrêté quelques années avant la destruction du temple, à l'époque du roi Yehoyachin. Et c'est marqué, et depuis le moment où sera supprimé l'Holocauste perpétuel, et établi l'abomination horrible, il se passera 1290 jours. Les jours, ce sont les années. Yamim en hébreu, ça peut être des jours, ça peut être aussi des années. Donc du moment où, à l'époque de l'exil de Yehoyachin, il n'y a plus eu de sacrifice quotidien au temple, il y aura 1290 jours jusqu'au moment où sera établie l'abomination vide. Qu'est-ce que c'est? C'est la construction de la mosquée d'Omar. La mosquée d'Omar, qui est une abomination, parce que c'est abominable, mais c'est vide. Il n'y a pas de... c'est pas d'Avo d'Azara. Il n'y a pas là-bas de service d'idolâtrie. Ils servent un Dieu unique, complètement dans le faux, complètement tôt. Mais ce n'est pas quand même de l'idolâtrie. Si on prend depuis le moment où l'Holocauste a été arrêté et on rajoute 1290 ans, on arrive à la date 691 du calendrier occidental. En cette année-là, 691, les Arabes ont construit la mosquée d'Omar à l'endroit où il y avait, exactement à l'endroit où il y avait l'autel des sacrifices. Heureux celui qui attendra avec confiance et verra la fin de 1335 jours. Il faut rajouter à l'année 691 du calendrier Goy, date où la mosquée a été construite, il faut rajouter après 1335 jours. On arrive à l'année 2026. C'est cette année-là. Et encore, je vous parle en Goy, en juif, on finit à Rosh Hashanah. D'accord? Ça fait dans ce lundi 3 mois. Donc normalement, la Géoula aura lieu dans les 3 mois à venir. La vérité, ça peut être un peu plus. Parce que l'année juive, elle finit, c'est vrai, à Rosh Hashanah, mais elle continue aussi jusqu'à Kippour. Parce que Dieu va juger toute l'année le jour de Kippour, comme si c'est le dernier jour de l'année d'avant. Maintenant, moi j'ai un ami qui a un petit-fils, qui a 11 ans, et qui est un peu malade dans la tête. Alors, il est bien, il est normal, mais des fois, il a toutes sortes, il voit toutes sortes de choses que nous ne voyons pas. Et avant Pessah, les écoles se sont arrêtées ici en Israël. Il y avait la guerre, il n'y avait pas d'école. Alors, ses parents, pour ne pas se casser les pieds avec les enfants qui cassent les pieds, il l'a envoyé chez leurs parents, chez les grands-parents, chez mon ami. Et dès le matin à 9h, le petit-fils y venait chez lui. Et lui, pendant une semaine, deux fois, il était malade. Et quand le petit-fils est arrivé le matin, il n'avait pas encore prié. Le petit-fils, il arrive à 9h du matin, il dit « Papy, t'as pas mis les tefilines ?» Les deux fois où il n'a pas prié, il lui a dit « T'as pas mis les tefilines ?» Il voyait ça. Pour dire qu'il voit des choses. Et il a dit, trois fois il a dit dans les 2-3 mois qui sont passés, que la Géoula, ma chère, il vient à Kippour cette année. Ça correspond. On est effectivement 1395 jours après, jours ça veut dire année après la construction de la mosquée d'Omar, et on a toute l'année, et lui il dit ce sera à Kippour Bezrat Hashem que Mashiach revient. Maintenant ça correspond à beaucoup de choses que nous avons dans dans nos sources. Le Zohar et aussi le Lechem. Le Lechem, c'est le plus grand kabbaliste ashkénaze des 2-3 derniers siècles. C'était le grand-père du Rav Eliashiv. Le Rav Eliashiv, qui était le grand de la génération, son grand-père, c'était un des plus grands kabbalistes, habité ici à Yerushalayim. Et il écrit dans son livre qui s'appelle le Lechem, Lechem Shvo Vahlama, il écrit donc aussi cela, qu'en cette année, il y aura la Géoula. Et pendant cette année-là, lorsque, le moment où je vous dis maintenant, Yom Kippour, il y aura déjà une Triat HaMetim, une résurrection des morts. De qui? Des grands, grands d'Israël. Moshe, Avraham, Yitzhak, Yaakov, Moshe, Aaron, Yosef ou Shomo. Première. 4 ans plus tard, ça veut dire, dans le calendrier juif, on est maintenant en 26, en 30, alors il y a une résurrection des morts des tzadikim du peuple juif. Et 40 ans avant l'an 6000, là, une résurrection des morts de tous ceux qui peuvent se lever. Pas tout le monde se lèvera, ceux qui mériteront. Tu avais une question ?
2: Si on a la force de pouvoir avoir un Mashiach, c'est-à-dire qu'on va vivre avec Abraham, Israël et Jacob ?
1: Ouais, on les verra, Bezrat Hashem. Bien sûr. Et il faut faire tchouva, hein, pas tout le monde méritera. Maintenant, qu'est-ce qui va se passer ? Dans la première page de Traité Avodah Zara du Talmud, là-bas, on parle de résurrection des morts. Et les peuples vont tous venir se faire juger par Hachem. Ils veulent tous venir rentrer ensemble. Dieu leur dit non, un après l'autre. En premier, ils rentrent. Moi, je pense que ce sont les Américains. Ils savent, c'est le monde occidental. Et ils disent pourquoi ils méritent de voir Mashiach, etc. Dieu les met dehors. Plic. Après, rentrent les Iraniens. Aussi, tout un message, on a fait beaucoup pour le peuple d'Israël. Vous n'avez rien fait pour Israël, c'est pour vous-même, dehors. Plic. Et rentrent tous les peuples, 70 peuples. Tous sont mis dehors. La Gemara pose la question, pourquoi sont rentrés en premier Esav, donc l'Occident, donc je pense que c'est les Américains, et les Iraniens, parce que ce sont des peuples importants. Et leur malchoute, leur royauté, va durer jusqu'à l'époque messianique, comme ça c'est marqué. T'as des peuples du passé qui n'existent plus. Eux, c'est deux peuples, l'Occident et l'Iran, durant jusqu'à l'époque messianique. Tosfot, sur place, pose une question. C'est écrit dans un autre endroit dans le Talmud. Atida Paras et Tipol Be'ad Romi. Paras, c'est la Perse, tombera dans les mains de Rome. Donc il y aura une guerre entre Rome. Rome, ce n'est pas l'Italie et Rome. C'est les dirigeants du monde occidental. L'Empire romain, c'est le monde occidental. Il faut dire c'est l'Amérique. Il y aura une guerre entre l'Amérique et la Perse. Il faut y aller, hein, parce que l'Amérique c'est un coin, la Perse c'est un autre coin. Eh ben oui, on en parle. Et la Perse va tomber. Alors comment tu me dis maintenant que ces deux pays, Édom, donc, l'Amérique et la Perse, vont durer jusqu'à l'époque messianique? Répond Tosfot, ils vont durer juste avant que le Machar se dévoile. Il y aura une guerre, l'Iran tombe, Machar revient. Donc, normalement, il y aura une guerre entre l'Amérique et la Perse. Pour le moment, la Perse se moque de Trump. Il lui dit sans cesse qu'ils vont faire la paix. Tous les quelques jours, Trump dit, je crois qu'ils ont dit en Amérique plus de 30 fois ou presque 40 fois, Trump, il a dit, on est à 2-3 jours d'un accord de paix avec la Perse. Mais il comprend pas que la Perse lui fait comme ça pour le moment. Quand il va comprendre ça, il y aura une guerre. Et l'Amérique va gagner contre la Perse. Il se peut que la Perse, en attendant, va faire beaucoup, beaucoup de dégâts dans le monde. Et quand il tombe, Mashiach revient. Je vais parler un peu de ces dégâts-là, parce que nos sources en parlent. Il y a ici Yalkut Shimoni, c'est un midrash qui a été écrit vers le 6e siècle. Et là-bas, sur Isaïe 59, est écrit la chose suivante. Adi Rabbi Yitzhak, L'année où le roi Mashiach se dévoile, tous les rois de la terre sont en mitgarim. C'est pas la guerre, mais c'est en opposition. Le roi de Perse est en opposition avec un roi arabe, qui pourrait être l'Arabie Saoudite. On peut dire le grand dirigeant arabe. Va le roi d'Arabie à Aram. Aram, on ne sait pas ce que c'est, mais ça peut être, c'est les lettres du mot America. D'accord ? Aram, moi je pensais l'Amérique. Prendre conseil chez eux. Revient le roi de Perse, ça c'est jusqu'à aujourd'hui ce qui s'est passé. La suite, revient le roi de Perse et détruit le monde entier. Et tous les peuples de la terre font du bruit et sont apeurés et tombent sur leur face et seront pris de contractions comme une femme qui accouche, des maux de ventre terribles. Et Israël font du bruit et sont apeurés et disent « Où aller, où venir, où aller, où venir ?» Qu'est-ce qu'on fait ? On va au nord, c'est dangereux. On va au sud, avec les Iraniens, tu as aussi les habitants du sud, là, du Yémen, d'accord. Bon, on va aller en France, c'est pas mieux, d'accord. Qu'est-ce qu'on fait ? Qu'est-ce qu'on fait ? Où aller, où venir, où aller, où venir ? Et il leur dit, qui ? Hachem. Banaï, mes enfants, altitiaru, n'ayez pas peur. Tout ce que j'ai fait, je ne l'ai fait que pour vous. Pourquoi vous avez peur ? N'ayez pas peur. Le temps de votre Géoula est arrivé. Donc normalement, il va y avoir une guerre entre l'Amérique et l'Iran. L'Iran va détruire beaucoup dans le monde. Et ils ont la capacité, ils ont l'envie de faire cela. À la fin, c'est l'Amérique qui va gagner. Ou je ne sais plus qu'est-ce qui va en rester. À la fin, à Yom Kippour, Mashiach se dévoile. Qu'est-ce qui se passe à ce moment ? Normalement, à Sukkot, on lit dans l'Aftara, on lit Gog ou Magog, parce que c'est écrit que ça aura lieu pendant la fête de Sukkot, donc après Kippour. Se lève un pays, et c'est Gog, le roi Gog du pays de Magog. On ne sait pas qui c'est, on sait qu'il est au nord d'Israël. Il semblerait que c'est la Turquie. Erdogan a une haine terrible d'Israël. Pendant 400 ans, il était le dirigeant ici, 400 ans exactement, il a dirigé depuis 1517 jusqu'en 1917. C'était un pays turc, Israël. Et il veut de nouveau que ce soit Jérusalem, soit une ville turque. Et il le dit. Donc, après que l'Iran va détruire la moitié du monde et l'Amérique aussi, je ne sais pas comment ça se passait entre les deux, il semblerait qu'à ce moment-là, parce qu'aujourd'hui, la Turquie ne peut pas attaquer Israël, c'est l'attaque. L'Amérique lui dit « halt », d'accord ? Aujourd'hui, l'Amérique, elle a une maîtrise sur la Turquie. Mais il semblerait qu'il n'y aura plus ça à ce moment-là. Et donc, il vient faire la guerre avec nous, c'est Gog ou Magog, et là, c'est Dieu qui se dévoile. C'est plus nous qui faisons la guerre, il semblerait que nous n'aurons non plus les moyens. C'est Dieu qui se dévoile, et c'est leur fin, et ça sera déjà avec Mashiach qui sera là. S'il se dévoile dans Hachem, comme on a dit, à Kippour, si le petit-fils de mon ami, il a raison. Sinon, d'après le texte, comme on a vu, c'est en 1335 ans après l'an 691, ça fait cette année-là, juive, que Mashiach doit se dévoiler, Bezrat Hashem. Des questions ?
2: Les États-Unis tombent quand ?
1: Je ne sais pas quand les États-Unis tomberont, mais tu vois que le texte dit que l'Iran va détruire la moitié du monde. Beaucoup, ça va être très dur. Il se peut qu'ils partent en guerre les deux. Et quand on part en guerre, à la fin, les deux sont détruits. D'accord, voilà. Donc il y a de fortes chances qu'il y ait beaucoup de destruction. Espérons qu'on n'ait pas besoin de tout ça. Oui.
3: On m'a toujours dit que l'Amérique se retournera contre nous et que la Chine sera avec nous.
1: Je ne sais pas qui a pu dire que la Chine sera

qui les ratatine en petits morceaux, et voilà. Ok, alors qu'est-ce qu'on fait nous? Il faut faire tchouva. Il faut comprendre que si vraiment Machiach il arrive, il faut mériter. Toutes les bêtises qu'on fait maintenant, quand Machiach arrive, c'est trop tard pour dire je regrette. Ah, maintenant tu te réveilles, c'est maintenant, chers amis. C'est pour ça que je fais ce cours-là, pour que nous tous on se réveille, on se dise les choses avancent, ça correspond à ce qui est écrit, ça correspond aux dates, notre Torah elle est vraie, et on a la chance de vivre à cette époque-là extraordinaire, et de voir Mashiach. C'est un mérite énorme, mais c'est trop bête de voir Mashiach avec la honte. La honte on l'aura de toute façon, mais pas trop. Celui qui fait des grosses bêtises maintenant, il ne pourra pas voir Mashiach, je vous dis tout de suite. Impossible. Impossible. Baruch Adonai, l'Olam, Amen, Amen.

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1: Suite au décès de nos deux guédoléadors, j'ai souhaité partager avec vous le Dvar Torah du Rav Yirmeyahou Raphaël Kaufman qui essaye de nous expliquer la raison des mauvais décrets qui descendent sur notre peuple.
2: Là, il y a une question très importante, très profonde, à laquelle il est très difficile de trouver une réponse qui est capable de vraiment satisfaire les esprits, qui est capable de vraiment donner de la sérénité aux esprits. Et cette question-là, c'est quelle est la cause, quelle est la raison pour laquelle les mauvais décrets ils descendent sur Amisraël, ils descendent sur Terre. Quand on parle de mauvais décrets, on parle de tous les événements très difficiles, catastrophiques que Amisraël a passé dans toute la galoute. Mais si on regarde pas si loin en arrière, donc nous avons bien sûr la Shoah, nous avons après ça toutes les attaques terroristes, tous les attentats que Israël a subis ces dernières années, ces dizaines dernières années. Et bien sûr, récemment, nous avons le 7 octobre, à Simchat Torah, il y a presque 3 ans. Et nous avons aussi tout ce qui se passe, en fait, en Israël, où nous voyons, même pendant la guerre, où des juifs, des soldats qui n'arrêtent pas de tomber. Et la question se maintient. Pourquoi ces mauvais décrets? Comment ça se fait que Hachem, il fait descendre ces mauvais décrets? Est-ce que c'est Hachem qui les fait descendre? Est-ce que ce sont nos fautes? Il y a beaucoup qui vont dire c'est à cause de nos fautes, c'est à cause de nos actions, c'est à cause de tout ça. On pourra pas répondre à toutes les questions. Mais la question principale à laquelle on aimerait répondre aujourd'hui, c'est donner une réponse profonde, une réponse entière, la plus entière possible à cette question. Quelle est la source et quelle est la raison pour laquelle Hachem, il fait descendre les mauvais décrets sur Terre? Et quand on va répondre à cette question, je ne vais pas inventer maintenant une idée ou une réponse. Je ramène une source très précise. Cette source-là, c'est le Rabbi Tzadok HaKohen de Lublin. Et cette source se trouve précisément dans son livre Tzitzkat HaTzadik, Ot Ezein, c'est la lettre ou la Torah 87. Là-bas se trouve cet enseignement-là. C'est un enseignement qui est très court là-bas, mais qui est vraiment très profond. Et c'est vraiment, vraiment, il décrit de la manière la plus précise la raison pour laquelle les mauvais décrets descendent sur Israël. Alors, c'est quoi la réponse à cette question? Alors d'abord, Rabbi Tzadok, il nous explique. Il lance la bombe. Il dit, Rabbi Tzadok, que, je dis d'abord en hébreu, je traduis, « En gzera ra'a yoredet ela ba'askama tzedike ador. » Les mauvais décrets ne descendent pas sur terre sans l'accord des tzedikim de la génération. Il y a beaucoup de questions par rapport à ça. Comment ça se fait? Comment ça, les mauvais décrets descendent sur terre seulement après l'accord des tzadikim? Et donc, il y a la grande question de Rabbi Tzadok qui vient juste après, mais, enfin, je comprends pas. Si maintenant on va voir des tzadikim, n'importe qui est parti voir un tzadik dans sa vie, même les personnes qui sont parties voir les tzadikim dans la génération précédente, le Baba Sali, le Rav Ovadia, le Rav Kanievski, le Rav Eliashiv, le Rav Steinman, à chaque fois qu'on approche ces tzadikim, qu'on leur raconte un petit peu les misères de l'âme Israël, les difficultés de l'âme Israël, les détresses de l'âme Israël, qu'est-ce qu'ils font? Ils vont prier pour Amisraël, Bezat Hashem, qu'ils vont avoir de la miséricorde pour Amisraël, que Hachem leur envoie la refouche les mains, et que Hachem les aide à faire teshuvah, une teshuvah complète, et que Hachem les aide à se rapprocher d'Hachem, et que Hachem leur donne une très bonne santé, et que Hachem leur donne une panassa, une très bonne panassa. Les tzadikim ne font que prier pour Amisraël. Et donc la question se pose, et ça c'est, telle est la question de Rabbi Tzadok. Comment est-ce qu'on peut dire que les mauvais décrets ils descendent sur terre seulement après l'accord des tzadikim? Mais c'est justement l'inverse, les tzadikim ils prient pour le bien de l'Israël. Alors comment est-ce qu'ils donnent leur accord? Alors Rabbi Tzadok il explique, ce n'est pas que Hachem il vient voir maintenant ces tzadikim, il leur dit regardez mes chers tzadikim, voilà un mauvais décret que je veux descendre sur terre, voilà, est-ce que vous êtes d'accord ou pas? Et les tzadikim ils vont dire oui ou non. Bien sûr que là-bas déjà les tzadikim vont dire non. Mais même avec ça, ce n'est pas de cette façon que ça se passe. Ce n'est pas que Hachem il vient voir les tzadikim, il leur demande de manière directe, explicite, est-ce que vous êtes d'accord ou pas que je fasse descendre mon mauvais décret sur terre? Pas du tout. Rabbi Tzadok il explique que la manière dont Hachem il réussit à avoir l'accord ou pas des tzadikim, c'est en leur racontant une histoire. Je vais raconter maintenant une histoire aux tzadikim, mais c'est une histoire dans laquelle se trouve un personnage qui ressemble au tzadik, c'est-à-dire... L'exemple qu'il donne, ça c'est le premier exemple qu'il donne, c'est l'exemple de David Ameller. David Ameller, il y avait le prophète Nathan Anavi, qui est venu le voir. Et il lui a dit, regarde David, roi David, regarde, j'ai une question. J'ai une question en halakha. Regarde, voilà la situation, j'ai besoin que tu m'aides à juger et me dire et me décréter c'est quoi la halakha. Ok, Nathan, vas-y, dis-moi, c'est quoi la question? Quelle est ta question? Il dit, regarde, David, il y a une personne, un riche, blindé, plein d'argent. Il a 70 brebis. Il est extrêmement riche. Il a 70 brebis. Ok. Et alors? Il dit, et ce riche-là, il est parti voir le pauvre. Il y a un pauvre, que lui, il a seulement une brebis. Et ce riche-là, il est parti et il a volé la seule petite brebis de ce pauvre-là. Et maintenant, les questions se posent. Comment est-ce que je dois juger? Comment est-ce que je devrais juger ce riche? Ça, c'est la question que Nathan il a posée à David Ameller. David Ameller, tout de suite, il répond « Ben mavet wa ishaz » et cette personne-là, elle doit mourir par ce qu'elle a fait. Et Nathan Hanavi qui lui dit « Aïe, aïe, aïe, David, mon cher roi David, cette personne-là, ce riche-là de l'histoire, que tu saches que c'est toi. » David dit « C'est moi, mais comment ça c'est moi? C'est pas du tout moi. » « Si, David, ce riche-là, c'est toi. Mais pourquoi tu dis que c'est moi? Pourquoi? Parce que toi, tu es riche, toi, tu as beaucoup de femmes, toi, tu es le roi de Yehuda, Melech Yehuda, et toi, tu as pris la seule femme de Uriah Hachiti qui s'appelait Bathsheba. Tu lui as pris sa femme. Et Uriah Hachiti, c'est le pauvre dans l'histoire. Et David Ameller, quand il s'est rendu compte, en fait, de l'histoire que Nathan Hanavi lui a racontée, alors tout de suite, il a dit Khatat il Hashem, il a fait Teshuvah par rapport à ça. Mais de là, qu'est-ce qu'on apprend? Que quand Nathan Hanavi a voulu réprimander David Ameller et lui montrer c'était quoi la bonne manière de se comporter, alors il lui a pas demandé directement, dis-moi David, toi qui as volé la femme de Uriah Hachiti Bathsheba, comment est-ce que tu penses que tu devrais être jugé? Il lui a pas dit comme ça, non, il lui a raconté une histoire avec son personnage qui lui ressemble dans cette histoire-là. C'est exactement comme ça que Hachem il fait avec les tzadikim. Quand Hachem il veut faire descendre un mauvais décret sur terre, il ne va pas demander aux tzadikim, dites-moi mes chers tzadikim, est-ce que vous êtes d'accord ou pas du mauvais décret qui va descendre sur terre? Non, Hachem il leur raconte une histoire, quelque chose qui ressemble à quelque chose que ils ont vécu, une situation qui ressemble à la situation dans laquelle Israël se trouve au même moment, et selon ce que le tzadik qui va ressentir, selon ce que le tzadik qui va juger dans son cœur, même s'il ne l'exprime pas avec des mots, mais selon ce qu'il va juger dans son cœur au même instant, même sans que le tzadik lui-même se rende compte et soit conscient vraiment de son jugement intérieur émotionnel qu'il a dans son cœur, et ben sur ça Hachem il va se baser, comme on dit en hébreu, où il te fausse auto, il va l'attraper, il va la voir, et il va apprendre Bémet comment il faut juger à Israël, selon comment ce tzadik qu'il a jugé un autre juif ou une certaine situation dans son cœur. C'est comme ça que Hachem il fait descendre. Donc vu que ce tzadik il est d'accord que cette personne qui lui a volé maintenant son parking, alors sa famille doit être malade, ou que Chas v'Shalom, que maintenant que quelqu'un qui lui a volé de l'argent, alors il doit être puni. Alors c'est comme ça qu'Am Israël est jugé en fonction de ça. C'est très très fin, mais c'est comme ça que Rabbi Sadok il explique le processus, comment les mauvais décrets descendent sur terre. C'est quoi un autre exemple que Rabbi Sadok qui ramène, à part celui de David Ameller? Il en ramène plusieurs, mais je vais en ramener que deux. Le premier c'était David Ameller, le deuxième que je ramène, c'est l'exemple d'Avraham Avinu avec Lot. Avraham Avinu, quand il s'est trouvé avec Lot, alors il a vu que voilà que Lot il se comporte pas bien, que voilà son troupeau il fait n'importe quoi. Alors David Avraham Avinu il a dit, écoute, je suis désolé, mais toi et moi on peut pas être ensemble. Alors si toi tu vas à droite, moi j'irai à gauche, si tu vas à gauche, moi j'irai à droite. Mais qu'est-ce que moi je suis tzadik, toi t'es racha, on peut pas tzadik et racha, on peut pas être ensemble. OK. Et qu'est-ce qui s'est passé par la suite? Lot, il est parti, il s'est séparé de Avraham Avinu et il est arrivé à Sodom. À Sodom et Gomorrah, à Sodome et Gomorrah. En fin de compte, qu'est-ce qui est arrivé à Sodome et Gomorrah? Ben, les 5 villes de Sodome et Gomorrah, elles ont été toutes détruites, anéanties, décimées par Hachem. Et Rabbi Tzadok, il dit que dans un autre endroit, mais aussi en rapport avec cette Torah, il dit que la raison pour laquelle Sodome et Gomorrah, Sodome et Gomorrah, elles ont été détruites, c'est à cause de Avraham Avinu qui n'a pas accepté, qui n'a pas reçu Lot et qui lui a demandé de s'éloigner de lui. Tzadik, toi tu es un rachat, éloigne-toi de moi. Ah, c'est-à-dire que le rachat, s'il se comporte comme un rachat, il n'a pas le droit à la vie. Il doit se séparer du tzadik. Alors selon ton jugement avant, mais Avraham Avinu, qu'est-ce qu'il a fait? Il a tout simplement voulu dire que je suis désolé, ton comportement il n'est pas acceptable. Bon, je peux pas. Voilà, j'essaie d'élever une génération, je veux élever des tzadikim, je veux être bien avec Hachem. Tu peux pas être à côté de moi. Son intention elle était bonne, Avraham Avinu. Mais Hachem l'a attrapé sur ça. C'est comme ça que tu juges Lot? Alors la raison pour laquelle Sodom et Gomorrah, le mauvais décret que moi je dois descendre sur terre, si je te fais descendre ce mauvais décret sur terre, c'est à cause de toi, Avraham Avinu. Comment toi tu as jugé Lot? Parce que vu que tout le monde était des Rechaim, des mécréants à Sodom et Gomorrah, et Lot représente soi-disant le mécréant de Sodom et Gomorrah, Avraham se sépare de lui. Alors voilà, Avraham il se sépare aussi de Sodom et Gomorrah. Et même si pourtant regardez l'histoire, c'est que Avraham Avinu il est parti Hasdan Barmora. Et c'est lui-même qui a demandé à Hachem, Hachem, s'il y a 50 tzadikim, est-ce que tu épargneras les villes de Hasdan Barmora? Il a dit, si tu trouves 50 tzadikim, j'épargnerai. Et s'il y en a 45, il n'en a pas trouvé les 50. Bon, il a dit, si je trouve 45, Hachem, tu épargnes? J'épargne. Et si il en a pas trouvé? Et si j'en trouve 40, tu épargnes? Oui. Et si j'en trouve 30? Oui. Et si j'en trouve 20? Oui. Et si j'en trouve 10? Oui. Il n'a pas réussi à trouver un seul tzaddik à Hasdan Barmora, à part lui, mais c'était pas la demande qu'il avait. Avraham Avinu, regardez, il demande, il prie, le tzaddik de la génération Avraham Avinu, il prie pour que Am Israël, pour que même Hasdan Barmora, ils aient la vie pour ne pas qu'ils soient détruits. Mais pourtant, Avraham Avinu, quand, sur le fait accompli, en flagrant délit, quand il fallait prendre une décision, quelle décision toi tu as pris? De te séparer de Lot. Le rachat est de ne pas avoir la vie, alors Sodome et Gomorrhe sera détruite selon ton accord Avraham Avinu. C'est incroyable, incroyable. Et Rabbi Tzadok qui continue, et il finit sa Torah en disant que, et donc ce n'est pas que les tzadikim, parce que quand on parle de tzadikim Ador, alors bien sûr que ce sont les tzadikim de la génération, mais le pasuk dit Vehamer Kulam tzadikim, et ton peuple, tout le monde sont des tzadikim, donc tous les juifs, tous les Bnei Israël sont des tzadikim. C'est-à-dire que nous aussi, nous dit Rabbi Tzadok, nous aussi on doit faire très attention à notre manière de penser des autres et de juger les autres, parce que c'est possible que maintenant j'étais à la caisse au supermarché et que quelqu'un vient juste devant moi, il me prend ma place, il paye devant moi, en plus il me fait une grimace et il me traite de tous les noms, et moi au même moment je lui dis que sa mère tombe malade. Dans mon cœur, j'ai rien dit, mais dans mon cœur, j'ai ressenti ça au même moment. Où j'ai ressenti que maintenant, voilà, qu'il a un accident. Alors, il faut savoir qu'au même moment, ça, c'est le décret, ça, c'est le jugement que moi, je donne à toutes les personnes qui font ce genre d'action-là. C'est-à-dire que quand Hachem m'a mis dans cette situation-là, au supermarché, à l'épicerie, au magasin, sur la route, à la synagogue, peu importe, et que dans mon cœur, j'ai réussi à juger négativement, au même moment, j'ai donné l'accord que chaque personne qui se comporte mal, comme cette personne-là s'est comportée mal avec moi, alors elle mérite le jugement que moi j'ai ressenti au même moment dans mon cœur. C'est incroyable. On doit absolument faire attention à ce qu'on pense de l'autre, à ce qu'on ressent par rapport à l'autre, à la manière dont on voit l'autre. C'est pas que les tzadikim de la génération, c'est nous aussi. Et donc, Rabbi Tzadok dit que, et c'est pour ça que nous devons tous faire attention comment on juge et on regarde d'autres. Et il rajoute encore une chose à la fin, il dit, et de toutes les générations, depuis la création et jusqu'à la Géoula Bezat Hashem, il n'y a absolument aucun tzaddik qui a réussi à être épargné de ça. En d'autres mots, aucun tzaddik n'a réussi à juger positivement toutes les situations que Hashem a envoyées selon les générations à ces tzaddikim-là. Ça veut dire, encore une fois, en d'autres mots, chaque tzaddik de chaque génération, à un moment donné, il a jugé négativement, il a jugé rigoureusement avec digne une certaine situation que Hachem il a ramené dans sa génération. Et c'est pour ça qu'il y a en fait tous les mauvais décrets qu'il y a dans chaque génération. Et il finit Rabbi Tzadok et il dit seulement une personne arrivera à juger toutes les situations et tous les juifs et tous les goyim et n'importe qui qu'on lui ramènera devant lui, il sera toujours capable, il le fera, c'est pas qu'il sera capable, il jugera naturellement tout le monde de manière positive et il verra toujours le bien qu'il y a en chacun et il n'aura aucun jugement négatif et aucune émotion négative par rapport à qui que ce soit. C'est ma chère Ben David. Ma chère Ben David, ça n'a pas d'importance quelle situation on va lui mettre devant lui, ça n'a pas d'importance quel rachat, quel mécréant on va lui présenter. Toujours, ma chère Ben David, il réussira à voir le bien, il réussira à lui faire le kafsrout, il réussira à comprendre que Bémet, s'il s'est comporté de cette manière, c'est pas parce que Bémet, il a une mauvaise intention, c'est pas parce que Bémet, c'est une mauvaise personne, c'est pas Bémet parce qu'il souhaite le mal des autres, c'est parce que Hachem n'avait pas encore dévoilé sa lumière, et c'est pour ça qu'il s'est comporté ainsi. Donc il ne le culpabilise pas, il ne le juge pas. Que ma chère Ben David réussira à faire ça, et nous, on doit apprendre de ma chère Ben David, même aujourd'hui, de s'imprégner de cette lumière-là, de s'imprégner de son comportement, de cette manière d'agir et de ressentir de ma chère Ben David, aussi dans notre entourage. Et maintenant, j'aimerais ramener un sod encore plus profond et qui va encore plus éclaircir certaines choses qui se passent dans la génération. Nous avons dit que les mauvais décrets, Hachem les fait descendre sur terre seulement après l'accord des tzadikim, on a compris comment ça marche. Très bien. Mais maintenant, il y a autre chose. Et ça, j'aimerais que vous ouvriez un petit peu vos yeux et que vous soyez ouverts à entendre ce message-là. Vous savez que depuis la nuit des temps, Am Israël, il va avoir les tzadikim. Am Israël, on se retrouve chez le Baba Salé, on se retrouve chez le Baba Elazar, on se retrouve, comme nous avons dit tout à l'heure, chez tous les tzadikim, et on veut absolument les rencontrer, on veut absolument se rapprocher d'eux. Et surtout, quand on veut les rencontrer, c'est pour leur demander automatiquement, dès qu'on voit un tzadik, on va dire, s'il te plaît, prie pour moi. Prie pour que j'ai la réfoua chlema. Prie que j'ai la panassa de Shefa, la panassa avec abondance. Prie que j'ai, Bezat Hashem, un bon zivou. Prie que j'ai des enfants. Prie que, Bezat Hashem, que je réussisse l'éducation de mes enfants. Prie, prie, prie. Pour toutes les difficultés que nous vivons au jour le jour et d'année en année. Ça, c'est depuis la nuit des temps. Am Israël, il se retrouve chez les tzadikim pour toujours demander des brachot et des prières. C'est quoi le solde? C'est quoi le secret, en fait? Pourquoi est-ce qu'un Israël se retrouve chez les tzadikis pour leur demander des brachot? Ben, si vous avez écouté maintenant la première partie de cet audio, alors vous allez comprendre, vous pouvez déjà deviner la réponse. Si un Israël, il se trouve chez les tzadikim pour leur demander des bénédictions, selon ce que Rabbi Tzadok il enseigne, c'est parce que les mêmes souffrances qu'un Israël souffre au même moment et ce qui les pousse à aller voir les tzadikim pour leur demander une bénédiction justement par rapport à ces souffrances, c'est parce que les tzadikim qu'ils vont voir sont eux qui ont en fait donné l'accord pour les mauvais décrets et les mauvaises choses qui sont arrivées à ces mêmes personnes. Vous comprenez? C'est incroyable, ça fait peur de dire ça. Mais selon l'enseignement de Rabbi Tzadok, c'est la conclusion qu'on en tire. C'est-à-dire qu'en fait, les tzadikim de la génération, c'est eux qui décrètent les mauvais décrets. Maintenant, c'est pas obligé d'être à chaque fois Chas v'Shalom, un 7 octobre ou une Shoah. Ça peut être maintenant une maladie, ça peut être maintenant de la pauvreté, ça peut être maintenant quelqu'un qui n'arrive pas à se marier, quelqu'un qui lui a fait du mal et qui lui a sauté dans son cœur qui ne se marie jamais. Alors voilà, chaque personne qui se comporte de cette manière maintenant, il ne mérite pas de rencontrer son zivou et de se marier. Et quelqu'un qui s'est comporté autrement aussi d'une mauvaise manière, il ne mérite pas d'enfant. Et donc après, ces juifs-là qui viennent voir les tzadikim et qui leur demandent s'il te plaît, Kvod Arav, s'il te plaît, Rabbi, s'il te plaît, prie pour moi que Hachem me donne des enfants. Prie pour moi que je puisse me marier. Ça fait 10 ans, 15 ans, 20 ans que je cherche une femme, je n'arrive pas à me marier. Mais pourquoi? Et la Hashgacha pratique dans tout ça, c'est que la personne qui vient avec sa demande précise par rapport au Shalom Bayit, par rapport au Zivouk, par rapport à la santé, par rapport à la richesse ou à la pauvreté, quand cette personne vient avec sa demande de bénédiction par rapport à un sujet spécifique, c'est exactement le sujet sur lequel ce même tzaddik, il a donné l'accord sur le mauvais décret que cette même personne ait la pauvreté ou quelqu'un ne se marie pas ou qu'elle ait des problèmes de parnassa et ainsi de suite. C'est incroyable. Et on retrouve cet indice-là, on retrouve en fait ce remez, on le retrouve avec Avraham et Lot, l'histoire que nous avons expliquée tout à l'heure. Parce que Avraham a vu nous. Quand toi, tu as donné ton accord qu'un tzaddik ne peut pas être avec un rachat, et donc un rachat, quand il se connecte du tzaddik, il meurt. Quand toi, tu as donné cet accord-là que le rachat, il doit mourir, et donc il y a Yusdom Amora que Hachem, il a effacé, eh bien, qu'est-ce que Hachem, il a fait finalement? Hachem, il a fait en sorte que toi, Avraham, tu as éloigné Lot de toi, eh bien, toi, Avraham, tu vas aller sauver Lot. Exactement la même chose, ça, c'est le sort de Kabbalat Kaal. Toi, ce même tzaddik, il a donner son accord pour que cette personne elle tombe dans la pauvreté. Cette personne qui est tombée dans la pauvreté revient voir le tzaddik et lui demande, qu'il demande à Hachem de prier pour lui, qu'il ait la richesse, qu'il ait l'abondance. Et ainsi pour toute autre demande. C'est incroyable. Et donc ça, c'est un message qui est vraiment très profond. Mais c'est surtout un message qui est d'une importance monumentale. Si on veut arrêter les mauvais décrets, si on veut empêcher les mauvais décrets de continuer à descendre sur terre, alors, bien sûr que les prières sont importantes. Bien sûr que les bonnes actions sont importantes. Bien sûr que la tzedaka et le chesed, c'est important. Mais si on veut toucher la racine de ces mauvais décrets qui descendent sur terre pour ne plus qu'ils descendent sur terre, alors il faut aller selon l'enseignement de la Torah qui nous enseigne que si les tzadikim arrêtent de donner leur accord pour ces mauvais décrets, alors ils arrêteront de descendre sur terre parce que Hachem ne veut pas les faire descendre sur terre. Alors, comment on fait? Alors, le message de ce message, c'est d'envoyer justement ce message au tzadikim. Vous n'arrivez pas au tzadikim, vous connaissez quelqu'un de proche des tzadikim? Alors, envoyez au bras droit des tzadikim et insistez et parlez-leur et parlez avec ces tzadikim et qu'on leur explique, qu'on leur fasse écouter cet audio. Cet audio, il a été enregistré aussi en hébreu. Qu'on leur fasse écouter cet audio et que les tzadikim, ils prennent le temps de vraiment d'intérioriser cet enseignement de Rabbi Tzadok, qu'ils ouvrent le livre de Tzidkat HaTzadik Torah 87, et qu'ils lisent et qu'ils apprennent eux-mêmes ce qui est écrit là-bas. Mais surtout, après avoir fait tout ça, qu'ils en parlent en public, qu'ils en parlent à Am Israël, que Am Israël apprenne à effacer le jugement qu'ils ont dans le cœur de manière inconsciente et de manière involontaire, parce que ce n'est pas volontaire. Mais qu'on ne veuille plus, qu'on ne soit plus d'accord que si maintenant quelqu'un nous a fait du mal d'une manière ou d'une autre, qu'on ne soit pas d'accord que cette personne souffre à cause du mal qu'elle nous a fait. Ça, c'est très important parce que du moment qu'on est d'accord que cette personne souffre, vous savez, il y a eu beaucoup d'histoires avec le 7 octobre, des soldats qui ont été capturés, qui ont été en captivité là-bas et dans les conditions dans lesquelles ils ont vécu pendant 2 ans. C'est atroce, atroce. Mais si je rentre un petit peu plus en profondeur dans la Torah de Rabbi Sadok, il faut savoir que si eux, ils ont vécu ces atrocités et qu'ils ont été privés de manger pendant parfois 10 jours et ils ont été privés d'eau pendant parfois 1 semaine et qu'ils ont été mis dans des endroits obscurs, enterrés à des dizaines de mètres sous la terre, c'est parce que nous-mêmes, quelque part dans Israël et les Tzadikim eux-mêmes, on est d'accord que quelqu'un qui se comporte d'une certaine manière, alors voilà la souffrance qu'il doit endurer. Quelque part dans notre cœur, on est d'accord avec ça. Mais si on pose la question consciemment, mais tu es d'accord qu'un juif il souffre comme ça? Non! Avraham Avinu, il n'est pas d'accord que Hachem il efface Sdom Amora, mais pourtant il a donné son accord. C'est effacer cet accord que nous avons dans le cœur au préalable, au tout début, avant même qu'on puisse donner cet accord. C'est-à-dire que souhaiter le bien tout de suite à Israël, quelqu'un nous a fait du mal, ce n'est pas lui, comprendre que ce n'est pas lui, comprendre qu'il n'est pas coupable, ne pas le juger, surtout ne pas lui souhaiter du mal. On peut lui faire une remontrance, on peut constater qu'il a un mauvais comportement pour l'aider à lui à s'améliorer, mais surtout pas le juger. Surtout pas juger ses actions et surtout pas décréter que voilà, il doit, pour ses mauvaises actions, alors il doit subir des conséquences graves. Chas v'shalom. Transmettez ce message au tzadikim, au grand rabbanim de la génération. Transmettez ce message qu'il soit conscient de ça. C'est un enseignement qui est très profond. Il mérite d'être connu. N'importe qui à qui on demandera « Est-ce que vous voulez que les mauvais décrets continuent à descendre sur terre, sur Am Israël ?» Personne ne dira oui. Alors voilà, Hachem nous a dévoilé le secret, nous a enseigné ce secret-là, comment justement éviter les mauvais décrets. Alors c'est chaque personne qui entend ce message, alors qu'il prenne sa part de responsabilité et qui diffuse ce message. Si vous êtes proche des tzadikim, du Rav David d'Abouchatzera, du Rav Arouch, de tous les autres tzadikim qui sont dans la génération, en Israël, en France, transmettez ce message aux tzadikim. On est Bezat Hashem, la Geoula, Berachamim, avec beaucoup de miséricorde, sans dîme, sans justice, sans jugement, avec que de la miséricorde pour tout un Israël, et qu'on apprenne, Bemet, à juger tout un Israël favorablement, juger tout un Israël positivement, de voir que le bien, et surtout de comprendre que les mauvaises actions d'un Israël ne sont pas la faute d'un Israël, mais sont par manque du dévoilement de lumière d'Hachem, et donc personne n'est coupable.

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1: 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Il est 16h.
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2: Nous nous retrouvons sur le 90.5 de la bande FM pour la seconde partie de l'émission à la Voudva Shechadash, émission réalisée, je vous le rappelle, en hommage aux deux Gedolei Hador qui nous ont quittés, le Rav Ron Chaya, Alav HaShalom, et Rabbi Amos Guetta, Alav HaShalom. Je souhaite également dédier cette émission pour la Refoua Shelema d'un Rav que nous connaissons tous également, le Rav Chaim Dinovitch. Le Rav Chaim Dinovitch a besoin de nos prières. Il traverse une épreuve de santé affectant sa mémoire et ses facultés qui l'empêchent d'enseigner. Nous souhaitons un grand, grand Refoua Shelema par le mérite de toute la Torah qu'il a diffusée à Rav Chaim Akiva ben Neli. Qu'Hachem lui envoie la Refoua Shelema et lui accorde une guérison complète. Amen. Seconde partie de cette émission, je vous propose d'écouter le Dvar Torah de Rav David Twitou qui nous explique et qui nous parle de Tisha B'Av.
3: Beshem Hashem, Seven Atzliach, Bezrat Hashem, avec un cours basé sur une masorette, sur une tradition, le Mashiach naît pendant Tisha B'Av. C'est ce qu'on va voir ensemble, essayer de comprendre d'où et comment et quelles raisons se cacheraient derrière cette naissance qui, selon la tradition juive, dirait que le Messie serait né d'Afka pendant Tisha B'Av, le jour le plus triste de toute l'année juive. Ce cours est offert par notre ami Daniel Sanigou. Shachem Verhoto de Daniel Ayakar. Il dit le Rav Ron Chaya, Zichron Livracha et vous-même nous ont permis de tenir le coup après le 7 octobre et le déferlement de haine antisémite dans le monde. Baruch Hashem, c'est vrai qu'un travail extraordinaire a été fait au sein de tous les rabbanim. Rav Ron Chaya, la Vacharam, Mamash, qui a accompagné des chœurs pendant, on peut dire, des décennies d'enseignement, Baruch Hashem, de séminaires, que il repose en paix aujourd'hui, que Dieu console sa famille, qu'il prie pour nous. Le Rav Amos, pareil, Be'ezrat Hashem, ce géant de la Torah incroyable, qui a discrètement éclairé comme un soleil dans l'univers tous ceux qui ont eu le bonheur de rencontrer son chemin, et même ceux qui l'ont pas connu, puisqu'il était connu pour avoir un Ruach HaKodesh phénoménal. Il savait, il connaissait. Baruch Hashem, beaucoup de témoignages sont nés et ont fait surface depuis son départ, où des gens témoignent qu'il savait, qu'il était capable de dire ce que l'on avait fait ou pas fait. Yezecho Baruch. Ce que vous faites est précieux et qu'Hachem vous donne la force et la santé de continuer jusqu'à la Géoula. Donc, c'est pour ça que je me suis inspiré d'ailleurs par votre message de faire ce cours, la Géoula, en ce jour de Ben Hametzarim qui nous approche justement de Rosh Chodesh Av. Et rappeler à tout le monde qu'on peut tous ensemble, si on s'y mettait avant Tisha B'Av, d'éviter ce jeûne le plus long, le plus dur, le plus craint de l'année. Ce jour si compliqué où les femmes enceintes justement ont peur de jeûner à Tisha B'Av parce que la journée dure longtemps et elles sont tenues de jeûner, sauf bien sûr sous certaines conditions. Nous allons commencer tout de suite ce shiur en une pensée pour tous nos chayalim, pour Kolam Israël, que Dieu vous bénisse sur tous vos chemins. Commençons notre shiur avec une bonne ambiance. Le jour de Tisha B'Av, comme vous le savez tous, c'est un jour qui commence la veille, destruction du premier, deuxième temple, Girush Sfarad, Girush Portugal. Une journée qui a été marquée par l'histoire, où toutes les plus grandes catastrophes, en commençant par les Meraglim, les explorateurs qui, en cette nuit, ont fait plonger le peuple dans le désespoir. Et là, nous allons partager plusieurs opinions de nos Chachamim, de plusieurs tendances sur le sujet. Mashiach est-il né le 9 du mois de Av? Et si c'est le cas, pour quelle raison? Pourquoi Bémet, la plus grande lumière, naît précisément dans la plus grande obscurité de toute l'année juive? Alors, parmi tous les enseignements de nos Chachamim qu'on va citer, l'un des plus étonnants, on peut dire, c'est celui du Midrash, qui veut dire que le Mashiach est né le jour même de Tisha B'Av, le jour même où fut détruit le Bet Amigdash, comme c'est marqué dans Echa Rabba et dans le Talmud de Jérusalem. Ce sont les deux références que je vous apporte, il y en a d'autres. Et donc, comment comprendre d'une certaine façon cette idée? Ou plutôt, je dirais même une telle idée du Mashiach qui va naître, commence le jour le plus triste du calendrier juif, peut-il devenir aussi celui qui commence par la délivrance elle-même? Ça me rappellerait déjà ce que j'ai envie de dire à voix haute. On allume la lumière dans une chambre que quand il fait obscur. L'interrupteur, c'est la naissance du Mashiach qui ne peut s'allumer que le jour le plus sombre de l'année juive. Donc, effectivement, le Mashiach vient répondre. Là où on ne peut plus agir, lui agira. Là où on ne peut plus trouver d'espoir, lui le ramènera. Là où les parents ne parlent plus à leurs enfants, le contraire, les parents ne parlent plus aux enfants. Levavot albanim, levavanim alavotam. Alors il viendra le faire. En d'autres termes, si Mashiach vient, c'est pour faire ce que nous, on n'est pas capable de faire. Là où on sera bloqué, là où on ne saura plus où poser les pieds, là où on ne saura plus comment se diriger. Quoi faire? Qui va nous diriger? Qui va nous montrer le chemin qui mettra un terme à toutes ces épreuves ou ces souffrances? C'est la question. La Torah nous enseigne ici en réalité que le principe fondamental, Hachem ne crée jamais de blessures sans préparer déjà le remède. Et c'est pour cela que la tradition de dire que Mashiach est né pendant Tisha B'Av, c'est parce que le Mashiach est le remède de Tisha B'Av. Quand il viendra, la première chose, c'est de reconstruire le temple. Et si le temple est reconstruit, on jeûne plus Tisha B'Av, puisqu'on jeûne la destruction du temple. Donc, oui, le médicament vient avec la maladie elle-même. Le médicament, c'est Mashiach. La maladie, c'est la destruction du temple. Rien avant même que l'obscurité ne s'installe. Dieu prépare déjà la lumière qui va la dissiper. Comme d'ailleurs enseigne le Midrash, il compare cela à un père qui, avant de retirer un vêtement usé à son enfant, a déjà préparé un vêtement neuf. L'enfant ne voit pas ce qu'il perd. Il voit, par contre, le père, lui, voit déjà ce qu'il va recevoir. Ça veut dire que pendant que nous, on accepte l'idée de jeûner la perte du temple, Dieu est déjà en train de préparer le troisième temple. Et comme le troisième temple doit venir comme preuve, non pas qu'un gugus se lève pour dire « Je suis Messie, je suis le Mashiach, je suis le Mashiach, je suis le Mashiach », tu dis que t'es le Mashiach, pas de problème, tu te fais appeler Mashiach, pas de problème, il y a beaucoup de fous sur terre. Prouve-le, reconstruis le temple. Et quel jour on attendrait le plus le temple? Le jour de Tisha B'Av. Même si la Géoula a eu lieu au mois de Nissan et de Tishri. Mais le jour de la destruction, ce sera le jour de la construction? Non, nous disent les Chachamim. On n'a pas dit que le Mashiach se dévoilera à Tisha B'Av. Il est né à Tisha B'Av. Le processus de guérison naît ce même jour de ce moment. Un peu comme la naissance d'un enfant. Quand la femme va mettre au monde un enfant, Baruch HaShem, c'est un moment très dur pour elle. Ça fait mal, faut pousser, des crampes, des fois c'est même un peu sale, mais quand on voit le résultat, quel bel enfant, la vie vient de naître, ou je dirais plutôt que la vie vient de donner vie, et c'est là que toute la grandeur intervient. C'est quand ça fait le plus mal que la tête va, au moment où elle passe, aïe aïe aïe aïe aïe, c'est là où ça va le plus élargir en bas, mais quand la tête passe, le corps glisse après. C'est exactement ça l'avenue du Mashiach. La naissance du Mashiach, c'est la tête qui passe. La reconstruction, c'est quand le corps est sorti avec. C'est-à-dire que l'enfant est complètement né. Et là, l'enfant grandit. Zéperouche d'abord. De même, lorsque le temple fut détruit, le peuple ne voyait plus les flammes. Il voyait la souffrance. Ou je dirais plutôt qu'avant de voir la souffrance, il ne voyait que les flammes. Et c'est un remède d'ailleurs dans la destruction, quand le bâtiment, le Beth Amikdash a été détruit, chers amis. Alors la destruction, c'était des flammes, les flammes, c'est la lumière. Et ce qu'on vit une partie du peuple d'Israël, c'est que dans les lumières des flammes qui détruisaient le deuxième temple, ouais, ils voyaient la lumière du Melech HaMashiach, Oro Shel Melech HaMashiach. À quoi ça ressemble? Un jour, un homme a acheté une maison. Si tu fais les travaux, ça va te coûter plus cher que de la faire. Qu'est-ce qu'il a fait? Il a détruit la maison. Mais il a détruit jusqu'aux fondations. Parce qu'il va reconstruire maintenant une très grande maison. Et pour reconstruire cette maison sur de bons piliers, il fallait tout détruire avant. Donc le jour même de la destruction la plus terrible de l'année juive Tisha B'Av, les fondations, c'est la naissance du Melech HaMashiach, comme le disait Chachamim. Hachem lui voyait déjà le troisième temple. On le dit alors le roi Salomon, en français, on appelle ça l'Ecclésiaste, il y a un temps pour détruire et un temps pour construire. Même nos Chachamim explique que Dans la pensée d'Hachem, ces deux moments sont liés tout à fait l'un à l'autre. Toujours au moment d'une destruction vient le moment déjà de la construction. D'où le proverbe qu'on a sorti d'ailleurs en français, quand une porte se ferme, c'est parce qu'une autre est ouverte. Il y a déjà une autre porte qui s'ouvre. Rien, la destruction. Il n'y a pas réellement un but en soi, on aurait pu éviter ça. Mais dans le cas échéant, comme on a fauté qu'on méritait cette perte, alors Dieu la prépare comme une construction plus élevée. Comme l'ancien prophète Jérémie, à la Vachalom, qui dit qu'à la vue de la destruction du premier temple, on reçoit déjà une promesse. Il y a de l'espérance pour ton avenir. Comme ça, c'est marqué dans Jérémie, chapitre 31, verset 16. Jérémie l'a vu, le premier temple détruit. Dieu lui a dit, ne t'inquiète pas. Il a fait une promesse. Il y a de l'espérance pour ton avenir. Même au cœur même de la catastrophe, Akadosh Baruch Hu parle déjà de l'avenir. Vous savez, ça me rappelle une histoire vraie que je vous raconte, que je connais. Il y a quelqu'un qui avait une voiture avec laquelle il travaillait tous les jours. Sans cette voiture, il pouvait pas travailler. Les bus n'étaient pas proches de chez lui. Bekitzer, il aurait perdu son travail. Et sa voiture est tombée en panne. Il a essayé de la réparer. Une semaine plus tard, elle est retombée en panne et le garagiste lui a dit, après plusieurs avis, la voiture, elle est morte. Il n'y a plus rien à faire. C'est pas la peine d'insister avec cette voiture. Achetez une autre voiture. Il dit, mais j'ai pas d'argent. Quand sa famille a entendu qu'il allait perdre son travail parce qu'il avait plus de voiture, ils se sont tous réunis et lui ont acheté une voiture. Quand il est rentré dedans, il a vu cette nouvelle voiture toute neuve, enfin, qui démarre avec un bouton, plus la clé, qui roule, qui a pas de problème, qui est garantie 3 ans ou 130 kilomètres, je sais pas, 100 kilomètres au minimum. Voiture toute neuve. Il a béni le jour où sa voiture, on lui a dit, il faut en acheter une autre. Il avait pas les moyens. Mais ça a forcé les autres à se réunir et dire, là, il peut pas tomber plus bas. Donc, on va tous se réunir pour l'aider. Tant qu'il avait une voiture qui marchait à peine, comme il m'a dit, c'est un monsieur que je connais, il m'a dit, je tremblais quand j'allais au travail, comme t'en penses, en panne, sur la route. Et là, j'ai une voiture toute neuve, Baruch Hashem. Grâce à mon travail, je rembourserai chacun de mes frères et sœurs pour le bien qu'ils m'ont avancé. Mais au moins aujourd'hui, je roule sereinement. Il m'a rajouté, en écoutant d'ailleurs le cours du Rav Tuto dans Spotify, il m'a dit, il y a un truc comme ça, mais là, je peux enfin rouler dans une voiture. Il m'a dit, pour moi, quand on m'a dit que la voiture était finie, c'était la pire des nouvelles. Et avec le temps, je me suis rendu compte que c'était la plus belle nouvelle que je pouvais recevoir. Et pourtant, on parlait de destruction. Ainsi, la venue du Mashiach, dans sa naissance, le jour même de Tisha B'Av. Le Maharal de Prague, dans son livre Netzach Israël, lui dit que toute naissance commence toujours dans un endroit caché. D'ailleurs, comme la Chassidout. Avant qu'un enfant ne voie la lumière, il grandit dans l'obscurité du ventre de sa mère. Il ne voit pas le monde. Il est même dépendant. Le cordon ombilical qui le nourrit. Mais... de même, la Géoula grandit discrètement au sein de l'exil, dans l'obscurité, là où plus rien ne va. C'est ce qu'on appelle l'obscurité avant la lumière, qui est souvent le commencement d'une naissance que nous percevons réellement pas encore. Alors qu'est-ce qui nous permet de voir dans l'obscurité la lumière? La Emouna. Une femme qui accouche, pour son premier enfant, c'est tellement dur pour elle qu'elle dit « je veux plus tomber enceinte ». Quand on lui annonce après quelques mois qu'elle est enceinte ou quelques années, regarde, je suis enceinte, c'est une super bonne nouvelle. Je comprends pas, t'as oublié combien c'était dur. Oui, mais cette douleur en valait la naissance de notre enfant. Le Zohar HaKadosh lui vient enseigner que la lumière la plus élevée est souvent cachée dans les endroits les plus sombres. Plus la lumière est grande, alors ne t'étonne pas que l'obscurité soit encore beaucoup plus grande. Okay? Parce que pour être dévoilée, elle a besoin de se relever pour être contrastée par rapport à l'obscurité. Imaginez qu'on aille tous très bien, que le Mashiach y vient. Tout le monde est marié, tout le monde a de l'argent, tout le monde a de la santé, on est tous dans le religieux. Mashiach y vient, salut, ça va toi? On est tous à la panime, on n'en peut plus, plus de solution, Mashiach y vient, tout s'arrange. Baruch haba. C'est pourquoi, en réalité, c'est pas une fatalité que ça aille le mal. C'est pas une fatalité. C'est à nous d'arranger les choses. Mais si on veut pas changer, alors Dieu va faire en sorte. Comme je l'ai dit, le créateur du monde, quand il voit une vague qui est faite par ses enfants, il surfe dessus. C'est pourquoi les plus grandes délivrances d'Israël sont toujours précédées de périodes de grandes souffrances. Okay? Avant la sortie d'Égypte, l'esclavage avait atteint son paroxysme. Avant la naissance de Moshe, Pharaon ordonne de jeter les premiers garçons dans le Nil. Avant l'élévation de Yosef Hatzadik, qui, celui-ci d'ailleurs sera vendu comme esclave, et puis après jeté en prison, mais Baruch Hashem, il fit une vice-roi d'Égypte pour le libérer et sauver les enfants d'Israël, qui, dans la famine, auraient pu mourir. Avant le miracle de Pourim, un décret d'extermination frappe tout le peuple d'Israël à chaque fois. C'est comme ça. Viendra Esther et Mordechai pour nous sauver. Lorsque l'homme pense que tout est perdu, Hachem prépare déjà la solution. Comme l'explique le Ramchal dans son livre Da'at Udvunot, un livre très profond. Il dit que la providence divine conduit le monde selon un plan que l'homme ne peut pas saisir à l'instant, mais qui donnera des réponses avec le temps. Et pour arriver à cette réponse dans le temps, il faut il faut démarrer sa émouna. Nous voyons donc qu'il va falloir toujours positiver. Pense bien, tu auras bien. Nous voyons aussi une seule pièce du puzzle dans l'histoire. Hachem lui voit toute l'image entière. Ce qui paraît être un recul est parfois une étape indispensable vers la révélation qui sera toujours plus grande. Comme enseigne Morenu Arav Rabbi Nachman de Breslev à Alava Shalom. Il enseigne un principe d'ailleurs qui est devenu célèbre, que tout le monde connaît, qu'on répète presque dans tous les cours aujourd'hui. Il n'existe aucun désespoir dans le monde, même lorsqu'un homme tombe très bas, Kadosh Baruch Hu lui ouvre toujours une porte pour revenir, même s'il est tombé au plus bas du plus bas. Ainsi le 9 Av, le Tisha B'Av, on est la preuve. Le jour le plus sombre contient déjà la promesse, la plus grande de l'histoire, celle qui promet l'éternité d'un bonheur qui ne finira jamais. Reine, tout celui qui jeûne à Tisha B'Av, qui pleure le temple, reverra dans la joie sa reconstruction. Comme l'enseigne d'ailleurs les maîtres de la Chassidoute. Tout le Baal Shem Tov, le Baal Atania, le Morazaken, Kol Gdol Shei Israël, Batanas El Morazaken, pardon, Rabbi Yitzhak de Berditchev et bien d'autres, qui expliquent que le troisième Beth Amikdash soit supérieur aux deux premiers. Les deux premiers furent construits par des hommes et furent détruits par des hommes. Mais par contre, le troisième sera une révélation éternelle par la providence divine, parce que c'est Dieu qui va construire le troisième temple, selon la tradition juive, et ne connaîtra donc plus jamais la destruction. Ainsi, les souffrances de l'exil prépare une élévation plus grande que celle du passé qui restera éternelle. Imaginez que je vous dis, voilà, tu vas travailler très, très, très, très dur, sans reposer, sans rien. Ouais. Combien tu me payes? Je te paye jusqu'à ce que tu dises, j'en peux plus tellement j'ai de l'argent. Qui ne voudra pas travailler? Ça veut dire, tant que tu remplis le chèque, mets autant de zéro derrière que tu veux, à l'infini, je te paye. Le salaire de la Géoula a un commencement, mais ne connaîtra plus la fin. La joie a un commencement, mais ne connaîtra plus la fin. Az, yemale sechok, pinu shonenu ena. Rien. Chacun connaît le Tisha B'Av de sa vie. Il n'y a pas que Tisha B'Av. Quand quelqu'un apprend qu'il a la maladie, haz v'shalom, c'est un jour de Tisha B'Av, un deuil familial, une perte financière, une solitude profonde, ou un mariage qui s'annule. C'est une forme de Tisha B'Av pour lui à l'échelle personnelle. Sur le moment, tout semble s'effondrer. Pourtant, Baruch Hashem, bien des années plus tard, beaucoup vont découvrir que cette épreuve les a rapprochés d'Hachem, a transformé leur caractère ou leur ouverture, un nouveau chemin qu'ils n'auraient jamais pu imaginer, comme l'histoire de cet homme qui travaillait chez son patron. Et son patron, il a trouvé une personne moins chère, qui s'y connaissait mieux que lui. Il l'a renvoyé. Il lui a dit, moi, je travaille chez toi depuis des années. Pourquoi tu me remplaces aussi facilement, comme si que j'avais jamais existé? On a partagé tellement de choses. Quand tu avais besoin, moi, j'étais là. J'ai fait des heures en plus. Je t'ai jamais demandé d'argent. Je me suis privé de vacances. Il lui a dit, oui, mais moi, je dois voir mes intérêts dans la société. Quelqu'un qui connaît mieux high-tech que toi. Toi, t'es encore un peu à l'ancienne. Dégage. Il était triste. Et il a été déçu des patrons. Qu'est-ce qu'il a fait? Pas déçu d'eux. Ils font ce qu'ils veulent, les patrons. Mais il y avait de l'ingratitude. C'est vrai que je suis ton ouvrier, mais moi j'ai donné ma vie pour toi. Et toi tu me renvoies parce que tu as trouvé un peu mieux que moi. Paie-moi un stage, je m'améliore. Non, je préfère plus jeune. Très bien. Cet homme-là, il a ouvert une petite affaire, en fin de compte, avec ses indemnités. Et ça a très bien marché. Alors il a ouvert encore une autre, une succursale. Et aujourd'hui, je me rappelle pas le nom de sa société, il est coté à la bourse. Et il a dit en fin de compte, moi, j'ai jamais osé me lancer dans la vie. Mais ma perte m'a tout donné. C'est pour ça qu'Israël, aujourd'hui, au lieu de dire, de juger Dieu, de se juger les uns les autres, de perdre du temps à parler des uns et des autres, si on savait que derrière tout ce qu'on est en train de vivre, et particulièrement depuis le 7 octobre, où tout ne cesse d'augmenter, où la haine est revenue encore plus grande, pas que chez nous, le monde entier, nous voyez. de là-bas, qu'est-ce qui va naître comme lumière? Ces mêmes personnes qui nous haïssent seront ceux qui nous aimeront demain. Vous dites, Rahamim, cela ne suffit pas, ça ne va pas signifier que la souffrance est une bonne chose de par elle-même. Mais si des fois elle est nécessaire, parce qu'on ne comprend pas par le biais de la Torah de la Tshuva, alors elle devient un médicament nécessaire pour amener le peuple à sa source. La Torah, il n'y a pas de misère de souffrir, comme vous savez, je le dis souvent dans mes cours, la Torah va glorifier la douleur, jamais. Mais elle enseigne qu'aucune souffrance n'est dépourvue de sens lorsqu'elle est vécue avec Emouna. Hachem peut faire jaillir une lumière, une nouvelle lumière même, des plus grandes ruines. Rien ne limite Hachem. C'est pourquoi le 9 Av ne se termine pas dans le désespoir. Dès l'après-midi, les lois de deuil commencent déjà à s'alléger progressivement, car nos Rachamim veulent que nous enseigner plutôt que la consolation naît déjà dans le cœur même du deuil lui-même. Peu après, vient Bezrat Hashem, le Shabbat appelé Shabbat Nahamu, le Shabbat de la consolation. On lit Isaïe qui vient consoler le peuple d'Israël. Nahamu, Nahamu Ami, consolez, consolez mon peuple, dit Akadosh Baruch Hu. Maintenant qu'ils ont jeûné, il serait temps de les relever. C'est pour ça que le message de Tisha B'Av est si grandiose. Le Mashiach naît le jour où le temple lui-même a brûlé. Pas pour brûler réellement le temple, mais pour éclairer sa naissance. Car Akadosh Baruch Hu ne laisse jamais une destruction sans préparer sa reconstruction. Jamais un homme sans solution. Lorsque l'homme, on va dire comme ça, ne voit plus que descendre, alors Akadosh Baruch Hu prépare déjà les fondations du troisième temple. Et lorsque tout semble perdu, la Géoula est peut-être beaucoup plus proche que jamais. C'est quand on l'attend plus que souvent les choses arrivent. Ainsi, Bezrat Hashem, chers amis, le 9 Av, vient nous apprendre à regarder l'histoire avec les yeux de la foi, parce que derrière chaque obscurité se cache une lumière infiniment beaucoup plus grande, mais qui ne se dévoilera qu'à celui qui a été capable de l'attendre. Celui qui ne rentre pas dans le désespoir, d'où l'importance d'être attaché à une étude, à un rav, à la halakha, à voir les choses du bon côté. Celui qui croit en cette promesse ne se contente pas simplement d'attendre le Mashiach. Il prépare déjà lui-même sa venue par sa teshuva, sa emuna, son attente, son humilité, son étude de Torah, son amour du prochain, sa confiance inébranlable à Kadosh Baruch Hu. Et c'est là tout le message, pour lequel d'ailleurs dans certaines traditions, pas tout le monde, dès que le jeûne arrive à la moitié, c'est-à-dire Chatzot Hayom, vers les coups de 1h15 à peu près, eh bien on se rassoit déjà sur des chaises. Certaines traditions, il y en a même qui passent à Sponja dans la maison. Pourquoi tu prépares? Parce que c'est la naissance du Mashiach. C'est-à-dire que le deuil devient beaucoup plus léger dès l'après-midi, qui nous emmène vers la sortie de Tisha B'Av. Le moment où les couples se retrouvent le tout B'Av, le jour le plus heureux avec Yom Kippour de l'année juive. Parce que le désespoir ne fait que repousser l'espoir. Mais il ne disparaît jamais. Zéperou Shadava pour lequel nous sommes à Aminim, quand ce jour est né le Melech HaMashiach, celui qui réparera le monde, la Torah le dit, pas parce que c'est un dieu. Le Mashiach, à quoi ça ressemble? Un jour, un homme voulait parler à un grand public. Il a pris un micro. Sa voix se faisait entendre par lui. Le Mashiach, c'est le micro du Créateur du monde, par lequel le monde se réparera pour louer Hachem, ou comme celui qui dit « Oyez, oyez, veuillez recevoir le roi ». Le roi arrive. Qui l'annonce? Le Melech HaMashiach. Eliyahu annonce la venue du Mashiach. Le Mashiach annonce le règne de Dieu. Voilà plus ou moins ce que je voulais partager avec vous dans ce shiur. Même si peut-être on ne gênera pas Tisha B'Av. Mais comme vous l'avez compris, Tisha B'Av, ce n'est pas que Tisha B'Av. Chaque épreuve pour nous qui est dure, c'est un espèce de Tisha B'Av. Et on serait bien prêt à jeûner une journée entière si on pouvait annuler les décrets qui nous tombent sur la tête. Alors ce qu'on peut faire de mieux aujourd'hui, c'est de garder le sourire et de tout faire pour que Bezrat Hashem, ce Tisha B'Av, vont tous au Beit HaMikdash danser avec Hashem. Et si vous me dites, on n'est pas au mois de Nissan, au mois de Tishri, Arloket Rabbi Yoshua Rabbi Eliezer, réponse de Rabbi Shimon Bar Yochai. Si on faisait juste deux Shabbats qui nous restent avant Tisha B'Av, tous ensemble, on jeûnerait pas à Tisha B'Av. Shinizke Bezrat Hashem, Lishbot B'Shabbat, s'aimer, étudier la Torah, se respecter, même si on s'entend plus. Des fois dans le couple, des fois dans la vie, ça ne te donne pas le droit de manquer de respect. Yom Tov et sa mère, les Chol Am Israël, on se bénit à Metzarim pour lequel ce cours, Bezrat Hashem, j'espère, apportera pour l'honneur de la Géoula. Niskel Yishuot Venechamot, la Gdil Torah la Dira Beyachad Bezrat Hashem, Kol Tov et Litraot.

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2: Shalom Akha, que Hashem vous protège, vous donne la santé, la joie, la prospérité qui les rassemble. Notre espoir aujourd'hui avec tout ce qui se passe dans le monde, c'est Mashiach. C'est toi. C'est vrai. C'est vrai. Tout le temps, on nous dit, voilà, et voilà, ça fait 2000 ans déjà que la même récitation, que Mashiach va venir, et il ne vient pas. Et on a toujours cet espoir qu'il va venir. Mes amis, écoutez très bien. Lorsque quelqu'un est malade, et les médecins, ils coupent espoir, est-ce que les parents du malade, ou la famille du malade, ils acceptent de couper l'espoir? Non. Ils ont toujours l'espoir, peut-être il va vivre. Et on ne coupe pas l'espoir. Les amis, moi, de mes propres yeux, j'ai vu des gens que les médecins leur ont dit qu'ils ne peuvent pas avoir des enfants stériles. Je l'ai connu des gens malades que les médecins ils ont dit c'est fini. Et comme une femme, qu'elle venait me voir tout le temps. Elle avait 45 ans. Je la connais depuis 26 ans, depuis son mariage. Et j'étais à son mariage, pas d'enfant. Et mes sœurs lui ont dit, tu ne peux pas avoir d'enfant. Et c'est de la folie. Avec tout ce qu'elle a pu faire, tous les médicaments qu'elle a pris, les opérations, elle n'a rien. Elle a tout essayé. Mais elle, elle avait toujours espoir. Elle dit, c'est pas possible. Hashem, il va me donner. Elle priait, elle priait. Elle était élève, elle organise la fâche, tout ce que vous voulez. Et bon, Hashem, bon Dieu, lui a donné 3 enfants à la fois. Sans médicaments, sans rien. Personne ne comprend rien. Je connais une femme en Amérique qui avait la grave maladie. Ils l'ont bombardée avec la chimio. Donc ça veut dire qu'ils ont détruit son corps. Jamais avoir d'enfant. Et une fois, on est parti chez elle à la maison. On lui a fait, avec 40 femmes, à faire cette hala. La même année, elle est tombée enceinte. Personne ne comprend. Elle a une fille, c'est tout. Mes amis, comme qu'on n'a pas le droit de perdre espoir en n'importe quoi, il ne faut pas qu'on perde espoir avec Mashiach. Il va arriver. C'est ce qu'on dit chaque jour. Même s'il ne vient pas, je l'attends. Parce que la première question qu'on pose à la personne après 120 ans de l'autre monde, est-ce que tu l'as attendu? Parce que lorsque tu attends Mashiach, ça veut dire tu attends le royaume d'Hachem. Parce que le royaume d'Hachem, tant qu'il n'est pas venu Mashiach, il n'est pas parfait. Lorsque Mashiach va venir, le monde entier va commencer à croire en Dieu. Il n'y aura plus un qui ne va pas croire en Dieu. C'est vrai, aujourd'hui, il y a beaucoup de gens qui... Il y a beaucoup de...

0: Moi, je ne peux pas vivre une minute sans Hazrat Shalom. Sans Hazrat Shalom, dire est-ce qu'il va venir? Jamais. J'ai toujours cet espoir fort en moi. Quelque chose va se passer. Avec les Dachem. Encore une fois, Mashiach, lorsqu'il va venir, il ne va pas faire bobo. Il ne va pas faire les guerres. Les gens, ils vont entendre ces cours de Torah. Et ces cours de Torah, ça va être quoi? Qui est Hachem? Et les gens vont le croire. C'est ça l'aïmouna. C'est ça l'aïmouna que nous avons. Que Hachem nous protège. Amen. Le plus important, il ne faut jamais, jamais dire c'est fini. Ben, la maladie, ce n'est pas fini. Même quelqu'un qui est pauvre, il n'a pas le droit de dire ça y est, je suis cuit, c'est fini pour moi. Non. Non. Mais l'heure a été de s'adik ne'ezav, tu as les moyens en Dieu, tu crois en Dieu, tu auras ce que tu veux. Bon, vous savez, mes amis, les moyens en Mashiach, elle est très importante parce que c'est au-delà de ce qu'on peut imaginer. C'est croire en quelque chose qui a un doute et ça va arriver ou pas. Je crois que ça va arriver. Et je me protège.
1: De la bouteille, se vantera les Yishmat de rabbins qu'ils ont quitté la même semaine, des rabbins connus dans la communauté juive française, d'Avon Shaya, Alav Shalom. Malheureusement, Rav Amos de la tête qu'il a été assassiné. C'est de moment de réfléchir. De rabbins qui donnent beaucoup au peuple juif, ils sont morts jeunes tragiquement. Ça prouve la bataille que les choses qui devaient arriver à Israël, et c'est de tzadikim, ceux qui diffusent la Torah, ceux qui supportent la Torah, c'est eux qui prennent le coup. Et ça nous donne à réfléchir que, vous savez que cette époque-là, c'est une époque très dure. L'époque, on dit, le monde entier se met contre nous. Je voyage beaucoup, et je vois que c'est plus la même vision qu'on a vue. C'est fini. J'étais à Toronto, j'étais partout, et je voyage beaucoup. C'est pas pareil. Il se peut parce que on veut trop ressembler à d'autres, et Hachem, il veut pas qu'on ressemble à personne. Hachem, il veut qu'on garde notre identité. Regardez Bilham. Pendant quelques instants, Bilham, il a donné des éloges. Lui qui voulait insulter les Juifs, il a donné des éloges. Il a dit, pas comme la Torah. Batova alecha Yaakov. À un moment donné, il a vu la vérité. Il a même dit, vous êtes un peuple spécial. Vous n'avez pas le droit de se mélanger avec d'autres peuples. Ça veut dire, on n'a pas le droit de détester. On doit aider tout le monde. D'ailleurs, vous avez vu bien, Israël a envoyé une équipe à Venezuela pour aider à trouver des corps, des vivants sous des décombres à cause du tremblement de terre. On a vu toujours, le juif, il est prêt à aider tout le monde. Parce qu'on n'a pas le droit de détester. La Torah dit, le titaïf mitzri. Même que l'Égyptien, ils ont fait du mal en Égypte, et la Torah dit, il ne faut pas les détester. Pourquoi? Parce que la reconnaissance, vous étiez chez eux, vous avez grandi chez eux, ils ne vous ont pas tué. C'est vrai, ils vous ont fait souffrir, mais vous avez une adresse, vous étiez en Égypte. Donc il ne faut pas les détester. La seule chose que Hachem veut, c'est qu'il faut qu'on puisse garder notre identité, notre image juive. Donc, c'est la Torah. C'est la Torah qui nous garde cette image. Et c'est ce que Bilham il a dit. Votre force, vous les juifs, vous n'êtes pas assimilés. Presque tout le monde s'assimile. Mais vous, votre force, parce que

0: Yashivo la Torah. Batouva Alecha Yaakov. Ne fais pas ça, ne fais pas ça, ne fais pas ça. Ne mange pas ça, mange ça. Ne dors pas comme ça. Ne... C'est ça qui nous aide à rester Ashkenazim, Sfaradim, n'importe quel pays on vient. Mais la Torah, elle réunit. Parce que là, on a été, on a pris la Torah avec nous. Mes amis, je me suis toujours posé une question. Pourquoi Moshe Rabbeinu a été enterré sur une montagne? Pourquoi le peuple juif n'a pas assisté à son enterrement? Pourquoi Aaron Lacon aussi il a été enterré sur une montagne? Et personne n'a assisté à son enterrement. C'est Hachem qui l'a assisté à leur enterrement. Et c'est Hachem qui les a enterrés. Pourquoi pas devant les juifs? Pourquoi les juifs, ils n'ont pas le droit d'enterrer Aaron Lacon et Moshe Rabbeinu? Vous laissez comment Aaron a été enterré? Un jour, Hachem dit à Moshe Rabbeinu, appelle Aaron et monte avec lui sur la montagne, prends Elazar son fils, et là-bas il va mourir. Mais ne lui dis rien du tout. Une fois là-haut, tu lui dis. Personne ne savait. Les gens, ils ont vu Moshe, Aaron et Elazar monter la montagne, bababa, bababa, bababa. Aaron était avec sa tenue de Kohen Gadol, et c'est là-bas qu'il est mort. Et là-bas, il a enlevé ses vêtements, et il les a donnés à Elazar son fils, et il s'est assis, il s'est allongé sur un lit, et c'est comme ça qu'il est mort. Et lorsque Moshe Rabbeinu il descend que lui et Elazar, habillé avec le vêtement de Kohen Gadol. Les Juifs, ils ont dit à Moshe Rabbeinu, il est où Aaron? Aaron, il est mort. Il est mort. C'est pas possible, tu l'as tué. C'est pas possible. Aaron, ne peut pas mourir comme ça. Tu as dû le tuer pour couronner son fils Elazar. C'est un coup monté. C'est là que Hachem, il a fait que la circuit de Aaron, le corps de Aaron, il a flotté, il est venu devant tous les juifs, il a ouvert ses yeux, et ils l'ont vu, et après il a fermé ses yeux, et il est mort. Ah, pourquoi Hachem a fait ça? Quelle est la raison? Pourquoi Hachem a fait que Moshe Rabbeinu aussi, il est mort? De la même façon. Mais par contre, à Bota, on a vu Myriam, Anibia, elle est morte devant tout le monde, et tout le monde l'a pleuré. Tout le monde lui a fait espédime. Pour Moshe et Aaron, non. Par le moment, il faut savoir une chose. Moshe Rabbeinu et Aaron, la Cohen, ils adoraient les Juifs. Ils avaient Ahavat Israël. Ils étaient prêts à donner leur âme, leur corps, pour Am Israël. Chaque fois que les Juifs, ils ont fait des bêtises, de veaux d'or, ils ont critiqué Israël. Les Juifs, ils sont pas simples. Chaque fois qu'ils ont fait quelque chose, il y a Moshe et Aaron qui vont pour faire tout pour annuler tous les mauvais décrets qui doivent leur arriver. Donc, il y a eu la pandémie et les Juifs, ils étaient en train de mourir. Et le Achamavet, il était là à Aaron. Moshe, il a dit à Aaron, allez, prends la Ketoret et va, arrête-le. Il a risqué sa vie à Aaron. Parce que le Achamavet aurait pu le tuer. Ils s'en foutent à Aaron. Il va pour sauver les Juifs. Mes amis, quand je vois qu'il sait que Moshe et Aaron mourir devant tous les Juifs, ça va être très dur pour eux, la séparation. Et aussi, les Juifs, ils vont souffrir de leur disparition. Et aussi, Moshe et Aaron, eux qui aimaient tellement les Juifs, ça va être très dur pour eux de quitter ce monde devant eux. Il a fait le Kakash Baruchou, il prend Aaron de côté, il le fait monter sur une montagne, il meurt. Comme ça, il pouvait se séparer des Juifs sans grosse peine. Entre temps, Hachem lui a fait, il a consolé, puis il a vu son fils devenir Kohen Gadol à sa place. Et c'est comme ça qu'il est parti. Et Moshe Rabbeinu de même. Vous savez ce qu'est Moshe Rabbeinu? Mourir devant les Juifs? Comment il peut mourir devant les Juifs? C'est dur pour lui. Vous savez, il ne pouvait pas. Il a fallu que lui aussi, à Kadosh Baruch Hu, il le prend sur la montagne, il lui montre la terre d'Israël, et c'est comme ça qu'il l'a consolé, en voyant Israël, et comme ça qu'il lui dit, ah, mettons d'or, et dans ma ton âme. Tout ça pourquoi? Pour ne pas être présent devant les Bnei Israël ne s'est pas quitté ce monde. Regardez vis-à-vis des Bnei Israël, comment ils aiment l'âme Israël, comment ils s'indiquent les âmes Israël. La bataille cette semaine, ça nous doit réfléchir, quand même, de rabat, partir jeune et avec une mort comme ça, tragique. Aujourd'hui, Rav Amos, et dimanche, Rav Hoshaya, ça donne à réfléchir. Ça donne à réfléchir. Ça donne à réfléchir. Vous savez, quand on voit des tzadikim, surtout ceux qui diffusent la Torah, qui quittent ce monde, comme ça, soudain, c'est qu'il devait arriver quelque chose. Parce qu'on comprend s'il est malade, mais comme ça, il tombe malade vite et mourir, et l'autre, il se fait agresser et tuer, ça donne à réfléchir. Ça donne à réfléchir. Ça donne à nous faire réveiller. Quand je vois une réveille, rien qu'avec des choses tragiques. Quand je vois une réveille avec des choses tragiques. Vous savez, Myriam Anivia est une femme. Elle était toujours mélangée avec les femmes. Alors, c'est vrai, ils ont fait des espédimes. Et le fait qu'il était, vous savez que les femmes, toujours, ils sont cachées. Les femmes, ils sont cachées. C'est pour ça que je vois il a dit, alors, c'est elle aussi, elle meurt deuxièmement. Elle perd ce mal à pleurer. Au moins, elle meurt devant eux, comme ça, ils vont lui faire des espédimes. Parce que les femmes, ils sont toujours, qui voudraient abattre leur pinima. Le caveau d'une femme, c'est être cachée. C'est pas fait qu'elle se montre. Donc, comme Sarah Imino. Si Abraham Abino, il n'a pas fait le caveau de faire le bon espèce, personne n'aurait parlé sur elle. Parce qu'elle aussi était tznoa, était une femme cachée. C'est pour ça, Hachem, il a dit qu'au moins, après tout ce qu'il a fait pour le peuple juif, au moins un peu qu'il voit la pleurer. Mais quand Moshe et Aaron, leur mort devant les juifs, ça aurait pu faire une grande tragédie, et pour Moshe et Aaron, et pour le peuple juif. C'est pour ça que je vois il a fait d'une manière qu'ils sont morts en dehors de la vue des Juifs. Mes amis, je voudrais vous raconter une petite histoire. Une petite histoire que j'ai écoutée cette semaine. Il y a quelqu'un qui m'a posé une question. C'est une question. Je m'excuse de vous la dire. Je vous la dis. Il ne faut pas m'en vouloir. Je suis un homme honnête. Je suis yachar. Je suis droit. Il y a un homme qui m'a posé une question. Il m'a dit dans la paracha de Pinhas et de Balak, on a vu que Pinhas, il a tué Zimri. Mais Pinhas, il est parti, il a tué Zimri parce qu'il était avec une femme juive. Il m'a posé une question. Il m'a dit, est-ce que Pinhas, après, il n'a pas eu de la peine? Ou ce qu'il a fait, est-ce qu'il n'a pas fait de la peine, ce qu'il a fait en tuant Zimri et la femme avec qui il était. J'ai commencé à le regarder. Je lui ai dit, tu as bien lu la Torah. La Torah, elle précise que s'il n'aurait pas fait ce qu'il a fait, c'était tout le peuple juif qui devait mourir. Parce que il a donné un exemple. Zimri était un grand rabbin, Zimri. De Zimri, on doit apprendre que des bonnes choses. Il y a ceux qui disent que Zimri, il a vécu plus de 400 ans. Il y a ceux qui disent que Zimri, c'était le chef de la tribu de Shimon. Il s'appelle Shilomeel ben Tzui Shaddai, parmi ceux qui ont inauguré le Bidamigdash, le temple. Zimri, c'était un tzaddik, un grand tzaddik, faire avec une goya devant tout le monde. Devant Moshe Rabbeinu, ce qu'il a fait, c'est grave, c'est très grave. Ça a causé que l'épidémie a commencé. Que Dieu préserve. Pourquoi l'épidémie a commencé? Parce que Hachem était en colère. Parce que ce qu'il a fait, Zimri, il a ouvert les portes à tout le monde. Imaginez-vous un grand rabbin, un grand tzaddik, qui sort avec une goya devant tout le monde, enlacé. Ça donne un mauvais exemple. Ça fait non seulement Hilul Hashem, mais ça pousse des autres, d'autres personnes à dire, ben, si lui, il a fait ça, moi aussi, je peux faire ça. Et que Dieu préserve. Ça peut être très, très, très, très grave. Mes amis, c'est la raison pourquoi la Torah, elle dit, Pinhas ben el-Azar ben Aaron HaKohen. Quand je pouvais la donner à Pinhas, une longue vie. Il dit, parce que tu as fait ce que tu as fait, tu as arrêté l'épidémie. Tu as risqué ta vie. La récompense que je te donne, la Kehuna, tu seras Kohen Gadol, toi et tes enfants, et tu vas devenir Ilion Navi. Tu vas rester vivant éternité. Tu vas jamais mourir. Donc, Pinhas est Ilion Navi. Pourquoi il lui a donné la vie? Parce qu'il a risqué sa vie. Alors, il y a beaucoup de gens qui risquent leur vie pour le bon Dieu. Il y a des gens qui risquent leur vie pour le business. Il y a des gens qui risquent leur vie, chacun. Comment il risque sa vie? Pour sauter 5 étages. Il y a beaucoup de gens qui risquent leur vie pour un intérêt. Pinhas, il a risqué sa vie sans penser à une minute avoir un intérêt. C'était que pour Hachem. Hachem, solo. Que pour Hachem. Que pour Akadosh Baruch. Beaucoup de fois, nous, on fait des mitzvot. Et parfois, dans ces mitzvot qu'on fait, on cherche un intérêt. Oh, il y a peut-être 1%, peut-être ouais, peut-être il y a quelque chose. Faire la mitzvah 100%, avoir la émouna. On croit en Dieu. Mais de l'autre côté, on fait des bêtises. Alors, on se contredit. On croit en Dieu et on fait des bêtises. Alors, c'est pas une émouna de 100%. C'est une émouna partagée avec le diable. Voilà, c'est tout. Une émouna partagée avec le diable. Avec le tzahar. Voilà. Ça veut dire, Pinhas, c'est Hachim, il a donné tant de récompenses. Parce que ce qu'il a fait, le geste qu'il a fait, il l'a fait vraiment pour Hachim. Étant donné que Hachim seul, il connaît le cœur de chacun de nous. Moi, je vous connais pas. Vous me connaissez pas. Vous voyez que j'ai une barbe blanche. Vous voyez que je suis aillé. Vous croyez ce que vous croyez. Il se peut que vous vous trompez. Peut-être vous vous trompez. Il n'y a que Hachim seul qui sait ce que je suis. Il n'y a que lui seul qui peut témoigner. David Pinto, il est bien, il n'est pas bien. Vous voyez que la barbe. C'est tout. Vous voyez pas. C'est tout. Ouais. Le reste, vous imaginez pas ce que je peux faire en cachet. Personne ne le sait. Pinhas, de le nom Pinhas, il est là-bas un yud. En général, Pinhas, on écrit son yud. Mais ce Pinhas-là, dans la Torah, vous allez voir dans le Sefer Torah, il y a un yud. C'est quoi ce yud-là? Hachem, il donne un testament, il certifie, il donne un certificat, yud, c'est le nom d'Hachem, je certifie que Pinhas, le geste qu'il a fait, il l'a fait que pour moi. Et c'est la raison pourquoi l'épidémie a été arrêtée. Mes amis, si Pinhas n'aurait pas fait ça, ça aurait été grave. Chacun de nos rabotailles, l'été, il approche. Et lorsque l'été, il approche, il y a beaucoup de choses à faire. Beaucoup, beaucoup. Choisir où aller, les vacances. Faire attention aux yeux. Faire attention. Beaucoup de fois, on est religieux, on a les mounas, on fait kaddish, on fait ceci, on met tefillin, on fait toutes sortes de choses. Mais à côté, qu'est-ce qu'on fait? Beaucoup de fois, mes amis, on a les mounas avec la bouche, mais pas avec la pratique. Les mounas, ça doit être avec la bouche et avec la pratique. Mais s'il n'y a pas la pratique, à quoi elle sert les mounas? Elle ne sert à rien du tout. Cette semaine, quelqu'un m'a choqué. Choqué, choqué, choqué. Qui vient me voir, il me dit, celui-là qui prie avec vous, celui-là que tout le monde dit, il ne prend pas un grand religieux. Je suis ici là. Il me dit, ben, il va à la plage. Je lui dis, il va à la plage. Et quelle plage? La plage mélangée. J'ai même pris une photo. Voilà une photo. Je lui dis, ne me montre pas la photo. Et c'est quoi cette photo? Ne me dis pas. Ben, comment il parlait avec des femmes en bikini? Je lui ai dit, tu étais là-bas? J'ai pris la photo? Il m'a dit oui. J'ai dit, toi, Ahmar, tu es en train de... Mais toi aussi, tu es religieux. Toi aussi, tu as une kippa. Toi aussi, le matin, tu vas étudier. Alors, tu as pris la photo. Donc, toi aussi, tu les as vues. Et cette photo, elle est dans le téléphone. Donc, tu fais que la voir. Allez, c'est ça, ta émouna. Mes amis, tu dis, déjà, c'est du lashon hara. Tu viens maintenant, tu veux me dégoûter de ce garçon-là. Qu'est-ce que tu veux? Tu cherches que je l'éloigne? Non, au contraire. Au contraire, je vais lui parler, pauvre. Il faut. Pourquoi tu le juges mal? Toi, par contre, toi, je te juge mal. Que tu aies l'audace de prendre cette photo. Toi, tu es plus lashon que lui. Parce que toi, et tu prends la photo, et tu te régales, tu la vois, et tu la montres aux gens, et c'est de la chanel ce que tu as. Donc, ta émouna, elle est presque complètement bidon. La bouteille, beaucoup des fois, il faut me réfléchir. Surtout lorsqu'on a deux rabbins qui quittent le monde. La Gemara dit que celui qui ne verse pas des larmes, qui n'a pas de la peine, pour des rabbinim qui s'occupent de Klal Israël, qui quittent ce monde, et on s'en fout, on fait rien du tout pour eux, chimichement, c'est très grave. C'est très grave. Je ne veux pas vous dire ce qui peut arriver. C'est très grave. C'est comme la destruction de Beit HaMikdash. Surtout des gens que le peuple juif a besoin d'eux. C'est la raison de la bouteille. Ces moments-là, petit Tisha B'Av demain, c'est comment c'est Tisha B'Av demain? Ben, c'est le 17 Tammuz. Vous savez, c'est des moments très durs. C'est très triste. Ça nous rappelle la destruction de Beit HaMikdash et ça nous rappelle plein de choses. Mes amis, c'est exemple, aujourd'hui, j'ai préféré vous parler de la mort de Aaron, Moshe Rabbeinu, Myriam, parce qu'on dit que la mort de Tzadikim, elle nous pardonne les fautes. La mort de Tzadikim, elle approche la venue de Mashiach. La mort de Tzadikim, ça nous met en question. C'est, l'argent, on ne les prend pas. On ne les prend pas. L'argent reste là. Croyez du tout avec nous. Hashem, Yishiba, Lekam, et Talmudu, heureux celui qui arrive dans notre monde avec la Torah et les mitzvot qu'il a fait, les mitzvot qu'il a fait, le tfilot qu'il a fait. Le reste reste là. Prends. Vous savez, je termine. Le Gaon de Vilna, avant qu'il est mort, il a pris le talit. Il a commencé à les voir. Il a commencé à les embrasser. Il a commencé à pleurer. Il lui a dit, pourquoi tu pleures? Il lui a dit, ça fait de la peine. Avoir un talit sur le corps, ça me gêne pas. C'est comme un pull, c'est comme un vêtement. Il est léger, il est rien. Et chaque seconde qu'il est sur mon corps, je fais une mitzvah. Et là-haut, il n'y a pas de mitzvah à faire, il n'y a rien à faire. Ça fait de la peine. Ça fait de la peine de quitter ce monde-là, aller dans un autre monde où il n'y a pas de mitzvah à faire. Alors, bien sûr, ils lui ont dit, mais dans notre mitzvah, dans notre monde, il y a la récompense. Qu'est-ce qu'il répond? Et qu'est-ce que tous les tzadikim répondent? Ils disent, on préfère ne pas avoir la récompense, rester vivant et faire les mitzvot. Vous savez, il y a Rabbi Abahu, un grand tzadik, Rabbi Abahu. Avant qu'il est mort, ils lui ont montré sa place à Gan Eden. Waouh! Ils lui ont montré sa place à Gan Eden. Il a commencé à pleurer. Il lui a dit, pourquoi tu pleures? Il leur a dit, et moi je croyais qu'il n'y avait rien du tout là-haut. Ah, tout le monde pose une question. Ouais, j'ai cru que j'ai tous ces épisodes que là où il n'y a pas de récompense. Quoi? Tout le monde pose une question. Pourquoi tu as fait des épisodes pour avoir une récompense là-haut? Pour qu'il dit, parce que lui a montré sa récompense. Il a dit, moi, j'ai cru qu'il n'y a pas de récompense là-haut. Pour Hachem, qu'est-ce qu'on m'a donné? Il m'a donné la cervelle, il m'a donné l'intelligence pour comprendre les paroles de Rabbi Abahu. Rabbi Abahu, il veut dire, moi, j'ai pensé qu'on fait des mitzvot ici, sans rien avoir là-haut, et là, ils m'ont montré que j'ai une récompense. Je veux pas de récompense. Waouh. Ça, c'est un niveau encore très élevé. D'aimer Hachem, sans avoir de récompense, ni là, ni là-haut. Hachem, il te donne. Et regardez Rabbi Abahu. Rabbi Abahu, lorsqu'ils lui ont montré sa place, la récompense qu'il va avoir, c'est le seul de tous les tzadikim à qui on a montré sa place à Gan Eden et sa récompense. Et malgré tout ça, il n'en voulait pas. Il a dit, moi j'ai cru que je travaille à Hachem pour rien. Je ne veux pas de récompense. J'aime Hachem. Je suis fier, fidèle à Hachem. Mes amis, tout ce que je vous ai dit, bien sûr, c'est dur à l'accomplir. Au moins, Mashiach, au moins quelque chose. Voilà mes amis, que le Hachem protège que l'âme de tous ces tzadikim-là reste vivante. En paix, et que Hachem nous apporte, Mashiach, qu'il soit avec vous. qui vous donne la santé, la joie, la prospérité, Parnassat Tova, Elia, Batora, Brat Shamaim, et quoi que l'Esprit nous apporte, ma chère. Et voilà, nous tous, on présente nos condoléances à la famille de Rav Shaya, Rav Shaya, et Rav Amos, Rav Shalom, et on tous, on a de la peine, on s'associe à la peine, parce que les tzadikim, comme ça, ils nous quittent, il faut des remplaçants. Parce que sans les remplaçants, ça met le monde en danger. Bien sûr, Hachim a déjà désigné des remplaçants, mais quand même, ils sont jeunes, et toujours, un tzadik, il est remplaçable. Baruch Adonai Elohim, Amen, Amen, Amen. Amen, Amen, Amen.
1: Nous venons au terme de cette émission Chalavut Vacher Hadash en ce 27 Tammuz 5786. N'oubliez pas Rosh Chodesh Av, mardi soir et mercredi prochain, Bezrat Hashem. Merci d'avoir partagé ce moment d'émotion, de souvenir autour de la Torah du Rav Ron Shaya, Zechar Tzadik Livracha, et Rabbi Amos Guetta, Zechar Tzadik Livracha. Que leur enseignement continue d'éclairer nos chemins et que le mérite de ces tzadikim protège tout le Ham Israël. Puissions-nous très bientôt entendre la voix du Mashiach et vivre la Geoula Shelema Berachamim Bezrat Hashem. Amen. Shalom Aleichem, Shavua Tov.
2: 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Qu'il te soit agréable, Seigneur notre Dieu et Dieu de nos pères, de construire le bête amigdash de notre vivant, et donne-nous une part dans ta Torah afin d'accomplir ta volonté et de te servir avec cœur. Amen.

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Il est 18h. 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
2: Bonsoir, Mix et ses radios partenaires sont heureuses de vous retrouver depuis le Festival d'Avignon, où nous venons de voir Antigone des supermarchés, une pièce d'Anne Janvoine et Anne Rebinder, mise en scène par Antoine Colneau et Anne Rebinder. Vous proposez dans cette Antigone des supermarchés une pièce au décor minimaliste, on peut le dire, qui part de votre métier de comédienne et qui, en tirant le fil, revient sur votre vie, sur votre parcours, sur votre recherche d'identité. À un moment, qu'est-ce qui vous a amené à toutes les deux à créer cette pièce, et est-ce que c'est une première à Avignon?
3: Ce qui nous a amené à créer cette pièce, c'est une discussion un jour justement à Avignon, il y a 2 ans, où je racontais mon expérience de comédienne dans une mascotte et d'autres expériences de ma vie, et on voyait se profiler la possibilité d'une création où le point de départ serait l'expérience d'une comédienne dans une mascotte, une expérience de disparition. Et il se trouve que dans ma vie, cette expérience de disparition se rejoue, puisque j'ai passé une grande partie de ma vie à me cacher, et notamment à cacher une partie de mon identité. Et sinon, est-ce que c'est la première fois à Avignon? Non. En tout cas, de ce spectacle, oui.
2: Et vous l'avez créé quand, ce spectacle-là, alors? Il est récent.
4: Oui, on l'a créé en novembre dernier au Théâtre Durance, qui est à Château-Arnoux-Saint-Auban, qui est une scène nationale où je suis autrice associée, qui nous a accueillis dans Les Échappées, où on fait des dates dans les petites scènes rurales dans le département.
2: Là, donc, première à Avignon pour ce spectacle, en tout cas, qui démarre en plus au 11. C'est pas n'importe quel théâtre. Donc, j'ai vu que ça faisait salle comble dès le début du festival. J'imagine que ça fait plaisir, quand même.
3: Ça fait très plaisir, parce qu'évidemment, quand on fait Avignon, il y a un enjeu de rencontrer le public. Est-ce que le spectacle va rencontrer le public? Et il se trouve que là, ça touche les gens. Antigone des supermarchés touche les gens, et donc la salle se remplit. Et j'avoue que oui, en tant que comédienne, j'imagine aussi, mais tu pourras parler pour toi-même, c'est une grande joie, vraiment.
2: Dans la relation avec le public, qu'est-ce qui peut parfois être stressant? Parce qu'on sent aussi dans la manière comme vous revenez sur votre travail de comédienne, sur ce métier, quels sont les enjeux pour vous quand on vient présenter un spectacle comme ça?
3: Alors, il se trouve que le spectacle est en relation immédiate avec le public, parce que je suis seule avec une chaise face public et je m'adresse aux gens en essayant de faire en sorte que ce que je dis sur le moment, c'est comme si j'inventais la parole sur le moment. Évidemment, il y a un texte écrit. Et les enjeux, c'est est-ce que je suis au bon endroit de la parole pour que ça parvienne aux gens, et qu'il y ait aussi pour les gens l'espace d'aller dans leur tête vers ce qui résonne chez eux de mon expérience, puisqu'il ne s'agit pas de rester sur une histoire individuelle, mais d'élargir à une sorte d'universel.

0: Antigone face à Phèdre,
1: Antigone,
0: plutôt.
1: C'est un rêve de comédienne, en fait. C'est le rôle que j'aurais aimé jouer, mon rôle idéal.
0: Et des supermarchés, parce que vous faites la mascotte, par ailleurs, dans les supermarchés, et que c'est aussi toute la question de, eh ben, quand on débute, quand on veut y arriver, etc., il y a aucune honte à faire certains boulots, etc. Et ça, c'est très beau aussi sur le parcours, ce que ça dit. C'est quoi les autres messages que vous aviez envie de donner aussi avec ce titre-là?
2: Moi, je pense que Antigone des supermarchés, ça vient de aussi la singularité qu'a Anne de faire cette mascotte. Et c'est ce qu'elle partage aussi pendant le spectacle. C'est-à-dire que c'est vraiment dans les clichés de notre métier, c'est un peu la chute symbolique, c'est, il y a, peut y avoir un mépris culturel avec le snobisme, voilà, qu'on connaît bien dans notre secteur. Et que, je trouve, moi j'ai été vraiment touchée par le fait que Anne soit complètement ailleurs et décide dans cette expérience-là, comme dans plein d'autres, de mettre une chose authentique, de mettre une vérité, de décider d'y faire quelque chose. Et c'est là qu'il y avait un lien avec Antigone aussi, avec le rapport à la tendresse notamment, et le fait de décider d'aller au bout de quelque chose sans subir le regard des autres. Pourquoi on l'avait choisi aussi? Oui, c'était vraiment c'était drôle pour nous d'allier ce rêve de comédienne et puis cette réalité aussi du terrain, de voilà, je fais une mascotte dans des supermarchés. C'est plus complexe qu'il n'y paraît. Et en plus, j'assume complètement de faire ça parmi les autres choses que je fais sans mépriser cette chose-là.
0: Et c'est vrai que votre spectacle, il aborde des tas de questions très sérieuses au fond, en fait, des choses extrêmement profondes, mais avec beaucoup à la fois d'humilité, beaucoup d'humanité aussi. Ça semble simple, rien que par le dispositif, mais en fait, c'est très écrit, on le sent, et c'est très réfléchi, il y a tout un parcours, en fait, on le sent, on vous accompagne dans votre parcours.
1: Alors, je crois que la simplicité en art, c'est peut-être une des choses les plus difficiles à atteindre. Et oui, dans le travail qu'on a fait avec toi, Anne, il y a eu vraiment un travail pour conserver l'oralité, pour conserver la simplicité d'une première parole livrée de façon brute. Et après, en tant que comédienne, il a fallu retrouver, avec un texte écrit, la simplicité de l'adresse immédiate, cette façon d'être au présent constamment. Et donc, cette apparente simplicité, c'est énormément de travail en réalité.
2: Dans l'écriture aussi, il y a eu vraiment, il n'y paraît pas forcément, mais réussir à imbriquer cette aventure de mascotte et en même temps, à l'intérieur de ça, glisser les épisodes de ta vie intime, Anne, et de trouver une forme de justesse, de rebond, qu'on a cherché aussi de l'humour, de la légèreté, etc. Ça, c'était un travail qui a été vraiment long et vraiment comme des orfèvres où on voulait qu'après, dans cet écrin-là, tu sois libre et qu'il y ait tellement de les glissements soient si justes et évidents que la comédienne puisse se déployer complètement, ouvrir sa vulnérabilité, ce qu'elle fait vraiment, tout en déployant son talent aussi.
0: En tout cas, c'est très réussi et nous vous conseillons fortement d'aller voir Antigone des supermarchés au 11, qui se joue donc du 4 au 23 juillet à 18h40. Tous les jours, il y a des relâches?
1: Il y a des relâches le vendredi.
0: N'y allez pas le vendredi, mais allez-y tous les autres jours jusqu'au 23 juillet, 18h40 au 11, Antigone des supermarchés, avec Anne Janvoine et sur un texte d'Anne Janvoine, Anne Rebinder, et une mise en scène d'Antoine Colneau et Anne Rebinder.
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Bonjour, bonjour, bonjour à tous et bonjour à toutes. Comme je suis content de vous retrouver. Des fois, il y a des semaines qui sont plus compliquées que d'autres. La fatigue, la chaleur, tout ce qui fait que la jeunesse s'efface un peu pour tout le monde. En tout cas, merci, merci d'être à l'écoute, merci d'être là, merci de votre présence à tous. Et aujourd'hui, comme tous les dimanches, bon, dimanche dernier c'était exceptionnel, je n'étais pas là, mais vous avez eu votre émission, et Joseph Kadosh, notre MacGyver de l'émission, de la radio, pas que de l'émission, vous a proposé le programme qu'on avait concocté ensemble. Aujourd'hui, Sacha est de retour, et puis nous avons un grand invité qui est à ses côtés, c'est Nive, le petit garçon du Ganami, le fils de notre ami Sacha. Il est très gentil. Je lui ai même donné des bonbons. Et là, il m'a dit merci, mais il m'a pas fait de bisous. Tu vas venir me faire un bisou tout à l'heure. Il est 10h06. Nous allons traverser la matinée ensemble. Nous allons faire un coucou à des amis comme Michel et Paul Seknazi, la reine du Bourihaï. Ah, le complet poisson, bientôt. On va aussi féliciter les familles Aouizrat et Ben Dayan Chetrit pour la naissance de ce petit garçon dans le foyer de leurs enfants, leur fils et la fille. Donc j'ai le nom de Dan, mais j'ai pas le nom de la maman. Ça va me venir tout à l'heure. On va aussi avoir un très bon moment à passer ensemble vers 11h. Puisque j'accueillerai le Rav Itzhak Atali. Rav Itzhak Atali va venir et va passer un petit moment avec nous. C'est un Rav que j'aime depuis très longtemps, que je côtoie depuis très longtemps, qui était dans les papiers secrets du Rav, et ils s'aimaient beaucoup, beaucoup tous les deux. Et Rav Itzhak Atali avait une relation particulière aussi avec le grand rabbin Obadia Yosef. Rav Itzhak Atali, et il nous parlera donc de ce centre d'études Ateret Shalom Or Israël. Quelque chose de très particulier. En fin d'émission, après Cathy Bisraor, vous écouterez l'interview réalisée avec le président du Consistoire central de France, Monsieur Elie Korchia, qui nous parlera de la sauvegarde de la synagogue d'Elbeuf. Vous allez voir, c'est passionnant. Nous rejoindrons à 11h30 Daniel Guggenheim pour sa traditionnelle intervention, et à midi, bien sûr, Cathy Bisraor. Mais avant de commencer, je voudrais vous donner l'information qui est connue, bien sûr, mais que je vous donne en particulier, et elle concerne la Hiloula de notre maître Rav Avraham Mimoun Zatzal. Le centre communautaire de la Rose, sa synagogue d'origine, organise la Hiloula du Rav, un Sioun Chas, lundi 10 août, Minha à 19h, repas traiteur, orchestre avec Michel Alon. Venez nombreux. Vous pouvez commencer à réserver dans la communauté de la Rose au 04 91 70 05 45. Dans la semaine, vous demanderez Valérie et vous aurez toutes les informations possibles. Vous allez y retrouver le Rav et la Rose. D'ailleurs, ça, le flyer de la Hiloula est symbolisé par deux magnifiques roses, comme la communauté de la Rose, et bien entendu un Sefer Torah ouvert à une page particulière. Alors n'oubliez pas, réservez votre soirée du 10 août prochain pour un Sioum Chas à la Rose à l'occasion de la Hiloula de Rav Avraham Mimoun. Nous évoquerons un certain nombre de sujets, dont un sujet qui est très sympa, puisque
il y a une très bonne nouvelle pour les gens qui habitent Ashdod et toute la région et les gens qui vont tout le temps et souvent à Ashdod. Un tout nouveau complexe de loisirs baptisé Dailand ouvrira officiellement ses portes le 24 juillet au Globus Center à Mavkihim, avec des dizaines d'attractions réunies sous un même toit. Donc je vous en parlerai dans le détail tout à l'heure et nous évoquerons un certain nombre de petites nouvelles. Et si nous commencions notre émission, eh bien nous allons la commencer de suite avec la tradition de l'émission qui est de passer par Constantine. Peut-être que Rav Atali nous parlera lui aussi de Constantine. Nous verrons bien, c'est Raymond Liris qui va dire que sa souffrance a trop duré. Tal la dab alay. Gros bisous Jean-Charles, gros bisous Huguette, gros bisous Théo, gros bisous Hubert, gros bisous vous tous et vous toutes et merci. Merci d'être toujours là. Et on va l'offrir à quelqu'un qui comprend rien à la musique espagnole, constantinoise, ni à la musique espagnole d'ailleurs. Elle fait partie, imaginez-vous, d'une chorale italienne. Ouais, italienne. Qu'est-ce qu'elle fout avec une chorale italienne? Bon, elle s'appelle Jenny, on va lui offrir Tal l'adab alay et on va l'offrir à Annie, la femme de Lorané. Sans oublier Monique et Albert Aflalo, bien sûr. C'est parti.

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La souffrance, ma souffrance a trop duré. Taladab Aleya. Mais c'est la mélancolie de du Malouf de Constantine et Raymond Léris, comme nous l'avions fait il y a quelques semaines avec notre ami Charlie Benjamin. Et ben Raymond Léris, il a été assassiné à la fin du mois de juin, à cette époque-là, et c'était une très très très grosse perte. Mais il nous a laissé la richesse de ses interprétations, de ses créations, et puis d'autres les reprennent de plus en plus, et surtout dans la jeunesse. D'ailleurs, on remarque dans la jeunesse israélienne, comme nous le disait Cathy Bisraor il y a 15 jours, une très très forte incidence et influence de la musique orientale. Ceci nous ravit et nous fait très très très très plaisir. Alors bien sûr, cette chanson de Raymond Léris, je pouvais pas ne pas l'offrir à la Constantinoise du Nord Pas-de-Calais. Parce que oui, moi je croyais qu'ils étaient tous concentrés sur Marseille, sur Paris, un peu les grandes villes, mais imaginez-vous, elle est née dans le Nord Pas-de-Calais, Mskina. Tu sais comment elle s'appelle? Tu sais? Eh ben oui, c'est notre fruit traditionnel, c'est notre clémentine que l'on embrasse et à laquelle on dit Shabuatov aussi. Alors tout à l'heure, je vous parlais de la naissance d'un petit garçon qui est arrivé apporter le bonheur une fois de plus dans le foyer de jeunes, beaux jeunes. Lui, c'est Dan, elle, c'est Eden. Lui, c'est Dan Aouizerat et elle, c'est Eden Bendayan. Ils sont venus faire la joie de leurs grands-parents, Thierry et Corinne Aouizerat, Mazel Tov, Siman Tov, que du bonheur, et Fabienne et Michael Bendayan. Alors nous nous associons tous, bien sûr, pour leur souhaiter Mazel Tov, Siman Tov, que du bonheur, que de la joie, de la bonne santé, tout ce qu'on peut souhaiter aux gens que l'on aime. Et Michel et Serge Aouizerat, vous savez, quand vous allez voir l'OM, ben juste en face, ils sont là-haut et ils vous surveillent, vous font des coucous de leur balcon. Des fois, ils reçoivent même des pétards dans leur balcon quand il y a des fêtes en bas pour l'OM. En tout cas, eux m'ont demandé aussi, avec Michel, avec toute la famille, de souhaiter un grand, grand, et Eliane, bien sûr, un grand, grand Mazel Tov, Siman Tov, à ces deux familles, les familles Aouizerat et Bendayan. Je profite de l'occasion pour remercier Michel Elbaz de ses belles paroles, de sa gentillesse, et nous lui souhaitons une très très très belle et bonne journée. Alors qu'a-t-on choisi comme chanson pour l'arrivée de ce petit garçon? Eh bien, on ne pouvait rien trouver d'autre que cette chanson écrite, paroles et musique, par notre ami Maurice Medioni, Zichrono Livracha, Ehlen Wesehlen, soit le bienvenu, les portes sont ouvertes, les fenêtres aussi, et nous sommes heureux de vous le dire.

Sahlan, ahlan bikoum, bienvenue à ce petit garçon et bienvenue à vous tous et vous toutes sur la fréquence de la communauté juive de Marseille, Radio JM 90.5 FM. 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Donc Radio JM, que j'aime, c'est ce que vient de dire Nive, le petit garçon qui est avec nous. Il est venu me voir, il m'a dit, tu dis Radio JM, j'aime. Eh ben, merci à toi, Nive. Alors, si vous voulez voir Nive et qu'il vous signe des autographes, eh ben, vous allez au Ganami. Eh oui. Et c'est là que il signe les autographes pour son papa. Je connais toute la vie de son papa grâce à lui. Ah oui, il a une chatte, je vous dis pas. Alors, je vous disais tout à l'heure, bonne nouvelle pour les familles d'Ashdod, Ashkelon et de toute la région. Un tout nouveau complexe de loisirs baptisé Dailan ouvrira officiellement ses portes le 24 juillet 2026 au Globus Center of Ashkelon. C'est dans le quartier de Mavkiim, avec des dizaines d'attractions réunies sous un même toit. Ces concepteurs, j'en bafouille, ambitionnent d'en faire l'une des plus grandes destinations de divertissement du sud d'Israël. Jusqu'à présent, il fallait souvent multiplier les sorties pour satisfaire les petits et les grands. Diland souhaite changer la donne en proposant un espace où toute la famille pourra partager une même journée de détente sans qu'aucun doive chercher une activité différente. Construit grâce à un investissement de plusieurs millions de shekels, le complexe prend la place de l'ancien Funky Monkey. Mais les promoteurs insistent, il ne s'agit pas d'une simple rénovation. Diland est un concept entièrement nouveau, beaucoup plus vaste, moderne et ambitieux. Des dizaines d'attractions sous un seul toit. Alors vous qui préparez vos vacances pour aller en Israël, eh bien, si vous avez de la famille à Ashkelon, à Ashdod, dans la région, eh bien, le complexe va vous accueillir et vous proposer une impressionnante variété d'activités pour tous les âges. Imaginez, regardez ce que vous pouvez trouver. Alors là, si les enfants écoutent, ils vont se régaler. Hein. Un immense parc de trampolines, des pistes de bowling, des auto-tamponneuses, un labyrinthe de miroirs infinis, un labyrinthe de la peur pour ceux qui veulent de l'émotion, un bateau pirate, une gigantesque aire de jeu intérieur, un univers de piscine à balles. Vous savez, c'est ces grands espaces remplis de petites balles sur une hauteur de 2 mètres, 2 mètres, et dans lequel vous pouvez plonger comme si vous plongiez dans l'eau. Des espaces sortifs, bien sûr, sportifs, des structures de sauts et de glisses, des stands inspirés des fêtes foraines, l'un des plus grands espaces d'arcade d'Israël, des simulateurs de dernière génération, ainsi que de très nombreuses autres attractions. L'une des attractions phares de Dailan sera sans doute le plus grand espace de jeux vidéo et de simulateurs des dernières générations, avec des courses automobiles, des jeux interactifs, des jeux d'adresse, des attractions à récompense et des expériences immersives pour tous les âges. Immersives, c'est-à-dire rentrer dans l'eau. Tamel Bani, on dit chez nous. Voilà, c'est une forme de bain. Allez, nous revenons à la musique. Nous l'aimons beaucoup. Il nous le rend bien. Vous savez combien nous aimons, en tout cas, et moi en particulier, toute cette musique d'origine gitane. Eh bien, c'est Kenji Girac qui va nous parler de la belle Andalouse. Et tout à l'heure, ça sera Carmen qui nous chantera Toxico. C'est parti.

les enfants sont gentils avec eux. Et ils s'appellent, et maman, je t'aime, et maman, je t'aime, et j'aime aussi les autres. Elle va me tuer. Annie va me tuer, c'est sûr, c'est sûr. Il est 10h38. Je vais vous parler à présent de quelque chose qui m'a interpellé, comme nombre d'entre vous, une décision de la Cour européenne de justice. La Cour européenne de justice des droits de l'homme vient de franchir une étape clé dans l'affaire des écoutes téléphoniques visant Nicolas Sarkozy, l'affaire dite Bismuth. Vous savez, ce téléphone qui portait le nom d'un certain monsieur Bismuth. Ce jeudi, Patrice Spinozzi, avocat au Conseil d'État et à la Cour de cassation représentant l'ancien président de la République, devant cette instance européenne, a annoncé dans le Figaro que la requête de son client avait été déclarée recevable. Dans ce dossier, où Nicolas Sarkozy a été condamné définitivement à un an de prison en décembre 2024. Quand vous pensez à toutes les racailles qui sont dans la rue, vous vous dites « où va-t-on ?» Enfin, c'est ce qu'on appelle les règlements de compte. Cette décision juridictionnelle constitue une véritable victoire d'État pour l'ancien président de la République, estime son avocat qui précise que les admissions sont rares puisque 90% des requêtes nationales déposées devant la Cour européenne de justice échouent à ce stade de la procédure. Cette Cour doit désormais décider si c'est à juste titre que les juges français ont rejeté ce moyen fondé sur sa jurisprudence. Un arrêt pourrait être rendu en 2027, des droits intouchables de la défense. L'examen des fadettes de Nicolas, c'est-à-dire les SMS et tout ça, de Nicolas Sarkozy, ainsi que des écoutes téléphoniques dans ses conversations avec son avocat Thierry Herzog, se trouve tout particulièrement dans le viseur des juges. Ces deux éléments sont considérés comme relevant de droits intouchables de la défense, consacrés par une jurisprudence solide, constante et ancienne, qui a curieusement été écartée dans cette affaire Bismuth. Curieusement écartée. Regardez si vous êtes un peu du côté droit ou du côté gauche, vous aurez tout compris. La requête communiquée est fondée sur la violation des droits de la défense et plus particulièrement sur l'atteinte au respect du secret professionnel de l'avocat garanti par les articles 6 et 8 de la Convention européenne des droits de l'homme, précise Maître Spinozzi. Si les juges européens venaient à donner tort à leurs homologues français, l'affaire devrait être rejugée, cette fois sans que les écoutes téléphoniques litigieuses ne puissent figurer au dossier. Or, c'est précisément sur ces enregistrements que reposaient les principaux arguments du parquet. À vous de juger. Nous allons maintenant, j'avais promis après Genji Chirac, de retrouver Carmen Pulas. Et cette chanson qui vous a plu, qui me plaît beaucoup, qui plaît à notre ami Jean Schramm, que nous allons offrir à Jeannie, puisqu'elle aime elle aussi les belles Andalouses. Et quand je dis belle, je mesure mes mots. Toxico. Un amour vraiment toxique que je vous offre à vous toutes et vous tous en vous remerciant d'être à l'écoute de votre station préférée.

Carmen Poulas, une voix merveilleuse, une femme sublime et un succès fou pour ceux qui aiment la chanson andalouse originaire de cette région qui fut tellement riche en judaïsme et qui a exporté tellement de belles choses, dont justement la musique. Alors je vous ai dit que je vous parlerais du champion du monde de la serrure. Et c'est pas Michel Seknazi qui va me dire le contraire. Le champion du monde de la serrure, c'est notre ami Henri. Et Henri, je vais le recevoir tout à l'heure. C'est quelqu'un de formidable. C'est quelqu'un qui vous dépanne en 20 secondes. C'est commercial ce que je dis, mais il faut en tenir compte. Et il faut que vous sachiez que si vous avez un souci quelconque en serrurerie, et nous évoquerons avec lui ce qu'il sait et ce qu'il peut faire, ben vous appelez Henri, vous lui dites « Je suis un ami de Claude », d'abord vous aurez un bon prix, et puis vous lui redites « Je suis un ami de Michel » et vous aurez encore un meilleur prix. Mais Michel, il n'a Dieu que pour sa belle, et sa belle, elle est unique. Vous la connaissez ? Eh oui, c'est Paul. Et Paul aussi a de la chance. Elle a la chance d'avoir ce Michel, qui a un cœur plus gros que sa tête. Avant, il était un peu comme les Beatles, mais maintenant, il est un peu comme le Fartas. Mais je l'aime beaucoup, il me le rend bien. En tout cas, merci à vous deux. Et vous savez que c'est la reine de la cuisine tunisienne, Paul. Mais en particulier, le complet poisson avec le bourrihaï, c'est-à-dire le mulet, le muge. En Provence, ça s'appelle le muge ou la muge, je ne sais pas. Elle fait la testira, elle fait les œufs avec, elle fait revenir, et c'est craquant, et c'est croustillant, et avec un bel œuf au milieu. Vous avez faim? Eh bien, écoutez, réservez, je vous donnerai le numéro de Michel. Pardon. Pour un super complet poisson. Mais moi, je ne lui ai pas cherché une chanson qui parle de la mer, peut-être, ou de ce qu'on y pêche, peut-être. Moi, je vais lui rappeler d'excellents souvenirs. C'était, et c'est pour nous, comme pour les Constantinois, ce fut Raymond Léris. Pour nous, ce fut Raoul Journeau. Et Raoul Journeau va nous entraîner dans cette chanson magnifique que Sonia aimait particulièrement. Yedini Mahleli Farahou. Mon chéri, comme ta fête est belle, nous allons l'offrir aux familles Bendayan et à Wizrat pour la naissance de ce petit garçon dans le foyer de Dan et Eden aussi. Mazel Tov.

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1: Oui, venez nombreux, très nombreux, pour honorer la mémoire de notre maître Rav Avraham Emoun, qui nous manque tant, qui aurait été tellement content de pratiquer la Brit Mila de ce petit garçon dans deux familles auxquelles il était très très très attaché, la famille Ben Dayan et la famille Aouizrat. D'ailleurs, ça me fait penser qu'il y a d'autres Aouizrat, et en particulier René, que j'embrasse très très très fort, avec le beau souvenir de notre ami Francis Zichrono Levracha, et qui nous manque lui aussi tellement tellement tellement. Chaque fois qu'on peut leur rendre hommage, eh ben nous le faisons. Eh ben, il était de Constantine, notre ami Francis Aouizrat, comme l'autre Michel Aouizrat, la femme de Serjoun. Et ils adoraient les chansons de Constantine. Et qui c'est qui chante bien Constantine? C'est Enrico Macias. Et qu'est-ce qu'il va dire, Enrico Macias? Aïe, aïe, aïe, quand les femmes dansent. Voilà, c'est pour toi, Michel, et je vous embrasse très fort et refouachez les mains pour notre cher Serjoun adoré. C'est parti, envoyez.

Et cette chanson, elle finit comme une étape du Tour de France, c'est-à-dire au sprint, avec la vitesse qu'il faut. Et puis, vous allez vous calmer maintenant que vous avez bien dansé, que vous avez bien mis le foulard autour des hanches, etc. Vous vous asseyez, vous sortez un bel apéritif. Il est 11h, c'est l'heure où l'apéritif peut commencer pour votre mari ou pour votre épouse, hein, à vous le choix. Et vous kiffez en prêtant l'oreille à Radio JM, puisque dans pas très longtemps, Rav Yitzhak Attali va nous rejoindre. Il est en route et nous allons évoquer ensemble tout ce qu'il a inventé, tout ce qu'il a fait, et ceci depuis 1978, quand il a quitté Marseille, et en 81, il a quitté Marseille et il entreprend à Jérusalem d'ailleurs des cours d'informatique, ce qui lui permet de trouver un emploi dans les bureaux du premier ministre de l'époque, Menachem Begin. Vous voyez que dès qu'il est arrivé, il était au sommet. Et nous allons évoquer avec lui le tracé du chemin de cette vie pleine d'émotions, pleine de résistance, pleine d'assistance et pleine de réussite. La réussite qu'il a toujours espérée, celle de donner la culture, de donner l'éducation, de donner la force afin de faire des enfants, des étudiants proche des recommandations de HM. Nous parlerons de lui avec tout cela. Allez, on est en Israël avec Rav Yitzhak Attali. Eh bien, restons-y. Elle est belle, elle est très belle. Et venu shalom aleichem.

0: 11h11. Ah, c'est bizarre. 11h11 au moment où je reprends l'écoute, le micro. Je suis ravi, je suis content, je suis enchanté d'accueillir, je vais être un peu égoïste, mon ami, mais en fait c'est l'ami de vous tous. C'était surtout l'ami du Rav, pour lequel il avait une admiration particulière que le Rav lui rendait bien. C'est notre ami, le Rav Itzhak Atali. Baruch haba, Rabbi.
1: Oh Rabat, mon cher Coco, Claude, mon cher, que je suis heureux d'être avec toi.
0: Et moi, je suis ravi, ravi. Donc, je voulais savoir, tu es né où?
1: Moi, je suis né le 4 juin 1959 à Constantine.
0: À Constantine. Donc, je ne me suis pas trompé en t'offrant la chanson de cher Raymond tout à l'heure. Tal adab alay, combien ma souffrance est dure quand tu es parti. Et tout homme peut le dire lorsqu'il se retrouve seul, ou toute femme, bien sûr. Mais c'était cette culture du malouf de Constantine que Raymond Léris a su propager. Donc tu es Constantinois et ça te donne l'occasion de saluer mon ami Hubert Attali, puisque enchanté. La famille Attali est une famille qui compte beaucoup Amen. Pour moi en affection. Alors tu vivais à Marseille et en 78, tu as décidé de faire ton alia.
1: Voilà, c'est
0: pourquoi
1: ça.
0: T'es pas resté à Marseille, Rabbi?
1: Ben je rêvais d'Israël. Pour moi, Israël, c'était Jérusalem, c'était mon avenir, c'était ma vie. Et donc, mes parents, ils m'ont laissé et j'ai couru vers Israël. Voilà.
0: Alors, tu es arrivé en Israël et tu as dit, en mettant les pieds sur la terre d'Israël, je me suis senti emporté par un sentiment de joie inégalé jusqu'à aujourd'hui.
1: Ah, je vois que tu es au courant, hein.
0: Ce que là, je te reçois, je pense à ce que tu as fait.
1: Naron. C'est vrai que la joie... quand tu arrives dans le pays de nos ancêtres.
0: Mais parce que tu n'as pas dit j'ai réalisé ma joie. Tu as dit j'ai réalisé la joie de mes ancêtres, l'espoir de mes ancêtres.
1: Je sais que j'avais des grands-parents, des arrière-grand-mères qui étaient, pour eux, dès qu'ils entendaient Israël, dès qu'ils entendaient qu'il y avait un blessé, je revois mon arrière-grand-mère en train de pleurer. Je dis mais qui c'est? C'est ta famille? Elle me dit non. Mais il y a quelqu'un qui est mort en Israël. Et moi, ça m'a touché, voilà. Ce cœur-là, j'ai dit, ma place, elle est en Israël.
0: Et tu es allé en... Bon, tu as fait ton alia, mais tu es allé comme un explorateur.
1: Ah oui.
0: Comme dit la Bible, tu es allé explorer ce pays que je t'ai donné. Et tu es allé, qu'est-ce que tu as trouvé, alors?
1: Ben, premièrement, j'ai été poussé, d'accord, on était plusieurs personnes à aller avec ma fiancée, donc c'était facile. Puis j'avais 19 ans, donc c'est facile de rêver et de rencontrer les Israéliens. Et voilà, j'ai travaillé la terre d'Israël pendant un an.
0: Tu as travaillé dans le bureau du Premier ministre?
1: Ah oui, après. Oui. J'ai fait l'armée.
0: Tu as fait aussi informatique?
1: Voilà, c'est ça. J'ai fait informatique, après
0: tu sais que j'ai les moyens de te faire parler.
1: Dans les bureaux de Menachem Begin, voilà.
0: Menachem Begin. Mais tu l'as côtoyé, Menachem Begin?
1: Non, non.
0: Mais tu le voyais ou... Non. Qu'est-ce qu'il y avait dans ce...
1: J'étais dans les bureaux, voilà.
0: Et est-ce qu'il y avait son esprit? Est-ce qu'il y avait une force qu'on ressentait? Parce qu'il paraît que c'était un... Quelqu'un de...
1: Moi, j'étais un informaticien. J'étais heureux d'être là-bas, voilà. J'étais heureux parce que je savais que je participais à l'histoire d'Israël.
0: Plus j'avais soif de Torah et de spiritualité, tu disais, plus je prenais conscience de notre ignorance de nos propres racines et dans notre Torah. Mais il a fallu que tu sois en Israël pour réaliser ça?
1: Mon cher Coco, moi, je pensais pas que tu allais même... pas moi qui dois qui a Radio JM.
0: Là, je te fais... les gens te connaissent de nom.
1: Je suis timide. Là,
0: les
1: non,
0: gens te
1: pas...
0: connaissent. Je connais ta timidité. Non, je connais aussi ta
1: On parle
0: tu
1: de
0: n'aimes
1: toi,
0: pas
1: peut-être.
0: Non, moi, je suis rien du tout. Je suis là pour t'accueillir, pour montrer aux gens le travail que tu as fait. Parce que, on va parler du travail que tu as fait. Parce que tu as décidé, en 81, je crois, tu as décidé de créer quelque chose. Et Ovadia Youssef t'a béni, t'a mis la main sur la tête et il t'a dit, je compte sur toi pour le faire. Et c'est là que tu as créé le centre d'études à Teretz Shelomo, hors Israël. Et aujourd'hui, il y a combien d'élèves dans cette institution?
1: En vérité, tout ça, c'est mes parents. Mes parents, mon père, Léon Attali, Zichrono Livracha, ma mère, Josiane, c'était des gens, des organisateurs dans la communauté juive de Marseille.
0: Mais ils étaient avec toi?
1: Non, ils m'ont donné envie. C'était eux qui recevaient la rapinto chez eux. C'était eux qui couraient par après chaque organisation communautaire. Donc ça m'a donné envie de faire pareil. Et là, le rappeur Raoul Joseph, il m'appelle, il me dit, écoute, je veux que tu montes un centre d'études. Je veux que tu fasses quelque chose. Et j'avais honte. Je voulais dire non. Mais je pouvais pas parler. Je pouvais pas parler.
0: C'était subjugué.
1: Ouais, ouais.
0: Une fois, j'ai eu le grand bonheur d'être à ses côtés, dans la maison de notre ami Zvi Amar, qui le recevait régulièrement. Et puis, on était assis, là, et moi j'étais avec Zvi, parce que fait un peu partie de notre famille, et le Rav m'a reçu dans le bureau de Zvi. Il m'a mis la main sur la tête, j'ai toujours les photos à la maison, il m'a mis la main sur la tête et il m'a dit... De quoi tu es inquiet? Je dis, Rabbi, si, il m'a dit, tu es inquiet. Ça va la radio? Je dis, oui, Rabbi, mais c'est un peu difficile. Alors, ton inquiétude, tu la laisses. Parce que, avec ce que tu vas faire, maintenant, j'étais dans mon business, moi, à l'époque. Hein. Et avec ce que tu vas faire, tu verras. Et c'est cette année-là que j'ai rencontré, j'étais là déjà depuis 82, j'ai rencontré Jean-Jacques Zenou et il m'a demandé d'être à ses côtés. Et je suis toujours à ses côtés.
1: Grâce à Dieu.
0: Et le Rav, notre Rav, Rav Avraham Mimoun, en présence de Rav Pinhas Cohen, m'avait fait m'engager. Il savait qu'il allait partir. En me disant, jusqu'à ton dernier souffle, tu restes à la radio. Jusqu'à ton dernier souffle.
1: Amen.
0: Et puis... Moi, je voulais arrêter, il y a l'âge, il y a tout. Eh ben, écoute, chaque fois que je viens, mais je suis heureux. Regarde, comme là, je suis heureux de t'accueillir. Parce que ce que je dis, ce que je ressens, j'espère que nos auditeurs le reçoivent. Tu n'es pas là pour dire, voilà, je viens, je vais faire une collecte, j'ai besoin. Non. Ça vient tout seul. Parce que quand Hachem a décidé qu'une institution devait vivre, devait s'engager, eh ben, il le fait. Et tu es engagé. D'ailleurs, je t'ai écouté dernièrement parler du miracle. Du miracle de Hachem. Et tu as comparé aux guerres contre l'Égypte. On a reçu des centaines de drones, on a reçu des centaines de fusées, et tu disais qu'ils pèsent 4 ou 5 tonnes, je retiens de tes mots, qu'ils pèsent 4 ou 5. Et si une seule fusée tombait sur un immeuble, elle détruirait tous les immeubles autour. Et Hachem était là, et aucune n'a atteint les objectifs que s'étaient fixés les Rachaïm, les terroristes. Pourquoi cet engagement aussi fort que celui qu'avait le Rav pour Israël? C'est pour l'âme Israël, c'est
1: ouais,
0: pour...
1: Le peuple, premièrement, le peuple d'Israël, il m'a donné tellement de choses. Donc, on fait partie du peuple. Donc, on aime le peuple, on aime les enfants. On aime les enfants et ces enfants, ils nous le rendent 1 million de fois plus. Vous savez, quand un enfant, il vient et te dit merci, il vient et il est... Quand tu vois qu'un enfant, il réussit. C'était un enfant qui était hyperactif, c'était un enfant qui était rejeté du système, et un enfant, un orphelin ou un enfant de parents divorcés. Et puis, d'un seul coup, tu vois que il a 15 ans, 20 ans, et tu dis, voilà, je suis un homme. Et une façon de dire, mais tu sais...
0: Il s'est assagi.
1: Tu m'as construit.
0: Il s'est
1: assagi. Tu m'as sauvé. Ah, moi, j'ai rien sauvé. C'est pas moi. Mais ça fait plaisir. Ça fait plaisir. Et puis bon, on a eu un retour extraordinaire. Moi aussi, j'avais un enfant qui était hyperactif et je pensais que c'était perdu. Et bon, aujourd'hui, c'est
0: Baruch Hashem. Baruch Hashem.
1: Voilà, il est marié, il travaille. Donc alors qu'à 3 ans, il se tapait la tête contre les murs.
0: Il y a quelques années, quand je suis venu en Israël, avec Raphaël, on a visité, tu nous as accueillis.
1: Oui.
0: Tu nous as accueillis.
1: Je t'attends encore.
0: Mais je serai, tu sais que je n'irai plus jamais en Israël sans passer par toi.
1: Amen.
0: Tu peux, je t'en fais la promesse, Rabbi. Oui. Et Raphaël m'a dit, viens, tu vas voir Rav Attali. J'ai dit, oui, je connais Rav Attali. Non, mais tu vas voir. Bon, j'ai vu. Mais le bonheur, la joie, la simha que je voyais dans les yeux, les paroles, les chansons de ces enfants, qui étaient tout petits, il y avait tous les âges, bien sûr, hein, mais c'était le Gan Eden,
1: oui,
0: des enfants.
1: Oui.
0: Et ça, c'est dû à une volonté, bien entendu, de donner la culture, mais aussi à la connaissance, Rabbi.
1: Oui, bien sûr. Non. Vous savez, je tire un secret. Quand je reviens de France, c'est la France ou l'Amérique, je voudrais rentrer au mikvé pour me purifier en Israël. Ben, ce que je fais, je rentre dans une classe des enfants. Je les vois en train de dire Modé Ani, en train de chanter. Ah, qu'est-ce que je suis content. C'est merveilleux, parce que les enfants, ils sont purs, ils sont bons.
0: Zach,
1: voilà.
0: Tu vois comme le temps passe quand tu es là, c'est merveilleux. On va faire une petite pause musicale.
1: Avec joie, avec joie.
0: Et je vais t'offrir la chanson du Rav. Rav Avraham Mimoun Zichron Levarha, celle qu'il préférait. Cette chanson, elle était écrite par Baba Saleh. Et je vais te l'offrir. Je vais te l'offrir dès que mon ami Sacha me dit « je l'ai sur le truc ». C'est une chanson que tu connais, que tu chantes. Mais en attendant de la trouver, je voudrais te poser une question. Quand tu as parlé de cette protection par Hachem d'Israël sur les fusées, sur les roquettes, sur les drones, etc. Tu t'es installé dans le psaume numéro 100, Mizmor Letoda.
1: Oui.
0: Qu'est-ce que c'est que ce psaume, Rav?
1: Ben écoute, je vais te raconter une petite anecdote. Je suis rentré en classe à la maternelle, les enfants de 5 ans et demi. Et la ganénette, elle leur a dit, allez les enfants, allez, pour le Rav, on va chanter le psaume numéro 100. Alors, en hébreu, numéro 100, c'est Kouf, la lettre Kouf. Alors, ils disent maintenant, au lieu de dire ouf, il faut dire Kouf. Mizmor Letoda. Ah, j'ai aimé ça. Au lieu de te plaindre, alors tu
0: réjouis
1: vas dire,
0: toi.
1: Réjouis-toi, remercie. Ouf, j'en ai marre. Pourquoi tu dis ouf? Dis merci à ta maman que le repas est prêt. Dis merci à ton papa qui soit à côté de toi.
0: Merci le matin que tu te réveilles.
1: Voilà, faut dire ouf, pourquoi te plaindre? Ne, c'est pas de chez nous, ça, de se plaindre. C'est Hazak. Au contraire de remercier.
0: Hazak Rabbi. Alors, je vais t'offrir cette chanson. Yodou Lecha Rayonai. Pour ton plaisir, pour le mien et à la mémoire de notre ami, le Rav Avraham Mimoun.
1: Amen, amen.

0: Gulat Olam, c'est la fin de la chanson. Ça veut dire quoi, Et Gulat Olam Rav?
1: La délivrance à l'éternité. Ça veut dire, c'est pas qu'aujourd'hui il fait jour et ce soir il fera nuit. Ça sera toujours le jour. C'est le soleil. C'est la joie.
0: Le bien-être.
1: Le bien-être, plus d'angoisse.
0: Alors on va maintenant parler des écoles de Ateret Shelomo, oui, hors Israël. Au lancement, tu nous as raconté l'hyperactivité de ton fils. Donc tu t'es dit, je me consacre aux hyperactifs.
1: Oui.
0: Mais maintenant, cette école, c'est devenu une institution. Ce n'est plus que les hyperactifs.
1: Ah non,
0: grâce à Dieu. Raconte-nous, Rabbi.
1: C'est-à-dire qu'on s'est aperçu que de prendre que des hyperactifs, ou des fonds, c'est trop dur à soulever, à les faire sortir de la boue. Alors, on a changé et on a pris des enfants qui sont en très bonne santé. Et grâce à ça, ceux qui sont hyperactifs, ils veulent ressembler aux autres.
0: Vous les avez mis ensemble?
1: Non, ensemble. Donc ça a tiré vers le haut. Ça a tiré vers le haut. Et aujourd'hui, grâce à Dieu, on a deux écoles, 900 élèves.
0: Quelle est la position du ministère de l'Éducation nationale?
1: Écoutez, là, on a monté deux écoles de filles. On n'est pas du tout rémunéré. 0%, parce qu'on n'est pas arrivé au nombre et puis les structures des classes adéquates. Donc on a à peu près 250 filles, dont deux écoles différentes. Une dans le nord de Jérusalem, à Ramoth, on a 130 filles, et à Roma, à peu près une centaine de filles. Donc là-bas, on est chaque année, tous les mois, on doit payer des professeurs qu'on vit sur des dons. Sur des dons, sur des gens extraordinaires, des gens merveilleux. Des gens d'Israël, des gens d'Israël, de Marseille. Principalement, je te dis la vérité, principalement ce qui a fait propulser cette école, c'est les Juifs de Marseille. Les que j'aime, que voilà. C'est ma ville et je suis content parce que je vois comment elle se développe, comment elle avance, combien de Marseillais montent en Israël et ils arrivent des fois dans nos écoles. Voilà. Et à part ça, on a deux écoles de garçons, où à peu près, il y a à peu près 250 élèves à Roma, à côté de Guilo, et 500 élèves et quelques à Ramoth. Et là, on est aidé à 50%.
0: Mais ce n'est plus des bungalows.
1: Non. Non, à partir du 1er août.
0: Raconte-nous le début, c'était des bungalows, c'était des recasements.
1: Au début, la mairie ni l'État n'ont voulu nous reconnaître. On était dehors la loi. Et avec le temps, ils ont vu que, grâce à Dieu, Hachem, il a mis un chen, grâce au Rav Mimoun aussi, grâce au Rav Yosef, Hachem, il a mis une grâce sur nous. Et à 2-3 ans, ils nous ont reconnus. Ils nous ont reconnus, mais ils m'ont dit, écoute, on n'a pas de locaux pour toi. Où je mets mes enfants. Alors on a construit des caravanes. Au début, on a mis des tentes. Et là, on a reçu la nouvelle cette semaine que le 1er août, si Dieu veut, on a reçu des locaux, une ancienne école qui s'est vidée. Et voilà. Donc alors qu'ils devaient la donner à quelqu'un d'autre, en fait, nous disons, c'est vous qui la prenez. Donc on doit la retaper un petit peu, arranger quelques murs, repeindre. Mais là, maintenant, on est dans du dur, dans des structures organisées. Une cour, une vraie cour. On n'avait pas de cour.
0: Le miracle.
1: Oui, le miracle, oui. Le miracle, et on est content pour ses enfants.
0: Donc, je disais que je te recevais, pas dans ce but, mais vous qui nous écoutez, vous qui savez la difficulté des choses, vous pouvez faire un don à cette école. On ne va pas en parler maintenant, mais je vais faire un spot qui va passer tous les jours à la radio et qui vous donnera les coordonnées auxquelles vous pouvez soit faire un don mensuel, hein, en prélèvement automatique et vous pouvez aider aussi les gens que vous aidez d'habitude, mais aider une école comme ça qui est partie de l'hyperactivité et qui arrive maintenant à l'éducation, la vraie, celle qui donne nos héritiers en Israël. Et donc cette école, tu dis, il y en a une à Ramoth, Oui. C'est là qu'habite mon petit-fils.
1: Voilà, c'est ça.
0: Et une à...
1: À Roma, au sud de Jérusalem, à côté de Gilo.
0: Où le Rav était installé, Baca, oui. Puisque oui. Là, à Roma, c'est pratiquement que des Marseillais. Il y a beaucoup, beaucoup, oui, beaucoup de Marseillais.
1: Grâce à Dieu,
0: et
1: oui.
0: Qui avaient suivi la vocation du Rav. Et ceci nous remplit... nous remplit de joie et me donne le souvenir du docteur Twitou qui était là-bas et qui est parti tellement jeune, le pauvre. Nous allons faire une deuxième pause musicale, peut-être pas musicale, nous allons aller à Jérusalem. Nous allons aller à Jérusalem où nous attend Daniel Guggenheim. Daniel Guggenheim qui est notre intervenant de 11h30 tous les dimanches matins, qui est docteur en économie en Israël, qui vit à Jérusalem et qui est érudit, désérudit dans la partie économique et qui aujourd'hui on va nous proposer de traiter un sujet qui est très très très important. Il va évoquer l'économie centrale de cette semaine qui est la baisse du taux de la Banque d'Israël et ses prévisions optimistes. Israël est le huitième pays le plus riche au monde. Ce petit truc tout petit là. Alors nous y sommes. Donc je vais proposer au Raph, si tu veux écouter, de mettre ton casque. Si tu me dis si tu as le son. Est-ce que tu as le son là? Voilà. Sommes-nous en... Tu as ma petite virgule? Non. Alors, je vais la faire en direct, Daniel, ne te moque pas de moi. Eh bien, il est 11h36, avec un peu de retard, nous allons accueillir notre intervenant économique en Israël. J'ai nommé le docteur Daniel Guggenheim. Daniel, Boker Tov, Shavua Tov, et sois le bienvenu.
2: Shavua Tov, merci, oui, et vous de même.
0: Merci beaucoup, Daniel. Alors, tu m'as proposé cette semaine un sujet qui est capital, puisqu'il a son importance quand on sait quelles sont les différences de taux des banques à travers le monde. Tu voulais évoquer le sujet économique central de cette semaine, qui est la baisse du taux de la Banque d'Israël et de ses prévisions optimistes.
2: Oui, tout à fait. Comme tu l'as dit, on peut dire que c'est le sujet qui a retenu la semaine dernière le public économique israélien, la presse financière. Pourquoi ? Et puis, pour la deuxième fois consécutive, la Banque d'Israël a baissé son taux directeur de 0,25%. On est maintenant à 3,5%. Si on compare à la Banque européenne, elle, je crois qu'elle est autour de 2%. Donc malgré ça, on est encore 50% à peu près au-dessus de ce qu'est au niveau de la BCE. Maintenant, ce qui est intéressant à noter, c'est que, comme j'ai dit, c'est la deuxième, et c'est la troisième depuis le début de l'année. Et donc, on est à 3,5%. Maintenant,

satisfait puis qui te prend l'image. Et à partir de ça, souvent qu'on est un bon client, un mauvais client, on nous augmente ou on nous met en plus des taux, des augmentations de taux. Maintenant, ça, c'est une première chose pour tout ce qui est, comme je dis, les prêts à la consommation. Maintenant, tous les prêts de ce qu'on appelle en Israël « mashkanta », c'est-à-dire les prêts hypothécaires pour les appartements, à la différence, comme j'ai dit à la France, je sais que c'est entre 3 et 4% aussi, en Israël, la plupart des circuits qui sont proposés sont des circuits variables, parce que si on prend un taux fixe, on va payer beaucoup plus cher. Et un des taux variables est justement basé sur le taux de la Banque d'Israël, sur le prime dont je viens de parler. Et lorsque il baisse de 0,25%, comme on estime que la plupart maintenant des prêts hypothécaires sont de 25 à 30 ans, pour les Israéliens qui ont emprunté, ça veut dire qu'ils auront à payer 60 shekels de moins par mois. Et il y a des calculs qui ont été faits que pour certains prêts, c'est même maintenant 300 shekels de moins qu'ils payent si on prend en compte les trois, baisses qu'il y a eu jusqu'à maintenant. Donc c'est quelque chose de très important en Israël. Maintenant, lorsque j'ai dit ça, c'est une chose, c'est sa baisse, qui est d'ailleurs une bonne nouvelle, comme je l'ai expliqué maintenant, pour l'économie israélienne. Ce qui est autre chose qu'il faut noter, c'est d'abord, c'est aussi ses prévisions optimistes. Et voilà ce qu'il a dit. Il a dit, je me suis trompé, et je pensais que l'inflation en Israël serait de plus de 2% cette année, et je vois que ce qui arrive, malgré les augmentations qu'il y a eu du pétrole et tout ça, Israël a été moins touché, et je pense qu'en 2026, on va terminer en Israël avec une inflation de 1,8%. Et c'est ça qu'il voit aussi pour les 12 prochains mois. Et lui, donc c'est ça qui lui permettra aussi de baisser ses taux d'intérêt. Donc c'est très intéressant de voir qu'il a revu à la baisse des taux d'inflation et donc plus optimiste par rapport à Israël. Mais ce n'est pas seulement ça. Ses prévisions, c'est sur la croissance. Il a dit ce qu'il voit maintenant, c'est qu'en 2026, je vois une croissance, malgré la guerre qui a eu, de 4%, et je vois l'année prochaine une croissance de 5,5%. D'ailleurs, il rejoint en ça tous les organismes internationaux qui étaient plus optimistes pour Israël. Donc, c'est encore, tout ça aussi, très encourageant. Maintenant, il faut dire d'ailleurs que lui, point de vue de déficit budgétaire, il dit, moi, je vois un déficit budgétaire de 4,9, presque 5% en 2028, et l'année d'après, seulement 4,2%. Or, si on regarde ce qui s'est passé maintenant en juin, on attend seulement à 3,3% de déficit du budget par rapport au PIB. Quand, par exemple, je sais qu'en France, on est près de 5%, et pourtant la France dépend bien, vous vous rendez compte, il y a une augmentation faramineuse des recettes de l'État, surtout des impôts en 2026, qui montre une très forte activité économique de 11%. Et donc, ce sont des très, très bons chiffres qui viennent corroborer ce que la Banque d'Israël vient. D'ailleurs, les chiffres qu'on a sur le chômage sont très, très bons aussi. On est à moins de 3% sur le chômage. Et je voudrais dire aussi à ce sujet, quelles ont été les conséquences de cette décision de la Banque d'Israël au niveau du shekel et de la baisse. Le shekel, on aurait pu penser qu'il allait baisser parce que le shekel serait moins intéressant pour les investisseurs du monde entier. Or, pas du tout. Le shekel, cette semaine, a un peu augmenté. Et par rapport au dollar et par rapport à l'euro, on a maintenant un dollar qui est revenu autour de 3 shekels et un euro qui est autour de 3,40, alors qu'il n'était pas loin des 3,50. Donc, il n'y a pas eu d'effet escompté. Et au contraire, la bourse a été certainement a été assez frileuse, alors qu'on aurait pensé que ce genre de nouvelles devrait la booster, comme on dit. Ce qui se passe, c'est que ce soit pour les devises ou que ce soit pour la bourse, il faut savoir que les acteurs financiers, généralement, ils ont déjà engrangé les informations que nous, maintenant, on connaît lorsqu'ils prennent des décisions. Et donc, comme ça n'a pas été une surprise, ni d'un sens ni dans l'autre, alors, c'est pour ça qu'il n'y a pas eu d'effet ni sur le shekel, ni sur la bourse qu'on aurait pu escompter. Je voudrais, si j'ai encore deux minutes pour encore prolonger ça, c'est intéressant cette semaine aussi.

0: il y a eu en effet quelque chose qui a, dont on a beaucoup parlé, c'était le manque de cottage dans les réunions. Et en fait, c'est pas comme il y en a qui pensaient quelque chose de complotiste pour pouvoir augmenter les prix, c'est qu'il y a une des usines de Nova qui fait beaucoup de cottage en Israël, qui a été mise en panne, et on a besoin des techniciens allemands d'une société thématique pour qu'ils viennent nous les réparer. Et ils ne veulent pas venir à cause de la guerre. Et en fait, c'est symptomatique de ce qui se passe. Parce qu'en vérité, pourquoi en vérité il y a cette pénurie un peu de ce cottage, qui est vraiment le fromage national en Israël? Pourquoi ils disent la chose suivante? En fait, nous, on a augmenté la production, mais il y a beaucoup plus de consommation de ce cottage en Israël. Pourquoi? Du fait de la guerre, beaucoup plus de gens se trouvent en Israël que d'habitude. On sait que bien que un peu de les abus ont repris, mais quand même, beaucoup plus de gens se trouvent en Israël et donc consomment. On pourrait dire, ça explique ce qu'on avait parlé de l'augmentation de l'activité économique en Israël. Je voudrais presque conclure sur deux choses. D'abord, des informations qui ont été d'ailleurs toujours macroéconomiques, qui pourraient peut-être qui sont arrivés à vos auditeurs et que je voudrais rétablir. Il y a eu plusieurs informations disant que l'intelligence artificielle, comme dans le reste du monde entier, a fait que la haute technologie israélienne a perdu des emplois. Ce n'est pas faux qu'il y a effectivement certains licenciements dans ces entreprises de haute technologie dues à l'intelligence artificielle. Mais en fait, si on remarque, on voit que les salaires dans la haute technologie n'ont jamais été aussi hauts. Par exemple, le cyber, on paye plus de 50 000 shekels maintenant à un ingénieur qui est dans le cyber. Qu'est-ce qui se passe? C'est qu'en vérité, celui qui arrive à faire deux choses, c'est-à-dire et l'intelligence artificielle et de la haute technologie, que ce soit cyber, que ce soit des algorithmes ou autres, il est très, très bien payé. Et il n'a pas de mal à trouver de l'emploi. C'est-à-dire que, en fait, on a une adéquation de l'emploi et qui demande à avoir plus d'affinité. En fait, ça revient à tout ce que je dis d'une vitalité de l'économie israélienne. Dernière bonne nouvelle, que j'ai vraiment encore une pour donner, c'est quelque chose d'extraordinaire qui est arrivé cette semaine, qui a été salué par la presse israélienne, que le Times, qui est très très connu, c'est donc le journal londonien, a publié cette semaine disant que il fait chaque année pour 2026 un classement quelles sont les entreprises qui ont le plus aidé l'humanité en 2026 et qui ont en plus une bonne santé financière. On appelle Most Impactful Company, comme ça ils appellent ça. Ce sont une étude qui est faite à partir des données des organismes mondiaux comme l'OCDE, l'OMS, etc. Parce qu'ils veulent aussi que ça aide ces entreprises sont liées à l'humanité. Or, pour la première fois, une société israélienne fait partie de ces 500 sociétés pour 2026 qui ont le plus aidé à l'humanité. C'est une société qui fait des derniers chiffres du VAB, qui s'appelle InLine, qu'elle a des projets en Israël, bien entendu, aux États-Unis, en Europe et dans le monde entier. Et elle arrive également à pouvoir emmagasiner et après servir cette énergie du VAB, qui est très, très intéressant. Et ils ont jugé que vraiment cette entreprise israélienne, qui est d'ailleurs très bonne cote à la bourse, elle a augmenté 200% cette année, elle vaut 35 milliards de shekels, et une de ces entreprises, on peut dire, parmi les plus importantes au niveau de l'intérêt pour l'humanité et de sa santé financière.
1: Merci Daniel, merci beaucoup pour la précision des informations que tu nous donnes. Est-ce que la semaine prochaine, tu pourrais nous parler du taux de chômage en Israël après 1992 où il était à son maximum et l'année dernière où il était à moins de 2,8% si mes informations sont bonnes?
0: Tout à fait. On en a dit un petit mot, mais avec plaisir.
1: Allez, ok.
0: J'ai dit des petits points, on n'en parle tout à sujet à la semaine prochaine. Avec plaisir.
1: Merci.
0: Shavua Tov à vous et à votre
1: Shavua Tov à toi, ta petite famille, à tout ce qui t'entoure en Israël et à dimanche prochain. Leitraot, Daniel.
0: Merci beaucoup.
1: C'était en direct.
0: Au revoir,
1: Daniel. Merci. C'est en direct depuis Jérusalem. Notre intervenant, Daniel Guggenheim. Un petit moment de musique avant de retrouver pour conclure avec notre ami le Rav Yitzhak Attali. Shalom Alechem.

0: Et cette chanson qui est devenue le générique de l'émission HM HM à la place de Michel Michel, et bien nous aujourd'hui on est content parce qu'on a Itzhak qui est notre ami, notre guide et avec lequel nous allons conclure l'invitation qu'il a accepté de me faire ce matin. Comment peut-on aider l'institution? On va faire un petit spot pour vous donner le allodon. Pour pouvoir, parce que maintenant on travaille qu'avec ça. Nous sommes d'une génération qui ne le
1: Bien sûr.
0: savons pas très bien, mais je ne doute pas que tout ce que tu as dit depuis ce matin et tout ce que tu continues à faire, tu me dis, moi, je fais maintenant comme Eliyahu HaNavi, j'apporte les cadeaux aux enfants dans l'école et ils me font eux. Un cadeau encore plus important que celui que je viens leur apporter, ils me sourient. Et leur sourire est la richesse de cette Torah que je donne depuis 1978, quand j'ai décidé de faire mon alliance en Israël. Alors, comment peut-on faire pour vous aider?
1: Eh ben déjà, mon cher Claude, ben faut prier pour nous qu'on réussisse. Voilà.
0: Mais il faut vous aider financièrement aussi. Pourquoi
1: Oh,
0: tu es
1: amen,
0: timide?
1: amen, avec joie, bien sûr. Eh ben, écoutez, on a deux associations en France, à Marseille, au Risraël, et à Paris, Beth Avraham, et à Lodon, alodon.fr,
0: Slash.
1: slash or tiré du milieu Israël. Et voilà.
0: Ne vous inquiétez pas,
1: Or Israël.
0: on va faire un spot dans lequel on vous donnera
1: Voilà.
0: les coordonnées de l'association à Marseille,
1: Voilà.
0: les coordonnées pour Allodon, et que si vous pouvez aider Rav Itzhak Attali, ça sera la meilleure. Ben écoutez, ce sera pour moi le meilleur des cadeaux que vous puissiez me faire.
1: Ah mais ben
0: Vous
1: ça
0: savez,
1: m'a on va démarrer l'école
0: nous
1: avec
0: sommes
1: vous,
0: tous
1: grâce à
0: des
1: Dieu.
0: bénévoles à la radio. Et enfin, en majorité, nous avons des salariés pour que la radio vive, bien sûr. Mais moi, Jean-Jacques et ce nombre parmi nous sommes bénévoles depuis que la radio a existé. J'étais là le premier semestre,
1: On
0: tu
1: a
0: vois.
1: besoin de toi, une longue vie pour
0: Et
1: toi et une
0: moi,
1: bonne
0: et nous,
1: santé.
0: on a besoin de nos auditeurs. On a besoin pourquoi? Pour que s'éternise ce transfert de l'école spéciale pour les superactifs en école normale pour donner la chokhma, pour donner la capacité de créer et de
1: Amen.
0: recréer. Est-ce que tu as des anciens élèves qui sont maintenant dans le marché du travail? Qu'est-ce qu'ils sont devenus?
1: Oui, bah, grâce à Dieu, l'école, ça fait 18 ans qu'elle
0: C'est pour
1: existe.
0: ça ma
1: Et à
0: question.
1: part ça, on a eu pas mal de gens qui ont tourné chez nous. Donc, j'ai certains, j'en ai un qui est avocat, j'ai une qui est expert comptable à l'hôpital Hadassah, Enkereb. Voilà.
0: Tu les rencontres de temps en temps, ces anciens? Ils
1: Oui.
0: sourient comme les jeunes.
1: Et sourire, oui, encore mieux, encore mieux.
0: Merci à toi, Ravi.
1: Merci à vous.
0: Que ton
1: Merci Radio
0: séjour.
1: JM.
0: Merci à surtout ta gentillesse. Et j'espère une bonne nouvelle pour nos auditeurs. Je vais pas en parler, mais tu sais que j'ai toujours voulu que quelqu'un vienne donner un peu cette Torah que nous donnait Jacques Waknin, Zichrono Livracha, le grand rabbin de Marseille. Et d'abord, ceci me ferait plaisir, et je suis sûr que Rosette, son épouse, serait tellement heureuse de savoir qu'on continue à essayer de donner. Toutes les semaines, on traite d'un petit sujet. Pourquoi allumer les bougies de Shabbat? Est-ce qu'on peut monter à la Teba par la droite ou par la gauche? Des questions simples que les gens
1: Bien
0: se
1: sûr.
0: posent sans être des érudits, parce qu'il y a le Shulchan Arour, il y a tout, mais nous avons, et à l'époque quand je faisais l'émission avec Rav Menachem Beros, que tu connais très bien, pendant 15 ans nous l'avons faite ensemble cette émission, mon seul souci, c'était le vendredi, l'émission s'appelle toujours Remez, l'allusion sans illusion. Et l'objectif, c'était que le vendredi, quelqu'un éclaire une chandelle de Shabbat. Et c'était mon seul objectif. Donc, on va essayer de le transmettre. Et si
1: Amen.
0: bientôt tu me dis, Claude, je suis à ta disposition le dimanche matin, soit en direct quand tu peux, soit par un enregistrement que tu pourras m'envoyer, pour en faire profiter le Cahal de Marseille. Et puis, on fera en sorte que ceci vienne se répercuter sur l'association à Marseille.
1: Amen.
0: Que tu gères, et puis sur l'école, ce groupe qui est un peu éparpillé dans Jérusalem. Tu nous as dit à Ramoth, tu nous as dit à Roma, et puis faire que à Teretz Shelomo, hors Israël, vive, survive et s'éternise.
1: Amen. C'est l'avenir.
0: Merci Rabbi.
1: Merci à toi.
0: À une très bonne bientôt. Semaine. Alors on va écouter le générique. Ça va nous compléter ce qu'il vient de dire. Hachem, Hachem, Hachem, et non pas Michel. Leitraot, à très bientôt Rabbi. À très bientôt. Bye.
1: Je vais écouter un petit peu.
0: Bien sûr, vous allez écouter un peu de musique, mais là, je vais accueillir un ami que je connais depuis longtemps, mais dont j'ai eu besoin cette semaine, et qui a su montrer ce qu'il était capable de faire. Alors, je voudrais l'aider, et remercier en cela mon ami Michel Seknazi, qui a été la cheville ouvrière. Cet ami, c'est le champion du monde de la serrure, il s'appelle Henri, et nous allons le recevoir dans une minute. Appelle Cathy.

0: Michel, Hachem, Hachem, Toda Lahem. Il est 12h02, nous accueillons, comme je vous l'ai promis depuis ce matin, un ami qui porte le prénom de Henri. C'est pas Henri Michel, comme la chanson, ni l'entraîneur de l'équipe de France. C'est Henri, comme je vous l'ai dit, le champion du monde de la serrure. Mais il fait pas que la serrure. D'abord, on va le présenter. Bonjour Henri.
1: Bonjour Claude, bonjour à tous les auditeurs de Radio J1.
0: Merci à toi. On s'est connus il y a quelques années.
1: Oui.
0: Tu étais venu déjà à la radio.
1: Oui, oui. Hein, il y a 5 ou 6 ans, facile.
0: Et voilà. Et là maintenant, grâce ou à cause de notre ami Michel Seknazi, tu as pu cette semaine venir me voir. On s'est rencontrés. Je me suis dit bon, mais après tout, pourquoi pas. On va essayer d'aider cette entreprise, parce que tu es avec tes frères.
1: C'est ça.
0: Et tu as une spécialité, c'est le dépannage.
1: Dépannage.
0: Alors, d'abord, comment s'appelle la société ?
1: Moi, ça s'appelle Henri Plomberie, voilà. Serrurerie, dépannage. Donc, nous étions quatre frères à travailler ensemble depuis 77. Donc, on a travaillé plus ou moins. Un jour, on s'est un peu séparés, mais il y a les neveux qui travaillent aussi, Laurent, les autres, Willy, qui ont travaillé avec nous. Et nous, on a continué, malgré tout ça, on a continué.
0: Et, voilà. Et donc, vous, d'abord, je voulais préciser que notre ami Henri est originaire du Liban. Il fait partie de la communauté chrétienne du Liban. Et il a une certaine vision d'Israël qui nous fait très plaisir parce que c'est la vision de la réalité. Mais c'est un homme qui travaille. Lui, il s'est expatrié et il travaille. Et moi, j'adore les gens qui travaillent. Alors, qu'est-ce que vous faites? Comment peut-on faire, par exemple? Bon, imagine que j'ai un problème de serrure. Mmh. Ça peut m'arriver.
1: Bien sûr.
0: J'appelle, allô, Henri.
1: Oui,
0: Et vous intervenez rapidement.
1: Je vous réponds, je vous pose des questions sur votre problème. Donc, on essaie toujours, lorsqu'on fait une ouverture de porte, avant tout, d'ouvrir sans trop abîmer correctement la crocheter. Dans le cas où on peut pas la crocheter normalement, on est obligé d'y aller en force, mais on avertit toujours le client avant de faire quoi que ce soit.
0: C'est-à-dire que vous n'entreprenez rien si vous n'êtes pas d'accord avec le client pour éviter les erreurs.
1: Qu'il y en a certains.
0: Oui.
1: Vous appelez, ils viennent, ils vous découpent la porte où il y a la serrure, ils découpent la serrure. Alors, à l'arrivée, c'est 3 000, 4 000, 5 000 euros. Et surtout les personnes âgées qui sont vulnérables. Donc, c'est malheureux, hein. Nous, on est là depuis 45 ans, même et plus. On a toujours
0: non,
1: été...
0: Mais moi, si j'ai pris le risque de t'accueillir, c'est que je sais comment l'honnêteté est installée dans votre entreprise, toi et tes frères, et qu'on peut compter sur vous.
1: Il n'y a pas de problème.
0: Alors, on appelle, vous intervenez assez rapidement?
1: On intervient rapidement, si c'est assez urgent. On intervient très rapidement. Maintenant, si ce peut... Des fois, ça peut arriver que le client, il est chez lui, il voudrait sortir. En ce moment-là, on intervient... un peu plus tard, mais dans l'heure, on est là. Dans l'heure, on est là.
0: J'en suis témoin. Oui. J'en suis témoin. Alors, on va demander à Sacha d'appeler Cathy Bisraor au 19 et on va continuer le temps, comme ça, on va faire les informations et après les informations, on va continuer, etc. Alors, à part la serrurerie, vous faites la plomberie.
1: De la plomberie.
0: C'est-à-dire la réparation et le neuf ou que
1: réparation
0: la réparation
1: et neuf. Une fuite d'eau importante, on intervient, on change, on fait ce qu'il faut pour supprimer la fuite. Maintenant, ça, il peut avoir une fuite d'eau à la chasse, il peut avoir une fuite d'eau dans le jardin, recherche de fuite, un peu tout.
0: Et toujours dans des tarifs accessibles.
1: Accessibles.
0: Mais il y a toujours les problèmes de déplacement. Quand on est sur Marseille c'est facile.
1: Quand on est à l'extérieur,
0: certains qui habitent.
1: Avec les centres de commande sans arrêt, on est obligé de suivre.
0: Absolument, absolument. Oui. Alors, donc on a dit serrurerie, plomberie,
1: rideaux métalliques, volets roulants, tout ça.
0: Les volets roulants et les rideaux métalliques.
1: Ça, oui.
0: Parce
1: ça.
0: Qu'on a souvent des rideaux qui se coincent ou des lames qui se décalent, etc. Donc, intervenez.
1: On motorise. Des fois, des volets roulants, ils sont à la main, manuels.
0: on met à vous installer une motorisation.
1: Si, il y a possibilité.
0: Donc, on peut dire, Henri et ses frères, c'est pas que les champions du dépannage.
1: Tout ce qui est dépannage,
0: c'est,
1: hein,
0: c'est aussi, c'est aussi la présence. Alors, cette présence, nous allons l'interrompre quelques minutes. On va écouter les informations en direct depuis Jérusalem et on reprendra notre conversation. Okay. Alors, il est midi et 8 minutes, avec beaucoup d'excuses pour le retard, mais le direct, c'est toujours ça. Oui, on va, bien sûr, on va. Et il me fait un signe. Allez, on y va, c'est bon.
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0: Cathy, bonjour, Boker Tov, Shavua Tov.
3: Shavua Tov, Claude.
0: Comment allez-vous, ma chère Cathy ?
3: Très bien, Claude. Très bien.
0: Fait-il aussi chaud chez vous qu'ici ?
3: Écoutez, je crois que, à mon avis, il fait peut-être des températures identiques, mais la grande différence, vous la connaissez, c'est que Israël est organisé, préparé à des chaleurs importantes. Il y a de l'air conditionné partout. Et en fin de compte, on sait vivre avec la chaleur en Israël, un pays du désert, ce que je comprends n'est pas le cas vraiment en France, c'est notamment peut-être encore plus dans le centre, à Paris. Donc voilà, mais peut-être qu'à Marseille, vous avez quand même l'habitude de chaleur, peut-être à Paris.
0: Je vois que vous êtes fort bien au courant, et bravo ma chère Cathy. Le Khamsin n'est pas arrivé encore en Israël.
3: Alors, le Khamsin n'est pas arrivé, parce que le Khamsin, comme vous savez, c'est au printemps ou en automne, mais il y a quand même des températures qui sont très, très élevées, dans les 30-33 degrés à Tel Aviv, Jérusalem, dans les 40-42 degrés à Eilat. La différence, évidemment, c'est tout ce qui concerne la côte israélienne, avec des taux d'humidité qui sont très élevés et qui, en fin de compte, donnent une impression de température, non pas de 30-33 degrés, mais de 40-42 degrés, y compris à Tel Aviv, bien que les les températures sont de 30 degrés. L'humidité, c'est le problème, en fait, de l'été dans le cœur du pays, dans la côte, en tout cas, israélienne.
0: Merci, Cathy. Cathy, l'Iran met à prix la tête de Donald Trump. Alors, Iran, États-Unis, où en est-on ?
3: Écoutez, d'abord, je crois qu'il faut toujours mettre un énorme bémol lorsqu'on pose cette question et qu'on a affaire d'un côté à un pays terroriste, iranien, chiite, extrémiste, et de l'autre côté qu'on a affaire à un président américain qui s'appelle Donald Trump et qu'on, je crois que le secret ou le mystère Donald Trump n'a pour l'instant pas été élucidé par strictement personne et on ne sait pas ce que dira Donald Trump demain matin. Et donc, je crois qu'il faut donc être très prudent dans toutes les évaluations qu'on peut faire et tout peut changer véritablement de minute en minute à 180 degrés. Mais en tout cas, la situation telle qu'elle est aujourd'hui, à l'heure où nous diffusons, est une situation de hausse de tension. Non seulement sur le terrain, avec l'Iran qui a continué ce matin encore à attaquer Bahreïn, à attaquer les États du Golfe avec des tirs de roquettes et des tirs de drones, et également une inflation et une dégradation des relations au niveau verbal. Avec Donald Trump qui hier, vous avez certainement entendu, menace de détruire totalement l'Iran, et de l'autre côté l'Iran qui menace d'éliminer Donald Trump, mais non seulement Donald Trump et les États-Unis, également Israël dans l'histoire. Évidemment, l'Iran n'oublie pas de rappeler Israël. Et donc pour l'instant, on est dans une inflation. Maintenant, ce qu'il faut dire, c'est que parallèlement, d'abord, ce qui est important, c'est que parallèlement à ce que je viens de dire, il y a apparemment des tentatives des États qui font les médiateurs de reprendre les négociations qui ont été arrêtées. Est-ce que ça marchera ? Est-ce que non ? Impossible de le dire. Mais aujourd'hui, c'est une situation, évidemment, une situation qui est dangereuse, car on sait très bien, lorsqu'il y a des tirs et des combats sur le terrain, on sait très bien que ça peut tout d'un coup basculer à un conflit généralisé, à moins que les tentatives véritablement des médiateurs arrivent à ramener et les États-Unis et l'Iran autour de la table des négociations.
0: Merci Cathy. Israël serait prêt ou s'apprête à être prêt à tous les scénarios possibles ?
3: Je crois que la phrase que vous dites, elle est exacte. En fait, depuis que la guerre s'est terminée avec l'Iran et depuis même les hauts et les bas, les négociations et même et tout ce qui s'est passé, Israël est prêt à toutes les éventualités. Maintenant, je fais une parenthèse qui est très intéressante. regarder ce qui se passe sur le terrain. L'Iran n'a pas arrêté d'attaquer les pays du Golfe, ok, d'envoyer vraiment des roquettes et pendant des jours et des jours, et encore ce matin. Vous remarquez qu'Israël n'est pas touché, d'accord, pour l'instant. Parce que c'est clair, et l'Iran le sait très bien, que si Israël est touché, Israël répondra et impliquera évidemment les États-Unis, etc. Donc je crois que c'est important de souligner ça. Donc d'un côté, Israël se prépare à toute éventualité. Deuxièmement, pour l'instant, Israël n'est pas touché. Mais verbalement, Israël, oui, est touché. C'est-à-dire que l'Iran, je viens de le dire, n'arrête pas de mettre les États-Unis et Israël dans le même panier et de dire « nous allons attaquer l'ennemi sioniste va disparaître », etc. Toute la rhétorique dramatique que l'on avait entendue de l'Iran pendant des années, a continué, notamment autour de ce spectacle hein, de l'illumination du chef spirituel iranien. Pendant toute cette semaine, ces journées d'enterrement très spectaculaires, hein, très médiatisées, on a entendu sans cesse drapeaux israéliens, américains brûlés en même temps et des menaces contre Israël. Mais en tout cas, ce qui est important, en tout cas, c'est qu'Israël se prépare à toute éventualité. C'est sûr que vous ne le voyez pas du tout dans les rues israéliennes où c'est les vacances, c'est l'été, il n'y a aucun signe de tension. Mais j'imagine que ça, c'est prendre des précautions au cas où.
0: Cathy, où en est-on avec la situation avec le Liban après l'accord signé entre Israël et la présidence libanaise ?
3: À mon avis, c'est d'abord un des sujets qui est le plus important pour Israël, Claude. Parce que si vous voulez, et vous vous rappelez que l'accord, premier accord qui avait été signé, le pré-accord entre les États-Unis et Israël, et entre les États-Unis et l'Iran, pardon, était un accord qui était violemment anti-israélien, contre Israël, sans peut-être que Trump ne le voulait pas, mais en tout cas le résultat était notamment parce qu'il limitait la marge de manœuvre israélienne avec le Liban. Et l'accord qui a été signé avec le Liban à Washington est un accord qui contredit complètement tout l'aspect libanais de cet accord américano-iranien et qui est à l'avantage d'Israël puisqu'il prévoit une coordination avec le gouvernement libanais, avec l'armée libanaise, avec un démantèlement du Hezbollah, etc. Et sur ce qui se passe sur le terrain, c'est qu'on commence à voir, et c'est vraiment très intéressant, un début de coopération entre Israël et l'armée libanaise. Est-ce que ça va durer, etc. Est-ce que ça va être sérieux ? Impossible de le dire. Mais en tout cas, on voit un début de coopération. Et parallèlement, on voit des opérations israéliennes qui n'arrêtent pas contre le Hezbollah. Et on voit que le Hezbollah presque ne réagit pas. C'est intéressant aussi, vous avez tous les quelques heures de terroristes du Hezbollah qui sont éliminés au sud du Liban, au nord, au sud du Litanie, etc. Et pour l'instant, le Hezbollah presque ne réagit pas. C'est la situation au Liban et c'est le résultat de cet accord qui peut devenir un accord positif. C'est sûr que ce sera un accord très compliqué à l'application. Mais pour l'instant, si vous voulez, on voit ci et là, je suis très prudente évidemment, des éléments qui semblent être positifs. Maintenant, le côté négatif évidemment et le bémol dans cette affaire, c'est qu'on connaît que le Hezbollah est lié à l'Iran, ne veut absolument pas se démanteler. Et est-ce que l'armée libanaise, l'État libanais réussira à mettre au pas le Hezbollah ? Ça, c'est le grand point d'interrogation.
0: Il semblerait que, pardon Cathy, il semblerait que certains villages chrétiens libanais auraient demandé la couverture de leur sécurité par l'armée israélienne.
3: D'abord, c'est pas nouveau. Il y a plusieurs villages, parce que tous les villages chiites, sur les 10 kilomètres de la frontière, tout ça ont été détruits et d'ailleurs sont occupés par Israël. Tsahal se trouve, je vous rappelle, Tsahal avec cet accord n'a pas bougé de ses positions et Tsahal se trouve presque jusqu'au Litanie. Et donc tous les villages chiites ont été soit complètement démantelés, soit en grande partie détruits. Mais les villages chrétiens n'ont pas été touchés et ont presque pas touché. Et dans un éventuelle réorganisation du Liban. Et c'est sûr que les chrétiens, comme ça a été le cas presque toujours dans l'affaire libanaise, veulent une coopération avec Israël, ont intérêt avec une coopération avec Israël. Et d'ailleurs, de facto, si vous voulez, Israël les protège. Je crois que le meilleur exemple est que la plupart de ces villages chrétiens n'ont pas été touchés, sauf ceux qui étaient des villages en fait contre-chrétiens qui avaient été muselés, si vous voulez, ou contrôlés par les chiites. Mais sans ça, tous les villages chrétiens qui sont vraiment chrétiens sont restés tels quels.
0: Merci Cathy. Venons-en à la politique israélienne. Il semblerait que Chasse s'oppose complètement contre Netanyahou.
3: Écoutez, c'est en tout cas ce qui s'est passé hier soir. Vous savez que le Rav Yitzhak Yosef, comme son père, le Rav Ovadia Yosef, donne tous les samedis soirs une conférence en général en cercle, circuit fermé face à ses élèves, etc. Et au cours de cette intervention, il a dit, ça a été enregistré, et ça a évidemment fait l'objet de fuites, que Netanyahou, on ne peut plus compter sur lui, c'est un menteur. Vous savez, la manière de la famille Yosef de parler d'une manière très spectaculaire, ça ne veut pas dire que c'est vraiment un clash total, mais en tout cas, c'est ce qui a été dit, et au contraire a été mis en exergue Eisenkot, qui, comme vous le savez, est d'origine marocaine, ce qui plaît également à Chasse, on peut faire une affaire avec lui, c'est un homme gentil avec qui on peut s'entendre, etc., etc. Voilà la déclaration d'Yitzhak Yosef. Évidemment, tous les titres de ce matin, c'était « Chasse abandonne Netanyahou ». À mon avis, c'est un peu trop tôt pour dire cela, parce que, de toute manière, lors des élections, si vous voulez, chacun vote différemment. Ceux qui veulent voter Chasse, ceux qui votent coude, et les questions, ce qui se passera le lendemain des élections. Donc, à mon avis, c'est beaucoup trop tôt de dire qu'il y a un clash définitif entre Chasse et Netanyahou. Mais, si vous voulez, il faut suivre de près, parce que ça montre que véritablement toutes les cartes vont être ouvertes au lendemain des élections.
0: Que donnent les sondages actuellement, Cathy ?
3: Alors, les sondages donnent toujours un avantage pour le Likoud. Ok, je vous parle des sondages de la plupart des médias, pas les sondages de la chaîne 14, dont je parlerai dans un instant, qui est une chaîne pro-Netanyahou. Dans tous les sondages, c'est le Likoud qui emporte, qui est le plus grand parti du pays, avec 2-3 sièges d'avance sur le parti d'Eisenkot. Ça, c'est le duo Eisenkot-Netanyahou que l'on voit vraiment se détacher dans tous les sondages. Celui qui est en baisse drastique, c'est Bennett, okay, qui a été en fait surpassé totalement par Eisenkot. Et à chaque sondage, on voit qu'Eisenkot monte et que Bennett baisse. Ça, c'est également un phénomène. Sans ça, tous les autres partis restent à peu près identiques dans leur entre 8, 9, 10 pour les partis orthodoxes, même chose pour Lieberman, même chose pour les démocratiques, la gauche israélienne, l'ancien parti travailliste. Maintenant, si on prend les blocs, ok, aucun des deux blocs ne peut former un gouvernement sans les Arabes. Les Arabes ont à peu près 10 voix, entre 9 et 12 voix, disons, selon les sondages. Dans tous les cas de figure, ni Netanyahou, ni le groupe de Eisenkot ne peut former un gouvernement sans les Arabes. En général, dans ces sondages-là, c'est le groupe de Eisenkot qui arrive en avance sur le groupe du Likoud de Netanyahou. Mais là encore, il faut être prudent, parce qu'on ne sait pas très bien ce qu'ont faire les orthodoxes, etc. Ça, c'est pour la plupart des sondages. Maintenant, vous avez, je cite quand même, par intérêt, le sondage de la chaîne 14, qui donne des résultats totalement différents, qui donne Netanyahou largement en tête, avec une dizaine de voix de plus de voix que Eisenkot, et donne la majorité de 61 au groupe de Benjamin Netanyahou. Voilà ce que disait le sondage ce matin, en tout cas.
0: Cathy, merci. Nous traversons en ce moment une période assez agréable parfois. C'est le mondial, la Coupe du monde de football. Comment cela est-il perçu ? Comment cela est-il vécu en Israël ?
3: Écoutez, je pense que, comme chez vous, c'est la fête du mondial, hein, je crois que pas tout le monde se passionne du football, notamment moi qui n'y connais pas très bien, mais vous savez, avec les 6 enfants, j'ai dû me mettre quand même à la page et m'intéresser. Je suis au courant maintenant de presque tout, hein, que vous pourrez me poser des questions, je suis devenue spécialiste parce que j'ai des 6 enfants qui me racontent ça toute la journée. Mais je vais vous dire, au niveau de l'atmosphère générale, c'est une atmosphère de fête. Vous avez partout en Israël, notamment dans les grandes villes de Tel Aviv, Ashdod, Ashkelon, y compris dans tous les kibboutz, les petits villages, etc. Vous avez des écrans géants où chacun voit ensemble le mondial, et je crois que la fête du mondial, c'est aussi en Israël.
0: Merci Cathy, je vais quand même vous poser une question. Contre qui la France va-t-elle jouer en demi-finale dans la semaine ?
3: Alors attendez, je crois savoir.
0: Voilà, c'est la preuve.
3: Peut-être Angleterre.
0: Non. Olé, olé, caramba. C'est contre l'Espagne.
3: Ah, les fans, exactement, les fans.
0: Merci. Les fans, voilà. Et mille excuses de vous avoir piégé. J'adore. À très bientôt, Cathy.
3: Écoutez, en football, vous pouvez me piéger. Quoi.
0: Merci mille fois.
3: Bien que j'ai une connaissance un peu plus importante que les mois derniers, vous pouvez quand même continuer.
0: D'accord. Attendez-vous.
3: En ce qui concerne le football.
0: Attendez-vous à une question la semaine prochaine. Allez, Shavuatov, Cathy, à très bientôt. Voilà, c'était en direct depuis Jérusalem, les informations, le direct d'information avec Cathy Bisraor. Nous allons faire une pause musicale, mais j'ai eu un appel très agréable, très sympa. Imaginez-vous qu'on nous écoute parfaitement au LEC. Des amis qui sont en vacances au LEC, et ils nous, bon, on nous écoute sur l'application, c'est le mieux, l'application. Sur Internet, si on est à la maison. Mais on nous écoute, là, en FM, au LEC. Et notre ami Lucien Gage, président de la communauté de Mazel Tov, passe un beau moment, alors, pour lui, pour Nelly, son épouse, alias Betty. Nous allons leur offrir cette merveilleuse chanson. On verra bien. De Amir, et après nous retrouverons pour nous dire au revoir notre ami Henri, le champion du monde de la serrure, de la plomberie, des rideaux et de la mécanique électrique pour les rideaux volants. C'est parti.
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0: On verra bien. Amir, qui va conclure la partie musicale de notre émission, puisque nous allons nous quitter. Et après avoir dit au revoir à notre ami Henri, le champion du monde des dépannages, serrurerie, plomberie, rideau métallique, motorisation, les portes de garage aussi, la motorisation, aussi. 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Nous allons essayer... je peux pas parler et écouter en même temps. Nous allons essayer de faire une petite information publicitaire dans laquelle tous les jours vous trouverez les renseignements. Alors si notre ami Sacha est avec quelqu'un qui veut un renseignement, il attend, on finit et on le rappellera. C'est la technique. Mais on va dire au revoir. Tu as passé un bon moment, Henri?
1: Très bon moment.
0: Hein, c'est vrai. Hein, c'est pas facile quand on est comme ça, on est bousculé et tout. Tu avais la connaissance d'un rabbin très très intéressant, très très investi, le Rav Yitzhak Attali, que je remercie d'être venu nous voir. Et nous allons vous dire au revoir, nous allons vous remercier de la qualité de votre présence, de la joie que nous procure le fait de savoir que vous êtes là, et je sais que vous êtes là, nous savons que vous êtes là, mais nous nous donnons rendez-vous pour dimanche prochain, pour un nouvel Orientissimo, en compagnie de Sacha. Est-ce que Niv sera avec nous la semaine prochaine? Bon, il a intérêt à venir parce qu'il faut qu'il apprenne à me remplacer. Hein. Bon, il est au Ganami, il est dans les petites classes, mais il va me remplacer. Et nous allons maintenant vous laisser en compagnie de Monsieur Elie Korchia, qui est le président du Consistoire central de France, et qui va nous parler, parce que cette semaine il a évoqué le sauvetage de la synagogue de Elbeuf, qui est un petit village perdu en France profonde et qui a été sauvé. Vous allez écouter tout ce qu'il a dit à ce sujet. Je le remercie d'ailleurs de nous transmettre chaque fois les choses importantes sur lesquelles il intervient. En tout cas, merci à tous, merci à toutes, Shabbat Tov, passez une bonne semaine et surtout, n'oubliez pas, si vous avez un souci quelconque, 06 20 40 16 76, votre serrure, votre salle de bain, vos rideaux métalliques, votre porte de garage, Henri, le champion du monde du dépannage avec ses frères, sont à votre disposition. Leitraot, Shabbat Tov, bonne semaine et puis... À bientôt, dimanche, si Dieu veut.
2: On en dit sur Radio J. Nina, vous accueillez bien sûr votre invité, c'est Elie Korchia.
3: Bonjour Elie Korchia.
4: Bonjour Nina.
3: Alors aujourd'hui, nous abordons avec vous une belle mobilisation autour de la sauvegarde de la synagogue d'Elbeuf en Normandie. Cet édifice historique a bénéficié d'une mobilisation exceptionnelle réunissant acteurs publics, mécènes privés et institutions du patrimoine.
4: Exactement. C'est le thème que j'ai choisi ce matin parce que ça a été vraiment une des très belles nouvelles de cette semaine, la finalisation de ce plan de sauvetage finalement, parce que la synagogue d'Elbeuf, c'est un bâtiment historique de la communauté juive dans cette ville qui est à côté de Rouen, qui au début des années du XXe siècle, dans les années 1900, 1920, 1930, c'était une ville très importante parce qu'il y avait une grande activité textile, beaucoup de sociétés. C'est une ville drapière hein, à l'origine, et effectivement la communauté juive est très présente avec cette synagogue qui malheureusement au fil du temps, à partir des années 70-80 et jusqu'aux années 90, eh bien va moins attirer de monde. La communauté juive est beaucoup moins présente sur place. On la retrouve plus à Rouen, plus à Caen, dans la région de Normandie. Et puis finalement, cette synagogue tombe en déliquescence. Et avec un groupe de personnes, et je veux ici saluer évidemment à votre antenne mon ami Nassim Lévy, président du Consistoire de Normandie et de la communauté de Caen, mais aussi le docteur Véronique Zera qui œuvre à ses côtés, eh bien il y a tout un groupe d'amis qui décident de sauvegarder cette synagogue qui est un joyau du patrimoine. Elle est classée monument historique ensuite et elle va bénéficier d'un plan de restauration très ambitieux de plusieurs millions d'euros pour en faire d'abord un musée du judaïsme mais aussi un lieu d'activité culturelle qui puisse montrer la permanence de la vie juive à travers beaucoup d'actions culturelles qui puissent rejaillir et qui puissent être organisées évidemment avec les communautés juives de la région. Le plan va bénéficier en 2023 d'un soutien très important du loto du patrimoine, un soutien évidemment de la fondation du patrimoine aussi. Je serai à l'époque en 2023 avec le Grand Main de France sur place pour la remise du chèque du loto du patrimoine, vous savez, avec Stéphane Bern, qui a permis à l'époque d'avoir vraiment une aide substantielle. Et puis malheureusement, l'année dernière, alors que les travaux étaient en cours, il y a un épisode que personne n'attendait, la mérule. La mérule, c'est un champignon qui s'attaque au bois et qui dévore littéralement le bois, qui est très dangereux dans ce type de rénovation. Et on découvre que la mérule a touché quasiment la moitié de la synagogue. Les fondations, les murs, les planchers, enfin, c'est une catastrophe. Et ça enchaîne, ça peut entraîner évidemment un surcoût de plusieurs centaines de milliers d'euros. Et là, effectivement, il y a une très belle mobilisation, vous l'avez dit, avec la DRAC. Et je veux vraiment saluer le préfet de région, Jean-Benoît Albertini, ainsi que l'ancien préfet du Calvados, Stéphane Bredin, qui ont beaucoup aidé mon ami Nassim Lévy dans ce travail. Évidemment, la région avec Hervé Morin, le département avec Bertrand Bélanger, la métropole avec le maire de Rouen, Nicolas Maillard-Rossignol, et ce partenariat entre la Fondation du patrimoine, la Fondation Safra qui va jouer un rôle à ce moment-là déterminant en disant on ne peut pas abandonner ce projet culturel et patrimonial, eh bien c'est ce que vous avez dit, c'est un mélange de soutien, d'action, et quand il y a des bonnes nouvelles, il faut le dire, entre le public, les pouvoirs publics, les régions, départements, DRAC, métropole et le privé, avec ces fondations du patrimoine et la Fondation Safra qui vont tous s'allier en disant on doit sauvegarder ce patrimoine qui est important et permettre à ce que ce patrimoine puisse avoir un rôle dans le futur, notamment culturel, œcuménique dans la région. Et donc, je voulais vraiment saluer à votre antenne ce travail qui a été mené. On n'a pas encore fini, évidemment, mais on a sauvé aujourd'hui ce projet de rénovation, de restauration de la synagogue d'Elbeuf pour ce projet culturel important. Et la mérule va être vaincue, c'est ce qu'il faut espérer, avec toutes les personnes qui vont se mettre à l'ouvrage pour essayer de sauvegarder cette très belle synagogue d'Elbeuf. Et j'espère venir dans quelques temps à votre antenne pour la restauration, la cérémonie d'inauguration où on transformera ce bâtiment dans un bâtiment qui servira pour le futur. Parce que vous savez, connaître l'histoire des Juifs, connaître l'ancrage, ce qu'ont pu apporter la communauté juive, ce qu'elle continuera à apporter au niveau culturel dans la région, c'est un des moyens importants, et je l'ai déjà dit, vous le savez, à votre antenne, c'est un des moyens importants de lutter contre l'antisémitisme. Et en tant que président de la Fondation du patrimoine juif de France, c'est pour moi une très bonne nouvelle ce que nous avons appris cette semaine et ce sauvetage pour la sauvegarde évidemment du patrimoine juif et de la synagogue d'Elbeuf.
3: Oui, une bonne nouvelle hein, dans cette matinale pré-shabbatique. Et justement, comme chaque vendredi, on écoute vos conseils lecture et aujourd'hui vous nous recommandez un roman graphique. Ça s'appelle La Loterie de Miles Heyman.
4: Exactement, Miles Heyman, le plus américain des dessinateurs français ou le plus français des dessinateurs américains, c'est au choix. Miles Heyman, qui est un illustrateur remarquable, il adapte 10 ans après l'avoir fait, mais c'est une nouvelle édition chez Casterman, avec notamment une préface de la romancière Joyce Carol Oates. Il adapte un livre, une nouvelle très connue aux États-Unis, écrite en 1948 par sa grand-mère Shirley Jackson, qui connaît le succès avec cette nouvelle. C'est pour vous faire le pitch très rapidement. C'est un village, on est dans la Nouvelle-Angleterre, vers le Vermont, vers le Maine, et on est dans un village de 300 personnes environ qui chaque année, fin juin, voyons, on est à peu près dans cette période, au début de l'été, organise une loterie où chaque personne, chaque habitant doit tirer au sort dans un carton un nom. L'idée n'est pas tellement de gagner, c'est surtout de ne pas perdre. Je vais pas vous spoiler, Oui. Mais c'est un roman, c'est une nouvelle qui fait froid dans le dos, qui est assez glaçante, qui a marqué beaucoup d'étudiants aux États-Unis ou de collégiens ou de jeunes. Il faut lire cette adaptation, très belle adaptation, très bien dessinée de Miles Heyman.
3: Merci beaucoup Élie Corchin, on vous retrouve vendredi prochain.

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